0: Mireille, tu as deux. Dany, tu as deux. Mireille, qui joue avec ici Orléans, il paraît. Mireille, et on l'a vu, tu as un potager. Tu adores cuisiner.
1: Ah oui, tout à fait, oui.
0: Dis donc, il paraît que pour l'anniversaire d'Hervé, tu as même cuisiné pour 50 personnes.
1: Oui, effectivement, oui.
0: Alors, qu'est-ce que tu as fait?
1: J'avais fait des salades composées, et puis donc j'avais dû faire des... Comment ça s'appelle? Des paupiettes de veau avec du reblochon et du jambon fumé.
0: Oh là là,
1: j'avais mangé ça à la montagne, et puis donc ça m'avait j'avais trouvé ça très bien, donc j'avais fait ça pour 50 personnes.
2: C'est léger.
0: Ah bah non, mais elle adore. Et Paulette, la reine des paupiettes, c'est pas Paulette, hein, c'est Mireille. Alors, tu, contrairement à notre ami Dany qui n'aime pas ce qui encombre, ah là là là là, toi tu es très conservatrice.
1: Ah oui, tout à fait, oui.
0: Toi tu as beaucoup de mal à jeter.
1: Ah oui, effectivement, oui.
0: Ça veut dire que tu as gardé même pendant 40 ans les vêtements de tes enfants.
1: Oui, tout à fait, oui, il n'y a pas longtemps que je m'en suis débarrassée.
0: Mais moi je suis pareil, c'est terrible pour moi, je ne sais pas faire autrement.
1: Bon, parce que j'ai de la place, hein, c'est oui. Pour cela aussi. Hein.
0: Oui.
1: Si je n'aurais pas de place, je pense que le tri se ferait.
2: Elle peut inviter Dany, hein, il va tout foutre en l'air. Hein.
0: Alors on va passer à la question à choix multiples qui peut te faire gagner 3 points. Je te pose une question, je te donne des choix de réponse et bien évidemment tu auras 10 secondes pour répondre. Tiens, je te fais écouter ça. Ma chanson préférée du tout. Alors écoute bien. Le nom du groupe de rock U2, U2, hein, U2. Ça fait référence à quoi? Un code utilisé par des radios pirates irlandaises dans les années 70. Un sous-marin militaire britannique surnommé U2. Un avion espion américain utilisé pendant la guerre froide. Ou un tatouage qui se trouve sur l'anatomie d'Éric Bastien. Alors, c'est quoi le U2? C'est quoi? Un code utilisé par des radios pirates, un sous-marin militaire britannique, un avion espion américain ou un tatouage sur les fesses d'Éric Bastien. Top chrono, 10 secondes.
1: Un avion américain.
0: Un avion américain.
2: Ça se voit que tu ne me connais pas.
0: Ouais, si tu savais, il a un énorme sous-marin. Alors.
2: Oh non.
0: C'est vrai. Bravo. C'est l'espion, l'avion espion américain qui, évidemment, qui s'appelait U2, qui était utilisé pendant la guerre froide. Ça te fait 5 points.
2: Ah, t'es en forme, toi.
0: Je suis en forme. On est prêts à tout, nous.
2: Ah, on est prêts à tout. Dany, avec ici Sud-Lorraine, qui a enfin marqué des points, voilà, parce qu'il était plutôt balèze au quiz musical. Dany, vous l'avez compris, il n'aime pas stocker, lui. Il jette tout ce qui passe par là. Voilà. Alors, il adore voyager, notre Dany. Il a été en Italie, en Espagne, en Slovénie, en Allemagne, mais tu aimerais aller, Dany, en Grèce. Pourquoi la Grèce?
0: Pour faire du sirtaki.
3: Ah, par rapport à l'Antiquité grecque, voilà, c'est une période qui m'intéresse. Il y a de belles choses à voir, ce serait intéressant en fait. Ça me plairait bien.
2: Ben, je te souhaite, je ne suis pas très loin de la France, et puis tu aimerais aller en Irlande.
0: Ah, c'est bien l'Irlande.
2: Pour une raison particulière, c'est que tu aimes quoi? L'odeur de...
3: L'herbe mouillée.
0: L'herbe mouillée. Voilà.
2: Et voilà.
0: C'est très beau l'Irlande aussi.
2: L'odeur de la pluie. Allez, un mot sur ta rencontre avec Tatiana. On en a parlé. C'est quand même plutôt copain-copain au début. C'est de l'amitié avec Tatiana.
3: Ah, collègue-collègue, ouais.
2: Ah ouais, collègue de travail.
3: Collègue, et puis, d'accord. Oui, faut croire que le travail rapproche finalement. Attention, hein.
2: J'ai compris.
3: Et puis voilà, donc on a été collègues pendant de nombreuses années.
2: Dans la police, puis... dans la police, quand tu étais dans la police.
3: Non. En tant qu'aide-soignant.
2: En tant qu'aide-soignant, d'accord.
3: En tant qu'aide-soignant. Voilà.
2: En fait, vous vous retrouvez.
3: Donc on est toujours collègues, mais on a poussé la collaboration un peu plus loin.
2: Oui, on a bien compris. Ça va. Vous étiez tous les deux dans la même équipe de nuit et voilà, vous étiez. Alors, faut quand même dire que vous étiez pris chacun de votre côté. Hein. Pas disponible à ce moment-là.
3: Oui.
0: Mais ça arrive, hein.
3: Oui.
2: Ah oui, ça
0: arrive. Ça arrive, les coups de foudre comme ça, qui sont des imprévus de la vie.
2: Bien sûr, et qui a fait le premier pas? Le premier pas.
0: J'aimerais qu'elle fasse.
3: Le premier pas, c'est moi qui ai fait le premier pas.
2: Ah. Voilà. Mais comment? Comment?
3: Ah, tout simplement, en lui partageant un rêve que j'avais fait la veille. Alors, ça restera un peu. Voilà, mais voilà.
2: Ok, on a compris.
0: J'ai encore rêvé d'elle.
2: On était nus, on était là, on était dans une prairie, il y avait de l'air, c'était beau.
3: Les draps ne sont pas souvenus, par contre.
2: Ça prend des proportions, cette émission.
0: Oui, mais c'est le Dami d'Hollande, les gars.
2: Bien sûr.
0: Free speech, une Dami d'Hollande.
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1: Et nous sommes au taquet avec Christine qui a 2, Alexandre qui a 4. Ah Christine.
2: Dis-moi alors, que l'amour ne s'arrête pas.
1: Bah, hey, tu, ça, ah bah t'attends, c'est ta chanson parce que dis donc, j'ai fait un petit peu longtemps que t'es avec ton patoche.
2: Ah mais bien sûr, ça va faire 25 ans.
1: Et voilà, tu l'as rencontré, il était client dans l'hôtel où tu travaillais.
2: À Lille.
1: T'avais 38 ans, il en avait 36. Tu discutes ouais. avec lui et... Alors, qu'est-ce qui s'est passé?
2: Il m'invite au restaurant.
1: Oh my God!
2: Et
1: alors?
2: Dans un gastronomique.
1: Oh papa, est-ce que tu te rappelles ce que vous avez mangé?
2: Ah non, absolument pas.
1: Oh bah alors!
2: Je me rappelle du nom du restaurant.
1: Ah!
2: Lou Bergamoutier.
1: Ah oui,
2: c'est provençal.
1: Ah oui, bon bah
2: voilà, c'est la bergamote, Lou Bergamoutier.
1: Eh bah d'accord.
2: Déjà, c'est ça. Voilà.
1: Et alors après le dîner, il y a eu bisous, il y a eu quoi? Allez.

0: fait toujours plein de bisous d'amour.
1: Alors, voilà. Ce que moi, qui me fait rire, c'est que ça fait donc 25 ans que vous êtes ensemble, 10 ans que vous êtes mariés. Il a attendu 15 ans avant de te demander en mariage. Et alors, la demande en mariage, elle s'est faite un soir d'été. Tout le monde est là et... Ça va qu'à ses activités. Toi, t'épluches des carottes, lui, il passe l'aspirateur. Et alors, qu'est-ce qui s'est passé pendant que t'épluchais les carottes?
0: Ah, mais écoute, tout d'un coup, il a arrêté l'aspirateur, il est venu vers moi, il s'est mis à genoux, et il m'a dit, est-ce que tu veux m'épouser? Et là, j'ai éclaté de rire.
1: Ah bah oui, parce que l'épluchage de carottes et l'aspirateur, c'est hyper...
0: Alors, il me dit, tu veux pas? Mais ça fait tellement longtemps que je t'en parlais que tu voulais pas, ben moi j'y pensais plus.
1: Eh ben voilà.
0: Mais bien sûr que si que je veux, et le jour où on se mariera, mon chéri, ce n'est pas un oui que je dirai devant monsieur le maire, c'est trois oui.
1: Oh.
0: Et effectivement, ce jour-là, le 16 avril 2016, j'ai dit oui, oui. Oui.
1: Eh ben voilà, comme ça, si on savait pas, hein. Voilà.
2: Et il est retourné passer l'aspirateur juste derrière.
1: Eh ben voilà, elle a dit oui, il est reparti faire l'aspirateur. Et toi, t'as fini tes carottes rapides.
0: Non, c'est pas vrai. On est allé prévenir quand même notre fille qui elle aussi a éclaté de rire.
1: Eh ben voilà.
0: Elle a 12 ans.
1: Alors, ma chérie, il faut que tu marques ces 5 points. Il faut que tu marques un peu de points. Je vais te mettre, c'est un générique de série télé. On va voir si tu reconnais.
0: Un générique de série.
2: Je me souviens de celui-là.
1: Jean-Pierre et Samantha. Tu te rappelles de cette série, Ma sorcière bien-aimée?
0: Un peu, Ma sorcière. Bah oui, Ma sorcière bien-aimée, ouais. Un peu quand même.
1: Avec Andorra, la belle-mère insupportable. Alors écoute bien. Dans la série Ma sorcière bien-aimée, quelle partie de son corps Samantha doit-elle remuer pour faire de la magie? Dans la série Ma sorcière bien-aimée, quelle partie de son corps Samantha doit-elle remuer pour faire de la magie? Top chrono, 10 secondes.
2: Voilà.
1: Qu'est-ce que t'as dit?
0: Son nez.
1: Son nez.
2: Bon. Elle l'a dit sur le gong, ça va.
1: Allez, je te le prends, ça fait bien sûr que c'est son nez. Tic-tic-tic-tic. 2 plus 5, ça fait 7.
2: Bon, Alexandre, c'est un peu Jean-Pierre, hein, c'est un peu Jean-Pierre dans Ma sorcière bien-aimée, parce que lui, on l'a rappelé, il faut que tout soit propre, que tout soit bien rangé.
1: Ouais, Jean-Pierre, il en branle pas une, je te signale.
2: Il fout rien, Jean-Pierre.
1: Mais Jean-Pierre, c'est le mec des
2: Jean-Pierre
1: années 50.
2: Jean-Pierre pour rien.
1: Mais rien, il rentre, il fait qu'est-ce qu'on mange? C'est Samantha qui fait tout. C'est Jean-Pierre.
2: J'ai convaincu que d'un coup de baguette de magie,
1: mais
2: ou un truc
1: Jean-Pierre
2: de machin.
1: Jean-Pierre ne fait rien du
2: Jean-Pierre
1: tout.
2: Jean-Pierre ne fout rien.
1: Rien.
2: Alexandre, tu n'aurais pas pu jouer dans Ma sorcière bien-aimée. Voilà. Je suis désolé, parce que toi, voilà, on est d'accord, on est dans l'ordonnerie. Dans l'ordonnage. Je sais pas comment ça se dit.

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1: Ici, nous sommes avec Loïc qui a un point, Claudine qui a deux points, et là, la possibilité de marquer deux points grâce au quiz musical. Et Loïc, tu vas inaugurer un jeu musical.
2: C'est vrai, c'est une nouveauté.
1: C'est la première fois qu'on le fait, donc tu vois, là...
2: Ça nous fait plaisir que ce soit Loïc.
1: Et ça nous fait plaisir que ça soit toi. Hein,
3: Bah, bien sûr.
1: Bon, je sais que tu avais un trèfle à quatre feuilles dans le temps, mais que tu l'as perdu. On va essayer de penser que tu l'as, hein, d'accord ?
3: Voilà.
1: Bon, alors, écoute bien.
2: Oui, là,
1: nous allons te passer un extrait d'une chanson, mais... elle ne passe pas à la bonne vitesse.
2: Eh oui.
1: Donc...
2: elle déraille.
1: Elle déraille, ou elle s'accélère, ou elle ralentit. En tout cas, elle n'est pas à la bonne vitesse. Donc, il y en aura deux. Mais la première, tu l'écoutes bien, et c'est à toi de la reconnaître. Écoute bien, premier extrait. Alors, est-ce que c'est Claude François ou pas? Alors, c'est lui, il a dit Claude.

0: François? Est-ce que c'est Claude François? Est-ce que ce n'est pas Claude François? Allez, on écoute.
1: Oui, reine du port d'Alès,
0: parc sur le Nil, voile sur les filles. C'est un premier point pour toi, Loïc.
2: Oh, c'est facile. Oui.
0: C'est facile. Hey, tu arrêtes.
2: Parce qu'on écoute quand même un peu la version normale.
0: Oui,
2: ça c'est pas normal.
0: Bon, mais écoutez, c'est vous qui préparez les quiz, débrouillez-vous un
2: petit
0: peu.
2: C'est pas moi qui les ai fabriqués.
0: Bon, parce que je demande à quelqu'un de faire mes bingo. Non. Alors, bon. Alors, écoute bien la deuxième chanson. C'est pareil. On est sur le disque des rails.
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4: Dalida.
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0: 18 ans. Alors, est-ce que c'est la belle Dalida? On écoute la version originale.
6: 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Bien sûr que c'est elle.
0: Eh bien, ça te fait 2 points. Tu en avais un. Tu en as 3 maintenant. Bravo.
2: Claudine qui a déjà 2 points. Claudine, ma Claudine.
7: C'était facile, lui. Hein.
2: Ah ouais, je suis d'accord avec toi, Claudine. Ça sera sans doute peut-être le cas pour toi aussi.
0: Claudine, on a pris ta réponse alors que le chrono s'était arrêté.
2: Moi aussi.
7: D'accord.
0: Oui.
2: Claudine.
7: Vous, je dis rien.
2: Avant de jouer, dis-moi un petit peu quand même la cuisine. Parce qu'on s'en est dit un petit mot. On a faim, tu sais, à cette heure-ci. Toi.
0: On a faim.
2: Bah oui, on a tous. Bah, t'as pas faim?
0: Pas encore.
2: Avec les 50 longueurs que tu viens de faire, là, à la piscine. Alors, si tu nous fais du bœuf bourguignon, tu nous fais quoi? Du veau maringot ou de la choucroute? Pareil, qu'elle est bonne chez toi.
7: Ah, la choucroute, elle est bonne chez moi, oui. Oui.
2: Eh bien, qu'est-ce qu'on fait à midi alors? Qu'est-ce que tu nous prépares quoi dans tes spécialités?
7: À midi,
2: oui, à 13h. Quoi.
7: Rien du tout. Voilà, je vous attendais, donc.
0: Je prépare
7: à manger.
2: Bon, donc il n'y a rien à manger. Super. Enfin, je sais que tu sais faire de bons éclairs, des gâteaux marbrés, les bœufs bourguignons, et que tu as même donné envie de cuisiner à ton filleul Benoît, qui est devenu par la suite, bravo, cuisinier de l'ambassade des États-Unis et d'Angleterre. Bravo, neveu.
0: Bravo.
2: Wow.
7: Le filleul.
2: Alors, extraordinaire, le filleul. Hein. Tu peux être fier de toi.
7: Ouais.
2: Allez, voici ton quiz. L'extrait d'une chanson, tu l'as compris, qui déraille, qui ne se joue pas à la bonne vitesse, tend bien l'oreille. Ça devrait être facile pour toi, tu vas être contente.
7: C'est Charlotte pour la poème.
5: Ça va.
7: On a 20 ans. Charles Aznavour, la bohème.
2: Ah, moi je vais jusqu'au bout quand même. Je félicite les techniciens qui ont fait ce petit travail. Ouais, je dis, tu vas être contente parce que c'est un de tes chanteurs préférés, c'est Charles Aznavour.
7: Ah, oui.

0: Être heureux.
1: Ah bah ça fait un point de plus, Claudine, on est à 3.
2: Oui.
1: Ah, on entend un de plus. Un de plus.
3: Ouais,
1: alors comme c'est la première fois qu'on fait ce jeu-là, je vous ai fait vraiment du fastoche. Mais si je le refais très bientôt, je vais compliquer. Ce sera plus compliqué.
2: Oui,
1: non,
2: bon,
1: non, mais
2: ça
1: je
2: va.
1: Vous le dis tout de suite. Hein. Allez, on écoute.
4: Allez, venez, Milord, vous asseoir à madame.
5: Milord.
6: Ici, c'est pour vous.
1: Et on envoie le chrono 10 secondes. C'est drôle, ce truc-là. Alors, qui chante?
5: Edith Piaf, Milord.
1: Alors, pas du tout. Pas du tout, Milord. Franchement, c'est Lara Fabian, Milord, tout le monde le sait.
2: Ouais, bien sûr.
1: Ah, Claudine, bien sûr, bien sûr, bravo.
6: Allez, venez, Milord. Allez.
1: Ah, bah, j'ai bien aimé, moi, ce jeu.
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1: Et ici, nous sommes avec Loïc qui est en tête avec 11 points et Claudine qui en a 9. Loïc qui joue, je vous le rappelle, avec Issy Touraine qui habite à Saint-Laurent en Gâtine. Un petit gâté, mon gâté. Alors, nous sommes avec Loïc et tiens, je vais te mettre cette chanteuse. Tu vas me dire si ça te rappelle des souvenirs.
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1: Avec ta chérie Armelle, vous avez rencontré Zaz lors d'un concert que vous aviez gagné avec Issy Touraine.
3: Voilà, tout à fait. Oui. On a eu cette chance-là de gagner le concert déjà. Et on a été invité avant le concert pour rencontrer Zaz. Et dès qu'elle nous a vus, elle nous a embrassés. Et on a pu parler ensemble. Et c'est une fille vraiment formidable.
1: Ah bah oui, du coup c'est sympa, elle vous accueille bien Zaz.
3: Ah bah oui.
4: Mais elle est de là-bas elle en plus.
3: Super sympa.
1: Ah bah oui.
4: Elle est de Tours elle.
1: Je sais pas si elle est de Tours.
4: Je crois que si.
1: Zaz est de Tours.
3: Si, elle est née à Tours. Ouais. Elle est née à Chambray des Tours.
1: Ah bah voilà.
3: À la clinique du parc, je peux même vous dire où elle est née.
4: Ouais.
1: Oh,
4: à 14h23. Tout le monde s'en souvient.
1: Alors.
3: Et elle est née un 1er mai.
1: Oh, le jour de la fête du travail.
4: Ça fait un peu psychopathe quand même ton truc, hein. T'as l'air d'être
1: bah,
4: fan. Hein.
1: Non, c'est un fan. Les fans, ils savent tout.
4: Oui.
1: Alors, pour t'encourager à gagner le bingo, je vais te mettre une chanson que tu adores de Florent Pagny.
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1: Oh, ah là là, Florent Pagny, on adore, moi j'adore Florent. Alors, le bingo, il est très simple, mon chat. À mon top chrono, tu vas avoir 10 secondes pour me dire toutes les choses qu'on trouve dans une pharmacie, mais pas les médicaments. Tu me dis pas Doliprane, aspirine ou je sais pas quoi.
4: Pas de marque.
1: Tout, non, pas de marque de médicaments. Je veux toutes les autres choses qu'on peut acheter dans une pharmacie. Tout ce qui se trouve dans une pharmacie, à part des médicaments. Voilà, on y va, top chrono, c'est parti.
3: Alors, dentifrice, savon, produit de beauté. Biberon, coton, pansement, brosse à dents.
1: Bon, c'est pas mal, ça fait 7, c'est très bien. Il y avait aussi des petits ciseaux, il y avait des crèmes solaires, des crèmes hydratantes, des couches, des serviettes hygiéniques, une couverture de survie, un thermomètre. Mais tu m'as donné 7 choses et c'est très bien, bravo.
4: Claudine, merci d'avoir été avec nous, c'est pas fini, on va voir ce que tu vas faire pour ton bingo. Je rappelle que tu es avec nous à Frouard, en Meurthe-et-Moselle, avec Issy Sud-Lorraine. Tu t'es montré plutôt calme pendant cette émission et pourtant... Il paraît que tu te mets vite en colère, Claudine, hein. On l'a pas remarqué là. Donc ça va, il est tendu.
6: Je reste calme.
4: Ouais.
6: Je me concentre.
4: Oui, j'ai bien l'impression. Alors, tu es calme, surtout quand tu vas voir Charles Aznavour en concert. C'est la chanson pour t'encourager. T'étais au premier rang de son concert et t'étais subjugué par lui.
6: Ouais. C'était quelqu'un, hein. C'était quelqu'un,
4: ben,
6: et j'avais l'impression qu'il chantait que pour moi déjà.
4: Oh,
6: et puis il arrive à un moment donné, il chante une chanson, puis il a une pochette,
4: ouais.
6: Hein, une petite pochette. Et puis il me tendait sa pochette. Je me disais, mais qu'est-ce qu'il fait? Et il y avait plein de gens qui étaient en bas qui attendaient la pochette.
4: Ouais.
6: Et comme je n'ai pas bougé de mon siège, je ne savais pas ce que c'était. Mais ma sœur qui était derrière. Vous croyez qu'elle m'aurait poussé parce qu'elle l'avait déjà vu.
4: Ah, je sens que tu t'énerves là.
1: T'énerves pas.
4: T'étais un bol de sangria du truc, quoi.
1: Non, t'étais à ça du bol de sangria.
4: Bah oui,
1: si tu veux faire la vanne, fais-la bien.
4: Ouais, bah oui, excusez-moi, c'est toujours Jean-Michel à peu près. Vous savez. Ben voilà, mais oui, mais ça m'énerve tout ça. Ça m'énerve.
1: Allez.
4: Ah non, on n'a pas eu la pochette, ça nous énerve. Allez, voici ton. Mais oui, ça nous énerve. Mais oui. Je pense que je t'ai mis dans de bonnes conditions un peu vénère, là. Score à battre, 7. C'est le bingo, il vaut 10 points. Hein. Donc si tu fais 8, t'encaisses 10 points, tu reviens vendredi, très clairement. Alors que t'as pas été en tête pendant l'émission. On te demande un maximum de choses. Encore une fois, aucune marque, s'il te plaît. Pas de marque, juste en fait des objets, hein, tu l'auras compris. Maximum de choses que l'on trouve dans un bureau de tabac. Qu'est-ce qu'on trouve dans un bureau de tabac sans marque? Merci. 10 secondes, top chrono.
6: Des cigarettes, des jeux, des grilles de jeux, des livres, des jouets, des...
4: Ouais,
1: bon, de toute façon, ça fait trois. Même
4: ça
1: si
4: suffira
1: on
4: pas, mais on pense plus à des allumettes, des briquets, des feuilles à rouler, même des timbres fiscaux, des vaporettes aujourd'hui, des bonbons ou encore des chewing-gums. Ah ouais.
1: Bien. Eh bien, c'est... Pas. Bravo quand même, Claudine, tu as très bien joué.
4: Oui, bravo, Claudine.
1: Mais c'est notre petit Loïc qui se qualifie pour la finale de vendredi. Donc Loïc, si tu veux partir à Marseille, hein, ça sera vendredi, mon chat.
3: Ok, il n'y a pas de souci, ma petite Valou.

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1: Et nous sommes au taquet avec Mireille qui a un point, qui joue avec ici Vaucluse. Elle a un chéri qui s'appelle Alain et elle l'a rencontré parce que elle était avec des copines célibataires. Bon, elle regardait un site de rencontre.
2: Ouais.
1: Était tombée sur la photo d'Alain et qu'est-ce que t'as dit ?
3: Mais je le connais.
1: Et tu le connais ? Et alors qu'est-ce que t'as fait ?
3: Eh bien, alors, on est entré en contact et effectivement, je l'avais rencontré dans un magasin.
1: Ah, mais en plus, il bossait dans la même entreprise qu'une amie à toi.
3: Oui.
1: Alors, comme tu es Sherlock Holmes. Oui, Mireille, elle a fait Sherlock Holmes. Elle a appelé sa copine, elle le dit du dos. Le petit Alain, là, qui est pas mal, celui-ci. Et puis, t'as fait petite enquête, ma petite Sherlock Holmes. Qu'est-ce qu'elle t'a dit, ta copine ?
3: Elle m'a dit qu'on était différents.
1: Ah, c'est-à-dire ? Parce qu'il paraît qu'Alain, il est méticuleux, tout ça, que toi, t'es un peu plus...
2: Bordélique, hein, voilà,
3: oui,
2: disons
3: oui, moi, je suis un peu l'inverse.
1: T'es un peu fantaisiste, quoi.
3: Alors, voilà.
1: Et bon, ça n'a pas empêché. Vous savez combien de temps que vous êtes ensemble, maintenant ?
3: 7 ans.
1: Oh, mon Dieu. Mais vous êtes mariés ou vous êtes juste ensemble ?
3: Non, on est amis, on n'est pas mariés, non.
1: Alors, tu t'occupes un peu, tu fais un peu de gym douce et un peu de marche. Tu as toujours fait un peu de sport, en fait, hein, pour t'entretenir.
3: Oui, exactement.
1: Mais ça, c'est bien, parce que ça, même moi, je ne le fais pas. Bien, alors, tu as déjà un point. On va essayer d'en marquer un deuxième. Tiens, je te mets un petit extrait. Ange, t'es prêt ? Allez, un petit extrait de Pascal Obispo.
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1: Alors, Pascal Obispo.
2: Qu'on embrasse,
1: bien sûr, je l'adore. Pascal Obispo, il paraît que c'est l'anagramme de Pablo Picasso. Est-ce que c'est vrai ou faux ? Que Pascal Obispo, oui, c'est l'anagramme de Pablo Picasso. Vrai ou faux ?
3: Oui.
1: Vrai ? Mireille, elle est au taquet. Elle attend pas la fin du chrono. Oui, c'est vrai. C'est exactement ça. Voilà.
2: C'est fort, ça.
1: Et oui, bien sûr. Bravo. 2 points pour Mireille.
2: Nathalie. Oh. Merci d'être avec nous, Nathalie. On aime ton prénom, Nathalie. Je vais vous le faire jusqu'à 13h.
1: Tu vas nous foutre du béco jusqu'à la fin de l'émission.
2: Ah oui.
1: Ok, d'accord.
2: C'était quoi le jour ?
5: Moi, ça me dérange pas.
1: Ouais, ah bah c'est bien.
2: Si ça te dérange.
1: J'ai envie de te dire, c'est bien d'avoir une chanson à son nom, hein.
2: Ben oui.
1: Ouais.
5: Tout à fait.
1: Oui.
2: Nathalie, alors, on bricole un peu. Oui, on bricole un peu, on sait faire des trous dans le mur et un peu de peinture.
5: C'est ça.
1: Ah, on bricole. Alors,
2: attendez, on nous envoie MacGyver.
5: J'ai été une fervente admiratrice de l'émission de Valérie et donc du coup, je me suis lancée.
1: Merci, ma chérie.
2: Oui, non, parce que là, je dis, on fait un trou dans le mur. Mais on m'envoie MacGyver, ça veut dire qu'on est quand même sur un level. On est au-dessus, on est cranté.
1: Un level.
2: On est cranté quand même quand on sait faire du MacGyver. On fabrique un frigo avec une allumette. Tu sais qu'elle, tu es capable.
5: Alors, pas à ce point, mais c'est vrai qu'on trouve des petites astuces pour faire tenir une étagère un peu dans le calme.
2: Ah, bien sûr.
5: Voilà.
2: Oui, tu rafistoles.
5: Ça ne demande pas d'essayer. Enfin, voilà, on prépare quelque chose, on trouve toujours une astuce.
2: Mais vous savez, Valérie, je profite de cette occasion que Nathalie évoque une émission, là. Voilà. Excusez-moi, vous seriez pas dans le feu des projecteurs à la rentrée,
1: mais
2: vous ?
1: Mais si, bien sûr que oui.
2: Vous êtes de retour sur M6 ?
1: Mais oui, je vais encore faire un appel à candidature pour les maisons, vous allez voir.
2: Madame est sur M6 à la rentrée.
1: Elle va bricoler. Elle
5: est à Montignargues.
1: Eh mon chat, je t'appellerai pour les conseils.
2: Bon, Nathalie, voilà. Nathalie qui aime beaucoup la réutilisation d'objets. D'ailleurs, tu fais beaucoup de vide-grenier. C'est un point commun avec Valérie, ça aussi, les brocantes, tout ça.
5: J'adore aller chiner.
2: Et puis tu aimes le potager aussi, ça c'est encore autre chose. Les pots, les gouttes, tout ça, quoi. Fais plein de trucs, hein.
1: Bah oui, nos auditeurs sont fantastiques. Ils ont des vies incroyables.
2: Exactement. Alors. Voici ta question, Nathalie. Elle vaut un point, on y va. Et on va parler de girafes. Il existe 40 sortes de girafes. Moi, je l'affirme. Est-ce que c'est vrai ? Est-ce que c'est faux ? Top chrono, 5 secondes. Il existerait 40 sortes de girafes, Nathalie.
5: 40 sortes ?
2: Vite.
5: Non.
2: C'est trop tard. Hein. C'est un peu tard quand même. Qu'est-ce que... Hein ? Ah là, Valérie fait des gros yeux. Hein.
1: Bon, vas-y. Allez, je te donne le point parce que je t'aime bien, mais moi, ça Maître Coupez, elle va me donner une fessée, tu vois.
2: Non, mais moi, je veux un candidat qui gagne. Donc, bravo, super réponse. Magnifique. Oui, c'était faux. Oh, qu'est-ce que tu étais rapide dans ta réponse. En plus, 4 espèces distinctes de girafes ont été identifiées seulement au lieu de 40. Il y a la girafe du Nord, la girafe réticulée, la girafe Maasai et la girafe du Sud.

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2: Salut à toutes, salut à tous et bienvenue dans Décibel. Toujours une joie de vous retrouver le dimanche soir parce que je sais que vous assurez. Vous avez très bon goût en musique. La preuve, vous écoutez ici et vous avez envie de partager les chansons que vous aimez. Alors ça, c'est notre petit rendez-vous du dimanche soir, les auditrices et les auditeurs d'ici qui viennent à l'antenne, par téléphone évidemment, on ne fait pas tous venir dans notre gros studio parisien. Au téléphone, ça va très bien et vous choisissez les chansons et vous nous racontez pourquoi on écoute celle-ci ou celle-là. Ça dure une heure, c'est un délice et vous êtes toutes et tous invités. N'hésitez pas à vous inscrire. Ah oui, là en plus on est le 7 juin, c'est bientôt la fin de l'année et le dernier conseil de classe. Alors, si vous avez envie de participer à cette émission Décibel spéciale du dimanche, il suffit d'envoyer un email. Notre adresse, c'est décibel avec un S at radiofrance.com. Décibel au pluriel at radiofrance.com. Dans le mail, vous mettez la chanson que vous avez envie de partager et puis votre numéro de téléphone pour qu'on puisse vous rappeler. C'est ce qu'on va faire tout de suite avec Roland. Roland dans le sud de la France. Comment ça va, Roland?
3: Ça va plutôt bien, Émilie. Vu la température que l'on a eue, j'ai eu la chance de me faire une petite virée à la Cano Océan.
2: Oh, très bon ça. Ah oui, bah, les sudistes qui sont dans les terres, quand il fait très chaud, effectivement, aller au bord de l'océan, ça fait du bien.
3: Ça fait toujours du bien.
2: Mais alors, il faut faire attention aux baïnes. T'as entendu parler de ce truc-là?
3: Très, très dangereux, les baïnes. Mais je suis toujours catastrophée lorsque je vois qu'il y a des personnes qui ne font pas attention à ça.
2: Parce que
3: nous, dans le sud-ouest, on connaît bien, mais les gens sont imprudents. Les baïnes, surtout, qui ne se voient pas.
2: C'est ça.
3: Lorsque l'océan est à marée haute, et les baïnes, surtout une chose, ne résistez pas.
2: C'est ça, on va expliquer quand même. C'est une vague en fait qui vient vous chercher vraiment au bord de la plage, à l'endroit qui a l'air le plus calme en plus. Il y a des vagues tout autour et puis il y a un endroit calme. Faites gaffe, c'est là où il y a la baïne.
3: C'est dangereux.
2: Voilà. Et en fait, elle vous emporte.
3: Les nageurs sont toujours catastrophées. Ouais.
2: Elle vous emporte vers le large. Et c'est pour ça que Roland vous dit qu'il ne faut pas résister quand vous êtes pris dans une baïne parce que c'est un courant qui est très puissant mais qui va vous ramener après. Donc il faut se laisser faire. Si vous luttez contre, c'est là qu'on s'épuise et que malheureusement on se noie. Mais c'est toujours écrit.
3: Et on ne répétera jamais. Oui, c'est ça. Et on ne répétera jamais assez aux personnes. Et puis surtout, si vous avez la chance d'avoir des surfeurs à côté qui sont agréés, ils peuvent aider également les maîtres nageurs à ramener les.
2: C'est vrai.
3: Mais bon, mais là, on s'égare un petit peu quand même.
2: Oui, j'étais
3: là pour présenter un super tube que tu adores toi également.
2: Écoute, on aime nos auditrices et nos auditeurs, donc si on peut faire un petit point prévention de temps en temps, ça ne fait pas de mal.
3: On est sur ici.
2: Voilà, mais tu as raison, mon cher Roland. Revenons à nos moutons, ou plus exactement à nos rockers, à nos punk rockers, puisque tu as décidé de passer une de mes chansons préférées de tous les temps. Je suis ravie. The Clash et Rock the Casbah.
3: Je suis super content.
2: Mais oui.
3: Mais cette chanson, elle a presque 44 ans, puisqu'elle est sortie le 11 juin. En 1982.
2: Ouais.
3: Et c'est une chanson engagée, comme toutes les chansons punk, qui mélange le ska, qui mélange le reggae, qui mélange le funk. Et c'est vraiment quelque chose d'extraordinaire, où il montre, en fait, des intolérances vis-à-vis de la musique. Et c'est une chanson engagée. Et également, le clip, où on voit deux peuples qui se font en permanence de la guerre au Moyen-Orient, ensemble, en train de rigoler. C'est vraiment une chanson d'amour et de partage que j'ai un grand plaisir à partager ce soir avec tes auditrices et auditeurs.
2: Alors, on y va, ça s'écoute très fort et ça se danse. Rock the Casbah des Clash. Et c'est une des rares chansons, on peut le dire, mon cher Roland, où les guitares et les pianos sont aussi flamboyants.
3: Ah, magnifique, vraiment, c'est un chef-d'œuvre.
2: Eh bien, merci pour ça, Roland. On l'écoute et on t'embrasse.
3: Merci beaucoup, Émilie, à bientôt.
2: Salut, à bientôt.

0: les Clash sur l'album Combat Rock en 1982. Merci à Roland pour ce choix délicieux. On se régale dès le début de l'émission. Et si vous voulez une double dose de régalade autour de cette chanson, n'hésitez pas à écouter la version de Rachid Taha qui met des paroles plutôt couplets en arabe, mais aussi avec des petits mots de français. Et puis bah sa touche de Rachid Taha qu'on adorait. C'est une très très belle version et est disponible sur tous les sites de streaming.
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0: Et Gwen est avec nous. Salut Gwen.
2: Salut Émilie.
0: Comment vas-tu?
2: Eh bien écoute, ça va.
0: Ça va bien.
2: Un petit week-end calme par rapport au week-end dernier, donc ça va, je me repose.
0: Bon, mais c'est très bien, c'est très bien. C'est souvent les meilleurs week-ends, ceux où on recharge un petit peu les batteries et où la canicule, ça fait la malle. Et ça, ouais. Ça fait pas mal. Gwen, tu retournes à tes fondamentaux, toi qui, lors de tes derniers passages dans le Décibel du dimanche, nous avais passé des gros tubes. Là, tu retrouves ta casquette de chercheur d'or et de nouveaux talents. Tu nous as dégoté un gars, là, incroyable, qui s'appelle Monte Marco.
2: Ouais, ça fait maintenant, je crois, à peu près 2 ans que je le suis.
0: Ah d'accord, là, j'adore Gwen. C'est genre, ouais, j'ai appris il y a 5 minutes que le mec existait. Gwen te glisse l'air de rien qu'en fait, ça fait 2 ans et que t'es un peu à la bourre. Je t'adore Gwen, vas-y, raconte.
2: Non, mais c'est ça que j'aime aussi, tu vois, c'est de voir l'évolution des artistes. Ben, j'adore, quoi.
0: Oui,
2: c'est,
0: bien sûr.
2: Tu te dis, bon, bah ouais, ok, c'est cool pour eux. Et puis, du coup, bah, il y a plein d'oreilles qui vont aller découvrir. Donc, c'est tout ce que j'aime, c'est le partage. Donc, voilà.
0: Alors, ce soir, il y a plein d'oreilles. Ouais, alors, Monte Marco, c'est en un seul mot, hein. Monte Marco. C'est qui?
2: Alors, c'est un artiste qui est originaire de Marseille, qui vient d'une famille de mélomanes, donc ça chantait beaucoup à la maison. Ouais. Il a fait du piano, il a commencé le piano, je crois, à son adolescence, il devait avoir 14 ans. Et il faisait de la musique, mais en parallèle de son métier, ce qui était comme, moi j'ai été prof de maths. Donc tu vois, il cumule les bons points vis-à-vis de moi, prof de maths et musique, bon bah voilà, déjà, il partait bien. Puis en plus, c'est un artiste queer. Allez, troisième case, donc bah, comment tu dis?
0: Il était fait pour toi, ce gars.
2: Bah totalement. Et puis, bah quand j'ai entendu son premier titre, j'ai été touché par ses textes. Il a une plume qui est assez fine, une voix un peu singulière. Et puis, il a une présence à la fois pudique, mais en même temps, il est très charismatique, marquante. Et sa pop, elle est, je trouve, à la fois douce et puissante.

0: indispensable qui s'appelle Inclusic. Oh. Voilà, avec des cas dans lesquels tu partages tout un tas de nouveautés, dont j'imagine Monte Marco.
1: Bon, oui. Oui, parce qu'il a sorti son EP là, qui s'appelle 1, 2, 3, fin avril.
0: Donc, voilà.
1: Il est parti des sélections.
0: Alors nous on écoute Poupée, et puis si ça vous plaît, n'hésitez pas à donner de la force et à Gwen et à Monte Marco, parce que les jeunes artistes, c'est important pour eux qu'on les suive sur les réseaux sociaux et qu'on mette des petits cœurs sous leurs publications. Ça n'a l'air de rien comme ça, mais croyez-moi, ça change beaucoup de choses pour eux.
1: Et allez les voir en concert.
0: Aussi, évidemment. Merci Gwen, je t'embrasse.
1: Des gros bisous.
0: À bientôt, voici Poupée, Monte Marco.
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0: tout nouveau, ça vient de sortir. La chanson s'appelle Poupée et l'artiste, c'est Monte Marco.
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0: Allez, je vous emmène faire un petit tour en 2021. Et non, c'était pas avant-hier, puisque c'était il y a 5 ans. Oh, mon Dieu, les jours passent comme les voitures sur l'autoroute de la vie. Ah oui, ça file. Alors, il y a 5 ans, qu'est-ce qui s'est passé au niveau musique? Bon, déjà, on a perdu Philippe Châtel, le papa d'Émilie Jolie. On a perdu Patrick Juvet, monsieur Où sont les femmes? Et on a perdu Tonton David.

2021, l'Eurovision avait son petit scandale car tout le monde pensait que le groupe Maneskin, les rockers italiens qui avaient gagné, avaient pris de la cocaïne en direct à la télévision devant 200 millions de téléspectateurs. On ne sait pas. Est-ce qu'on s'en fout ? Oui, peut-être, parce qu'en 2021, on était surtout très très contents d'être pour la troisième ou quatrième fois déconfinés. 2021, c'est l'année de l'après-Covid et c'est l'année des chansons qui, justement, nous redonnent un petit peu d'élan et le sourire. C'est l'année du deuxième album d'Angèle. Et l'année de la chanson du déconfinement respire encore, Clara Luciani.

en 2021. Et puis, Feu Chatterton nous proposait un truc assez fou. Un monde nouveau. On en rêvait tous. C'est ce qu'il chante, Feu Chatterton. Monde nouveau pour se reconnecter à 2021. C'est la chanson idéale, il me

0: quelqu'un qu'on a perdu en 2021, mais qu'on aimait très fort quand même. C'est Charlie Watts, le batteur des Stones. Bah ouais, c'était il y a 5 ans aussi qu'il nous a quitté, ce bon vieux Charlie. Allez, à tout de suite dans Décibel. Laurent va arriver pour vous faire écouter une chanson que vous adorez. Oui, je le sais d'avance. À tout de suite.
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0: J'espère que tout le monde passe un bon dimanche soir. Nous, on s'occupe de vos petites oreilles dans Décibel avec les choix musicaux toujours avisés et tellement réjouissants des auditrices et des auditeurs. Et c'est Laurent qui débarque. Bonsoir Laurent.
3: Bonsoir Émilie.
0: Comment ça va ?
3: Super bien.
0: Ah bah oui, avec
3: ça va bien.
0: Et puis avec des bagnoles et des filles, tout va toujours bien. Cars and Girls, c'est le nom de la chanson que tu partages avec nous ce soir. C'est un hymne des années 80, ça.
3: Ouais, ouais, c'est les années 80. C'est sorti en 88, mais ça avait été écrit en 85.
0: Ah, intéressant. Oui, donc c'est vraiment en plein cœur des 80s, en fait.
3: Ouais, c'est la chanson de mes 18, enfin, c'était la chanson de mes 20 ans. Ouais.
0: Oh, mais trop bien. Et alors, le nom du groupe, quand même, il faut le dire, c'est Prefab Sprout, qui veut donc dire shoot Bruxelles préfabriqué.
3: Préfabriqué.
0: C'est très étrange. Ça m'a toujours. Mais bon, chacun s'appelle comme il veut, mais quand même, shoot Bruxelles préfabriqué, fallait le trouver, ce nom.
3: Oui, oui, bah, je pense que Paddy McEdwin a fait exprès de. C'est le leader du groupe. Hein,
0: ouais.
3: A fait exprès de trouver un nom qui voulait rien dire.
0: Ah, ces Anglais.
3: Parce que je pense qu'il avait un caractère. Un petit peu trempé.
0: D'accord.
3: Qui se sent dans ses chansons. Et je pense que c'est allé jusqu'au nom du groupe.
0: Mais alors, ce qui est très intéressant, c'est qu'en réécoutant la chanson, tu vois, puisque quand tu l'as proposée, évidemment, je l'ai réécoutée. Et je me suis dit, ça a très, très bien vieilli par rapport à d'autres choses très marquées années 80. Tu trouves aussi ?
3: Et ouais, c'est ce que je pensais la semaine passée en écoutant Liane Folie au fur et à mesure.
0: Oui.
3: Vous avez des chansons qui vieillissent bien parce que, au niveau des enregistrements, de la production sonore, c'est des trucs qui sont presque un peu ouatés, qui ne sont pas marqués trop années 80 ouais. ou 90. Et ça résiste bien autant.
0: Et donc, toi, quand tu dis que c'est la chanson de ta jeunesse, genre tu l'écoutais toute la journée, tu la chantais ?
3: Toute la journée, mais bon, à l'époque, Prefab Spot, c'était un petit peu le chouchou des un rock,
0: oui.
3: première version.
0: Oui, c'est vrai.
3: C'était un peu le chouchou de tous les magazines de rock, NME, le Melody Maker aussi, côté anglais. Je pense qu'ils avaient plus de fans chez les critiques de rock
0: que dans le public. C'est drôle. Et est-ce que tu crois aussi que ce côté très, parce que c'est très riche la musique de Prefab Sprout, est-ce que c'est aussi une espèce de réaction à des sons qui avaient été un peu fauchés, un peu maigrichons parfois avec les groupes de punk?
3: Ah, je sais même pas si c'est une réaction ou si c'est son naturel profond. Hein.
0: Oui, oui, remarque. Oui.
3: Parce que j'écoutais aussi When Love Breaks Down, enfin, qui était son du gros tube du groupe.
0: Ouais.
3: Et là aussi, c'est un peu le départ. Je pense que c'est une question de caractère, et puis de ne pas faire comme les autres, et de faire... Et surtout, ben, par rapport aux paroles,
0: ouais.
3: globalement du groupe, enfin de Paddy McAdoo, hein, je pense que des trucs plus secs ou autres ne fonctionnaient pas, et qu'il fallait... Il fallait des choses un petit peu plus travaillées
0: oui.
3: pour s'exprimer. Et là encore, bon, cette chanson-là, Cars and Girls, est encore une petite exception parce que c'est beaucoup plus pop et léger que ce qu'il fait habituellement. Et c'est marrant parce que c'est une chanson en réaction à Springsteen. C'est pour ça que c'était écrit en 85, je pense. Juste quand Springsteen était en train de finir sa grosse tournée après Born in the USA. Je pense qu'il en avait un petit peu marre de Springsteen et de ses chansons.
0: C'est vrai que si Springsteen, ça parle que de bagnoles et de gonzesses et un peu du paysage. Mais ah, c'est drôle, voilà. Je ne savais pas que c'était pour ça.
3: Et il avait envie de... Bah, écoute, le début de la chanson. Bruce in Dreams, Life's the Highway.
0: Ah, mais oui.
3: Springsteen, il ne l'aide pas, il le nomme.
0: C'est génial. Et on sait si Springsteen, il a réagi. On sait si Springsteen, il a dit quelque chose là-dessus. Bah, je suis sûr que non, Springsteen, il a dû faire...
3: Non, je crois pas. Bon, ouais. Bon, je pense qu'il est toujours discret sur ce genre de truc. Et voilà, donc, Thalia McAdams, c'était son façon de dire. Bah, ces histoires de bagnole et de gonzesse, nous, ça nous touche pas spécialement. Et il y a sûrement des choses qui sont plus importantes, qui nous touchent plus que ces trucs-là, quoi.
0: Ok.
3: Et toute la chanson est ça. Enfin, il faut écouter les paroles en entier. Bah, ça va être l'occasion, pour ceux qui...
0: Exactement.
3: Peuvent entendre un peu l'anglais, pour voir vraiment, il parle de ça en disant, c'est pas notre truc à nous, et c'est un rêve de Springsteen, mais c'est pas la vraie vie, quoi.
0: Allez.
3: Et en gros, ces métaphores ne parlent pas. Alors que toi, je vois que pour parler tout à l'heure, tu parlais déjà d'une métaphore sur l'autoroute.
0: Oui, c'est vrai, l'autoroute de la vie. Là, c'est l'autoroute de l'émission et on prend la sortie Prefab Sprout grâce à toi, mon cher Laurent, qui est au volant. Hein, je file la métaphore. Merci beaucoup, pilote.
3: Merci beaucoup.
0: À la prochaine. Voici Prefab Sprout. Donc, Cars and Girls. C'est bien, mais c'est pas la vraie vie, quoi.

0: Prefab Sprout et Cars and Girls. Un bonheur de réécouter cette chanson. Merci à Laurent.
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0: Mylène Farmer est de retour. Son dernier album date d'il y a 4 ans. La chanson C'est à qui le tour? On va l'écouter maintenant. Mais alors, j'ai mené mon enquête sur DJ Lewis, cet artiste électro qui a fait la prod avec elle. En fait, c'est le fils de Hervé Lewis. Il n'y a que les vieux comme moi qui connaissent Hervé Lewis. C'était le coach de Johnny, le mec qui faisait faire des jogging à Johnny Hallyday et tout. Et donc, j'ai appris qu'il est aussi le préparateur physique de Mylène Farmer depuis le début des années 90. Donc voilà, c'est la relève. DJ Lewis qui apporte sa patte à cette chanson de Mylène Farmer. C'est à qui le tour, c'est nouveau et c'est déjà dans Décibels.

0: C'est à qui le tour ? Mylène Farmer, l'album arrivera et la tournée aussi. Je sais que ça fait plaisir aux fans. On vous tient informés hein, dès qu'on a des petites indiscrétions qui tombent.
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0: Jean-Maurice est avec nous, un habitué du dimanche soir. Salut Jean-Maurice.
2: Oui, salut Émilie, salut.
0: Comment vas-tu ?
2: Eh ben ça va, merci, oui. Ça va d'autant plus que c'est un de mes artistes internationaux favoris que je présente.
0: Ah, alors Mika, alors moi aussi j'ai une passion pour ce garçon, je l'avais découvert avec Grace Kelly, j'imagine toi aussi.
2: Oui, j'avais adoré cacher les...
0: Et alors, il est formidable, hein, parce que bah, déjà, il chante quand même comme un petit oiseau, ce qui est une bonne qualité quand on est chanteur.
2: Oui.
0: Mais en plus, moi, j'aime bien tout l'univers visuel. Il fait très attention à ça, autour de sa musique. Moi, ça me touche beaucoup.
2: Oui. Enfin, il y a eu un petit bémol par rapport à ce qu'il a sorti dernièrement.
0: Ouais.
2: Je ne l'accroche pas encore vraiment.
0: Ah, le tout nouveau titre, là le duo avec Stilto.
2: Oui, c'est ça. Il y a Stiletto, ça, j'ai remarqué. Bon, ça sent un peu de l'ordinaire. Mais par contre, j'adore l'ancien album.
0: Okay.
2: Alors, je ne l'ai pas.
0: L'album où il y a la chanson que tu as choisie ce soir ?
2: Oui, ce soir.
0: Alors,
2: il y avait aussi C'est la vie, et voilà.
0: Ok, alors l'album, il s'appelait Que ta tête fleurisse toujours. Et c'était pour la première fois pour Mika, un album tout en français. Parce que, comme tu l'as dit, Jean-Maurice, c'est un artiste international. Mika, il est un peu libanais, un peu anglais. Il parle très bien français. Puis il vit un peu en Italie. Enfin bon, voilà, c'était un enfant du monde, comme on dit. Et il avait toujours fait des albums en anglais. Il avait sorti déjà des chansons en français, mais de manière isolée. Là, tout l'album était en français. C'est peut-être ça qui t'a touché aussi, Jean-Mo, c'est qu'il chante dans notre langue.
2: Beaucoup, parce que c'est vrai que les chanteurs multilingues, et il y a aussi beaucoup de succès en Italie, au passage.
0: Oui, c'est vrai.
2: La Sanremo, enfin bon, son titre d'ailleurs, Sanremo était très très bien aussi.
0: Oui.
2: Mais celui-là, donc c'est un hommage à Jane Birkin, et c'est tout à fait les mots qui correspondent aux attitudes de Jane Birkin au tout début.
0: C'est vrai, c'est très joliment écrit. Il a écrit l'album avec un garçon qui s'appelle Dorian, qui travaille pas mal avec Kerenan. Dorian, il a travaillé aussi avec les L5, toutes les femmes de ta vie. C'est lui qui a écrit ses paroles. Génial. Et donc, ok, Mika, donc ça, c'était son album, son avant-dernier album. Et le dernier en date qui s'appelle Hyperloft, un peu moins accroché.
2: Exactement. Ouais, tu as très bien résumé.
0: Ça reviendra.
2: C'est un peu trop. Oui, bien sûr. C'est un peu trop électro pour moi.
0: Bon.
2: Mais franchement, celui-là est très très bien.
0: Une chanson qui s'appelle Jane Birkin, hommage évident donc. C'est Mika et c'est choisi par toi. Merci Jean-Mo.
2: De rien. À bientôt.
0: À bientôt.
2: Au revoir.
0: Salut.
2: Au revoir.

0: Jane Birkin sur l'avant-dernier album de Mika, un album tout en français qui s'intitule « Que ta tête fleurisse toujours », un album qui était en hommage à sa maman. Et Mika, je le sais grâce à notre auditeur programmateur régulier Stéphane qui bosse au musée Grévin, Mika, il a sa statue au musée Grévin et il est plutôt réussi. Alors vous pouvez aller le voir.
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0: David, maintenant avec nous. Eh oui, ce soir, on a beaucoup de gars ce soir, dites donc. Non, il y aura une fille tout à l'heure à la fin de l'émission, c'est promis. Comment ça va, David?
2: Salut, Émilie. Oh, non, mais il y a beaucoup de gars, mais j'ai eu le problème à une fille quand même.
0: C'est vrai.
2: Attends.
0: Et une fille qui compte double, hein, parce qu'alors, c'est la boss lady.
2: Exactement.
0: T'as choisi d'écouter ce soir Théodora, qui est, alors pour certains, une nouvelle idole, pour d'autres, un phénomène un peu inexpliqué. Théodora qui a raflé 4 victoires de la musique. Toi, à quel moment est-ce que tu t'es mis à accrocher à la musique de Théodora?
2: Alors attends, parce que moi je te fais mon kéké en disant la boss lady, mais il y a un an, je savais pas qui c'était.
0: Ah, et voilà.
2: Et en fait, j'ai rencontré par hasard dans les couloirs de la maison de la radio.
0: Oh, excellent.
2: Il y avait du monde autour d'elle. J'ai dit c'est qui? On m'a dit c'est Théodora. J'ai dit c'est qui Théodora? On m'a dit c'est une chanteuse. Et donc du coup, bon, je me suis pris un coup de pelle.
0: T'avais l'air vieux.
2: J'avais l'air vieux.
0: T'as googlé Théodora, quoi.
2: J'ai googlé Théodora. Et puis je suis tombé sur le titre qu'on va écouter ce soir là. Mais en fait, j'aime tout d'elle. Enfin, déjà elle écrit, c'est ça qui est important.
0: Oui.
2: Et donc là, on va écouter. Mais il y a une rythmique. Enfin, j'ai essayé de chanter le texte. Ouais. Il y a une rythmique, il y a un phrasé qui est particulier. Et moi, j'y arrive pas. Mais c'est vachement bien. Enfin, en tout cas, je trouve le titre très bien. C'est pour ça qu'il se passe ce soir. Et donc c'est comme ça que je... Voilà.
0: Bon, alors la liaison est pas bonne, David, mais on a compris que la chanson c'est « Ils me rient tous au nez » et que c'est grâce à cette chanson-là que t'es un peu tombé amoureux du style de Théodora.
2: Exactement.
0: C'est celle-là, hein, ouais. « Ils me rient tous au nez ». Et alors, ce qu'il faut dire aussi, c'est que la réédition de son album « Méga BBL » apportait son lot de bonnes surprises et notamment un duo avec Juliette Armanet. Comme quoi, elle est plutôt ouverte aussi, Théodora.
2: C'est vrai.
0: Ouais, on a perdu David, mais c'est pas grave, on l'embrasse fort et on va écouter de sa part la boss lady, bah oui, la patronne, c'est son surnom à Théodora. 4 victoires de la musique et un premier concert au Zénith de Paris. Je sais pas si vous vous souvenez, si vous avez vu passer la vidéo sur les réseaux sociaux où elle avait invité Christophe Willem qui avait chanté avec elle Double Jeu sur scène. Donc voilà, c'est une fille qui a pas peur de la chanson française à la Juliette Armanet ou encore de la variette super rythmée à la Christophe Willem. Elle a en plus très bonne réputation. On me dit qu'elle est très sympa. Vous pourrez peut-être la voir au festival We Love Green ce soir. Vous trouviez... Ah bah non, c'était hier. Oh, elle était hier à We Love Green. Bon bah, vous l'avez raté, les Parisiens. En revanche, les Nîmois, c'est bon, c'est jeudi prochain au festival de Nîmes. Et puis pour les Marseillais, au parc Borély, festival Mars Attack, Théodora y sera le samedi 13 juin.

0: Sarah, ils me rient tous au nez. Merci à David pour ce choix audacieux et Théodora qui cartonne pour sa saison de festival. Je vous ai donné que les premières dates tout à l'heure, mais sachez que Europa Vox à Clermont-Ferrand, le printemps de Pérouge, Garo Rock à Marmande, également le festival Beauregard à Hérouville-Saint-Clair en Normandie, également les Déferlantes Sud de France à Port-Barcarès, le festival de Poupée, le Paléo Festival, le festival du Roi Arthur et le Cabaret Vert à Charleville-Mézières. Tous ces festivals accueilleront cet été Théodora. N'hésitez pas.
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0: Je passe ma vie sur Instagram et je suis tombée sur la vidéo d'une petite fille, 8 ans et demi, 9 ans, à tout casser, allez 10 ans peut-être, qui au piano reprenait Un homme heureux de William Scheller. Et là, mon cœur a fondu immédiatement. Alors je me suis dit, tiens, ce dimanche, on va se faire un petit récap de William Scheller avec les auditrices et les auditeurs. Quelles sont vos chansons préférées de ce garçon qu'on a découvert avec une chanson assez marrante, hein, Rock and Dollars.
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0: Au milieu des années 70, c'était pas forcément annonciateur de ce qu'il allait nous donner après, des chansons tellement émouvantes qu'elles allaient nous faire pleurer des larmes. Mais c'est comme ça, William Scheller, c'est aussi faire des chansons rigolotes. Moi, je suis très très fan du Carnet à spirale.
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0: Tout est beau, sa voix, les paroles, la basse, à chaque fois super soignée, la basse sur les morceaux de William Scheller. Et puis il y a plein de chansons qu'on adore. 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
0: Alors la basse, écoutez la basse.
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0: La basse, elle danse, quoi. Et le piano, évidemment, puisque William Scheller est aussi un merveilleux pianiste. William Scheller, donc, qui avait eu un petit creux de carrière, hein, ça arrive à des gens très très bien, avant les années 90, et qui avait sorti en 1991 Scheller en solitaire. Il n'était pas exactement tout seul, il y avait un tout petit public de 200 personnes à Paris, au studio Davout. Et il a enregistré son concert, et il l'a sorti. Et dessus, il y avait cette chanson incroyable, Un homme heureux. Et ça a été, figurez-vous, le plus grand tube de sa carrière. Un comeback un peu à la Nougaro avec Nouga York. On l'attendait pas et il est revenu. Et c'était tellement beau qu'on va y retourner en courant en 1991. Un homme heureux, Scheller, en solitaire.

0: William Scheller, ce génie. Il va avoir 80 ans cet été. On lui envoie des bisous d'anniversaire par avance.
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0: C'est la dernière de la soirée et pas les moindres. Bienvenue, Ève.
2: Bonsoir.
0: Comment ça va?
2: Ah ben, je suis une femme heureuse.
0: Je veux être une femme heureuse. En même temps, est-ce que...
2: je suis, en fait.
0: Tu es une femme heureuse.
2: C'est encore mieux.
0: Mais ça s'entend dans ta voix, Ève.
2: Je suis tellement contente de te parler de la chanson qu'on va écouter ensemble, que personne ne connaît en France,
0: non,
2: je pense.
0: Personne. Je te confirme.
2: Mais est-ce que tu connais la chanteuse?
0: Alors, moi je connais très bien la chanteuse Paloma Faith, pour la simple et bonne raison, donc c'est une chanteuse anglaise absolument spectaculaire, et je la connais parce qu'elle sortait avec un copain à moi dans les années 2006-2007, un truc comme ça, un chanteur anglais qui était un pote à moi qui s'appelle Josh Weller, et donc ils étaient ensemble, et donc... Ma chère Ève, non seulement je vois qui est cette chanteuse, Paloma Faith, mais je peux même te dire qu'elle a dormi sur mon canapé à Paris.
2: En
0: 2007, parce que elle faisait des allers-retours à Paris, mais à l'époque, voilà, elle ne vendait pas encore de disques, et donc sa maison de disques ne payait pas d'hôtel, et donc elle était venue squatter dans mon salon. Voilà.
2: J'adore.
0: Mais je te laisse la priorité pour présenter son talent artistique, parce que je trouve qu'on devrait mieux la connaître en France.
2: Ah mais oui, ouais, parce que vraiment c'est une artiste complète. Moi je l'ai découverte totalement par hasard dans une série, tu vois,
0: ouais.
2: Donc elle est aussi actrice. Et puis bon, quand un truc me plaît, j'aime bien regarder un peu ce qu'ont fait les gens, tout ça, et je fais ah mais elle est chanteuse,
0: ouais.
2: Allons écouter ça. Oh, mais le coup de cœur, le coup de foudre, l'amour, vraiment.
0: Elle a
2: le fait que j'adore sa personnalité, enfin c'est une femme qui est très engagée, notamment voilà pour les droits des femmes, etc. Mais ouais. Je la trouve tellement drôle, tellement pétillante. Elle a quand même un style bien à elle aussi sur un plan
0: vestimentaire. Ah oui, elle ressemble à personne d'autre en fait. Paloma Faith, je vous mets au défi de trouver quelqu'un qui lui ressemble. Elle est incroyable.
2: Et la voix qu'elle a, et alors la chanson en question, Me Time, moi ça me parle tellement, ce côté de foutez-moi la paix, laissez-moi du temps pour moi, il y a trop de bruit autour, laissez-moi tranquille, j'ai besoin de rêver, de fermer la porte et de hurler aussi parfois.
0: Oui, oui.
2: Et franchement, si on se penche un peu sur les paroles, je pense que ça peut vraiment, vraiment résonner en beaucoup, beaucoup de monde. Peut-être des parents, jeunes parents, je ne sais pas.
0: Des jeunes parents qui dorment plus, qui n'ont même plus le temps de se laver les cheveux. Oui.
2: D'ailleurs, elle vient d'avoir son 3e enfant, hein, donc beaucoup de bonheur et de bises à elle, et de courage,
0: oui.
2: Pas trop de sommeil. Mais vraiment, j'aime tous ses albums. À chaque fois, je me dis, mais il y a des pépites dedans. Alors, elle est très, très connue et reconnue dans son pays. Hein,
0: ah oui.
2: Mais c'est pas arrivé jusque chez nous. Alors, je le regrette un petit peu pour nous. Enfin, moi, je m'en fiche, j'écoute beaucoup. Hein.
0: Ouais.
2: Et elle vient aussi de sortir un livre, enfin, l'année dernière. Elle fait tout. Elle a tous les talents, vraiment. Si un jour la vie te mène sur son chemin, dis-lui qu'elle a une très très grande fan en France.
0: Je vais lui dire, je vais lui parler de toi, Ève, si je la recroise. Mais en tout cas, je te remercie parce que je suis hyper contente d'entendre sa voix grâce à toi ce soir à la radio. Merci, Ève.
2: Mais de rien, gros bisous.
0: Bisous. Voici Paloma Faith, Me Time.

0: On le disait avec Eve avant le début de la chanson, Paloma Faith n'est pas assez connue en France, mais bon, bah, maintenant vous la connaissez. Et ça, c'est une bonne chose, grâce à Décibel. Allez, c'est terminé pour ce soir. Merci à l'équipe de l'émission. Il y avait Iris Guitoni, Christophe Hulens, Elodie Bianca Maria, Franck Moilier et notre stagiaire, Stéphane Silla. À demain.
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3: Bonjour, bon dimanche, sous vos applaudissements, c'est Willy vient déjeuner chez vous, numéro 1060.
4: Oh là là,
3: filoche. Bonjour la tribu.
4: Bonjour.
3: Alors, qui est là aujourd'hui? Nicolas Malabeuf, votre enfant de la télé. Bonjour mon bon Nicolas.
4: Bonjour Willy, bonjour tout le monde.
3: Et Fabien Imo, notre geek. Bonjour mon famille.
5: Bonjour Willy, bonjour à tous.
3: Et bienvenue à tous mes amis. Merci d'avoir choisi votre émission utile sur votre radio utile. 55 minutes qui arrivent là pour apprendre, comprendre et s'amuser de l'actu avec nos invités, nos chroniques, notre musique, nos cadeaux. Notez bien les dossiers du jour. Dans un instant, on va revenir sur cette histoire complètement dingue. Mardi soir sur M6, un prêtre raconte en direct qu'il a recueilli en 2022 les confessions de Xavier Dupont de Ligonnès, qui lui aurait avoué les meurtres de sa famille. C'est une onde de choc, sauf que le gars n'était pas prêtre et que cette histoire a vite senti l'arnaque. S'en est suivi donc un débat sur le secret de la confession. Un prêtre doit-il dire, quoi qu'il arrive, ne jamais jouer, jamais rien dévoiler? Ça m'a intéressé, ça nous a intéressé tous. On va en parler dans une minute. Et à 12h30, vous connaissez ces lunettes, Matt Lesgui de l'émission E égale M6 sera avec nous. C'est une spéciale M6 aujourd'hui.
4: Ah oui,
3: E égale M6 sera avec nous. Il a sorti un livre, Toutes les vérités scientifiques sont bonnes à dire. Alors, le manque de sommeil fait-il grossir? Pourquoi le froid ne provoque pas le rhume? Faut-il choisir entre manger une entrecôte ou sauver la planète? Bon, moi,
4: on a fait notre choix.
3: Voilà, moi j'ai fait mon choix. On va en parler avec Mac donc dans 20 minutes. Et bien sûr, vous le savez, on fait cette émission tous ensemble. Hein, vous faites partie de cette tribu, mes amis. C'est la plus grande émission de radio du monde. Vous êtes tous des chroniqueurs. Venez nous rejoindre d'abord sur le groupe Facebook.
5: Oui, si vous appelez Xavier Dupont de Ligonnès, vous pouvez. Vous pouvez vous abonner sur le groupe Facebook.
3: Vous, Xavier, alors.
5: Il faut taper Youpi la vie avec Willy Rovelli. Vous tombez sur nous. Et la question du dimanche, Bernadette Chirac avait interdit à son mari de la tutoyer. Oui. Et vous, qu'avez-vous déjà interdit à votre partenaire? Ça nous intéresse. Alors, on a déjà pas mal de messages. Christophe, je lui ai interdit de coucher avec un autre.
3: Ah oui, c'est pas mal.
5: Et Francis, de parler trop pour rien dire, je l'adore. C'est sympa, Francis. Donc continuez à réagir, c'est complètement gratuit. Pour nous retrouver, vous allez sur Facebook et vous tapez Youpi la vie avec Willy Rovelli.
3: Voilà, si vous voulez réagir sur tout ce que vous entendez dans l'émission ou juste nous passer, nous faire un petit coucou, venez, c'est la libre antenne du week-end, vous le savez, 0810 055 056. Appelez, hier c'était mou, j'aime pas quand c'est mou. Alors appelez, il y a Oumaïma qui est là, qui vous attend, 0810 055 056. Et
4: alors on a un tel respect pour elle que la carte cadeau, on ne la tutoie pas, on la vouvoie. On a trop de respect. Elle vaut 100 euros et on vous l'offre en fin d'émission.
3: Merci mon bon ami. On l'a tout dit.
2: Allez, démarrons.
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3: Allez, ouvrons notre premier dossier. Bonjour Arnaud Alibert.
6: Bonjour.
3: Bienvenue ici, vous êtes prêtre et rédacteur en chef du journal La Croix. Vous avez séché la messe aujourd'hui, non? Vous y étiez là, vous l'avez faite?
6: J'y étais, je suis sorti simplement deux petites minutes avant pour prendre l'antenne avec
3: ça
6: vous.
3: Ça c'est gentil, quel grand professionnel. Merci d'être avec nous pour évoquer cette histoire complètement folle qui a eu lieu cette semaine. Je vais en rappeler les grandes lignes pour ceux qui n'avaient pas suivi. Un homme qui s'est fait passer pour un prêtre appelle en direct une émission de... Julien Courbet sur M6. Il raconte qu'en 2022, il aurait confessé Xavier Dupont de Ligonnès, qui lui aurait avoué donc les meurtres de sa famille. Le prêtre dit voilà, je parle, et l'évêque de Carcassonne m'a donné l'accord pour que je puisse parler. Bon, dès le lendemain, on a compris que tout ça, c'était n'importe quoi. Mais il y a eu tout un débat toute cette semaine, du coup, et un peu même des fantasmes liés à la confession. Est-ce que vous pouvez nous dire, mon père, que si on vient vous voir et qu'on vous raconte ce genre d'histoire, vous, en tant que prêtre, par rapport à la confession, il se passerait quoi? Est-ce que vous nous confirmez qu'effectivement, il y a le secret, quoi qu'il arrive?
6: Alors, je vous confirme d'abord qu'il y a beaucoup de fantasmes.
3: Ah, certain, voilà.
6: ça fait 21 ans que je suis prêtre, et on m'a jamais posé de questions sur comment je fais pour l'Eucharistie ou pour les baptêmes.
3: Ouais.
6: Et on me pose toujours
3: sur la confession.
6: Alors, il se trouve que je suis aussi aumônier en prison. quand je confesse un criminel ou prétendu tel en prison et qu'il m'avoue ce pourquoi il est là, il y a aucune raison que je prenne la parole auprès de n'importe qui. Il est déjà pris en charge par la société. Ouais. Donc, la question de ce, il n'y a ni une question de droit, ni une question de morale. Ouais. Les choses sont en place. À l'extérieur, voilà. Un criminel qui viendrait me dire qu'il a commis un crime ou qu'il est en train de commettre un crime, c'est une vue de l'esprit. Ça fait, comme je vous l'ai dit, plus de 20 ans que je suis prêtre. Je n'ai jamais reçu ni entendu aucun de mes confrères dire cela. Mmh. Il faut même rajouter, même inverser. C'est-à-dire que si le criminel, par définition quelqu'un de pervers, savait que le secret pourrait être levé, au contraire, peut-être il jouerait là-dessus pour avoir une stratégie de communication qui lui permettrait peut-être de brouiller les cartes. Donc vous voyez, on est vraiment dans le dans le fantasmagorique. Voilà. Mais c'est la première chose qu'il faut dire. Ouais. Après toute cette affaire de M6, et on aurait d'autres choses à dire évidemment.
3: Ouais, ouais. Mais là, pour en revenir sur le secret de la confession, admettons, moi je viens vous voir cet après-midi ou demain matin, mon père, et puis je viens vous dire voilà, je viens vous avouer un truc très très grave que j'ai fait. Qu'est-ce que vous me diriez?
6: Alors là, c'est là où il faut entendre que le secret en fait qui va lier le pénitent et le prêtre, il est sur ce que le pénitent va dire, il est aussi sur ce que le prêtre va dire au pénitent,
3: c'est-à-dire
6: qu'il va y avoir un dialogue en vérité et qui va dire où la personne en fait elle vient parler à Dieu en fait. Quand elle va voir le prêtre qu'elle est sincère, elle vient parler à Dieu. Donc le prêtre il aide la personne à s'adresser à Dieu et à recevoir une parole de vérité qui peut la remettre en place sur le bon chemin. Ouais. Mais ce genre de situation donc qui est très courante parce que les gens se confessent, pas beaucoup mais quand même ils se confessent, n'entraîne aucun désordre public. En fait, c'est comme je

0: dit, c'est une vue de l'esprit de penser que la justice ou la police pourrait avoir dans les prêtres des auxiliaires de leur travail. Ça, c'est complètement faux. Mmh. Ce qui ou invraisemblable, si vous voulez, fantasmé. Ce qui arrive, ce sont souvent des fautes morales. Mmh. Donc, par exemple, j'ai dit un gros mot à l'antenne de ici radio.
1: Oh non, ça n'arrive jamais.
2: C'est pas notre genre, mon père. Alors là, mon père, ça n'arrive jamais. Alors dis-nous, s'il faut que je me confesse à chaque fois que je dis un gros mot, on va se voir souvent, Arnaud. Mais bon, voilà. D'accord. Mais sinon, pardon, j'insiste un petit peu là-dessus, mais le secret de la confession, voilà, c'est quelque chose qui est, j'allais dire, gravé dans le marbre de toute façon chez vous.
0: Non, alors ce qu'il faut avoir en tête, c'est que dans l'affaire de M6, quand le prêtre dit « j'ai l'autorisation de l'évêque de parler », ça c'est complètement faux, c'est invraisemblable, c'est impossible.
2: D'accord.
0: En revanche, un prêtre qui recevrait en confession une donnée extrêmement grave, et qui donc serait tenu par le secret, mais il irait auprès d'un ami, d'un confrère, d'un évêque, pour essayer de lui faire comprendre qu'il a reçu quelque chose qui est très grave, pour lequel il est en grande tension intérieure, etc. Donc ça, c'est tout à fait possible pour essayer de mettre en place un partage, si c'est vous voulez, d'une vérité qui serait trop lourde.
2: Ouais. D'accord. Donc
0: Si au cours de ce dialogue, il devait lâcher un morceau de la vérité qu'il aurait entendu et donc il serait donc en contravention avec le secret de confession, alors il pourrait voir un évêque réexpliquer sa démarche et dire voilà, j'ai commis cette faute, et donc le prêtre ne serait pas excommunié jusqu'à la fin de ses jours, il pourrait retrouver son poste de prêtre. Ce qui compte beaucoup, c'est l'intention.
2: C'est l'intention.
0: C'est-à-dire, si le prêtre a l'intention de nuire au pénitent en révélant la vérité, là, c'est gravissime. S'il a l'intention d'essayer de sortir d'une situation où il y a quand même un danger pour lui ou pour autrui, alors là, il y a une manière de d'accompagner le prêtre pour qu'il soit pas écrasé par le secret et qu'il puisse mettre en place une forme de dialogue ou une parole qui le libère.
2: Bon, merci beaucoup mon père, je voulais avoir ces petites informations parce que ça m'a intrigué tout au long de cette semaine. Merci beaucoup d'être sorti quelques minutes comme ça pour venir nous parler. Merci infiniment. Donc Arnaud Alibert, prêtre et rédacteur en chef du journal La Croix. Je ne vous promets pas de garder le secret de tout ce que vous venez de dire, car il n'y a pas plus commère que moi. On est d'accord. Moi, dès qu'on me dit un truc, alors tu le dis pas. Je vous jure, dans les deux minutes, je le dis.
3: Il le dit. Vous n'avez pas gardé un secret.
2: Rien. Merci beaucoup, mon père. Passez un bon dimanche. On parle de quoi avec toi dans un instant, mon Fabinou?
3: L'actu web. Un jeune de 23 ans a créé une application pour vous aider à faire des économies. C'est nouveau, ça vient de sortir. Présentation dans un instant.
2: Merci beaucoup. Et appelez-nous, 0810 055 056. Vous réagissez avec nous sur tout ce que vous entendez. C'est chez vous, cette radio est à vous, mes amis. Voici Alain Bashung et les vertiges de l'amour.

0: écoutez bien sûr Alain Bachung et les Vertiges de l'amour.
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0: Ah, je les aime, les deux bébés. Ça, c'est mes deux bébés. C'est Nicolas et Fabien. C'est vraiment mes deux enfants.
3: Mais on vous aime aussi.
0: Bah, appelez-moi mon père aussi.
3: Oui. Hein? D'accord, mon père.
0: Allez-y, mon fils.
3: Mon daron.
0: Ouais, appelez-moi daron.
3: Daron. Toute l'actu web de la semaine, j'ai repéré une toute nouvelle application qui va vous permettre de faire des économies sur votre plein de carburant.
0: Ah. Ça, c'est bien.
3: Non, c'est toujours un sujet qui préoccupe hein, les Français.
0: J'espère qu'il a raccroché. Oui. Hein, le vrai père qu'on a. Parce qu'il doit se dire qu'est-ce que c'est merdier. Bon, alors, allez-y, continue.
3: Le nom de cette appli, Mon Plein Écho. Toute nouvelle appli créée par un Nantais de 23 ans. C'est chez vous, moi. Nico. Il y a vraiment un vivier de talent là-bas, non?
0: Talent.
3: Il s'appelle Jordan Baumard, étudiant en école d'ingénieur en informatique. Et il vient de sortir donc Mon Plein Écho. C'est complètement gratuit. Cette appli va vous aider à trouver une station-service près de chez vous avec le carburant au meilleur prix. Explication avec Jordan, le créateur de Mon Plein Écho.
4: Mon Plein Écho, c'est une application qui va vous permettre de localiser les stations essence les moins chères tout autour de vous, mais également sur votre trajet. Par exemple, vous partez en vacances, il y a énormément de petites villes sur votre chemin qui vont avoir des prix beaucoup moins chers sur l'essence. L'application va vous proposer les stations les plus optimisées avec le temps de détour le plus faible.
3: Donc ça s'appelle Mon Plein Écho, le petit truc en plus de l'appli. Le prix du carburant est mis à jour en temps réel et on vous informe si le carburant est bien disponible à la station service souhaitée, ce qui vous évite de faire un petit détour. Merci à Jordan pour la création de Mon Plein Écho. Jordan a seulement 23 ans quand même, je souligne. Grâce à son appli, on va faire des économies. Autre sujet qui fait parler depuis quelques jours.
5: Toutes les semaines.
3: Mais oui, mais c'est toujours Céline Dion. Céline a annoncé des nouvelles dates de concert à Paris pour l'année prochaine. Les fans sont en feu et elle inspire les internautes, Céline. Les pompiers de la caserne de Toulouse-Atlanta ont posté une vidéo cette semaine sur TikTok sur cette musique pour annoncer leur traditionnel bal des pompiers du mois de juillet. Et petit détail, dans la vidéo, un sapeur-pompier de Toulouse s'est déguisé en Céline Dion. J'ai jamais vu Céline avec autant de poils. C'est plus Conchita Wurst.
0: On ne sait pas, on ne la connaît pas. Hein. On ne la connaît pas plus que ça.
3: Non, mais elle n'a pas de barbe. Ça se voit qu'elle n'a pas de barbe.
0: En temps normal, tu l'as déjà vu avec en robe de chambre.
3: Alors, bien.
0: Le matin en se levant.
3: Bon, bref, dans cette vidéo, on voit les pompiers de Toulouse dans une chorégraphie endiablée. Une nacelle a été mobilisée et le clip se termine avec une pluie de confettis. Voilà, c'est très festif. Et donc, la vidéo se termine avec ce texte. Oui. Pas d'inquiétude, notre Céline vous attend donc le vendredi 3 juillet 2026. Donc, eh bien, rendez-vous à la caserne de Toulouse pour voir une Céline Dion qui devrait mettre le feu au bal des pompiers.
0: Le feu.
3: On termine l'actu web avec un artiste que j'ai découvert sur TikTok. C'est un musicien brésilien. Ça m'a fait la semaine, ça. Le gars, en fait, fait de la musique avec tout ce qu'il trouve. Par exemple, des jouets en plastique en forme de poulet qui font pouet-pouet.
0: On entend pire.
3: Bon, plus fort encore. Il a fait un duo avec sa machine à laver. Ça, c'est pas banal. En fait, sa machine, elle fait des bip bip. Du coup, il a eu l'idée d'installer son piano dans sa buanderie pour un duo pas comme les autres. Donc ça, c'est les bip bip de sa machine à laver.
6: Original.
3: Voilà le premier duo machine à laver piano. Tout le monde s'en fout. Merci Internet d'exister pour ce genre de moment. Moi je vous laisse car ce morceau m'a lessivé.
0: Merci beaucoup. C'est un peu Rémi Bricard.
3: Oui, c'est un petit peu Rémi Bricard, mais pas pareil.
0: Chaque fois on parle sur ces jingles. De toute façon, il y aura bien un jour, on arrêtera.
3: On découvre l'émission.
6: On ne respecte rien.
0: J'espère qu'ils n'ont pas payé quelqu'un pour les faire, ces jingles, parce qu'on les entend jamais.
3: C'est pas grave. L'essentiel, c'est qu'on vous entend. Et
0: voilà,
3: c'est l'essentiel.
0: Merci, mon bon Fabilou. Oui. Allez, dans un instant, on va vous présenter un invité pas banal, parce qu'on aime vous présenter des invités
7: pas banaux.
0: Mais d'abord, tiens, on va écouter Pascal Obispo et Francis Cabrel. Ils sont deux. Avec Il faudrait que pleuve l'amour. Disons, c'est très amour aujourd'hui. Hein.

0: Non, non. Pascal Obispo et Francis Cabrel.
1: Je les adore.
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0: 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Allez, comme promis, place à la personne pas banale du dimanche. Bonjour Gauthier de Ginestep.
5: Bonjour, oui.
0: Bienvenue ici, mon cher Gauthier. Alors, vous êtes de Castres. Vous êtes castré et moi castré, c'est marrant.
1: Oh là là.
0: C'est vraiment très drôle. Très, très
1: bien préparé, c'est une formidable. Interview.
0: Et vous venez de lancer une application pas bête qui s'appelle Pit Meter. P-E-T-M-E-E-T-E-R. Alors, de quoi s'agit-il, mon cher Gauthier?
5: Alors, il s'agit d'une application de rencontre pour animaux de compagnie. On s'adresse essentiellement aux chiens, aux chats, aux nacs, donc tout ce qui est hamster, lapin,
0: ouais.
5: Et puis éventuellement également les oiseaux. Et puis donc, on a quelques originalités qui nous ont rejoints donc, ces derniers temps, à savoir des reptiles, par exemple des lézards, des serpents, et on a même des chevaux.
0: Ah voilà. Oui, des chevaux. Donc c'est quoi? C'est une application de rencontre pour des animaux, c'est ça?
5: C'est tout à fait ça. Voilà. C'est une application de rencontre pour animaux. Voilà. Vous inscrivez votre animal, vous inscrivez votre profil propriétaire, votre animal, et vous swipez donc la liste de profils qu'on vous propose à proximité de votre lieu de résidence.
0: Trop bien. Donc alors l'idée c'est quoi? C'est pas de dire par exemple voilà, moi j'ai mon chien Pupus. Là il bat de la queue pas bien en ce moment. Il a la queue molle.
1: Il a pas le moral.
0: Il a pas le moral. C'est la queue elle fait voilà. Donc je sens qu'il a pas le moral. Et là je me dit, il faut qu'il se trouve une pote, tu vois, ou un pote. C'est pas un truc amoureux, hein, c'est un truc de rencontre.
1: Après, ils font ce qu'ils veulent, les animaux.
0: Après, ils font ce qu'ils veulent, exactement.
5: Voilà, c'est ça.
0: Voilà, donc je remplis son profil et puis je mets son petit caractère, tout ça, c'est ça, hein.
5: Alors voilà, on demande toute une liste de caractéristiques en fonction de votre animal.
0: Voilà.
5: Ça passe par les notes de santé, savoir justement s'il est castré ou non, son caractère en général, s'il est sociable, etc. etc.
0: Bon. Voilà.
5: Et en fait, toutes ces caractéristiques permettent vraiment de savoir si votre animal va être compatible avec celui que vous allez swiper.
0: Voilà, par exemple, je sais que je vais me promener à tel endroit, je me dis tiens, ça serait bien qu'il joue avec quelqu'un, et on fait comme ça. Et du coup, ce qui est bien aussi, c'est que même les propriétaires, ils se rencontrent aussi.
1: C'est surtout ça, je pense, non?
0: Bah oui.
5: C'est une éventualité, on peut pas l'exclure.
0: J'aime bien Gauthier. Vous êtes politique aussi, Gauthier. On dirait un homme politique.
1: Oui, oui.
0: C'est une éventualité. Donc c'est vachement bien. Et donc c'est pour tous les animaux, alors, parce que je crois qu'il y a une majorité de chiens pour le moment sur l'appli. Parce qu'il démarre, mais voilà, c'est ça, c'est pour tous les animaux.
5: On reste ça reste entre 85 et 90% de chiens, environ 5% de chats, même si la communauté des chats s'élargit de plus en plus.
0: Ah, voilà.
5: Et puis ensuite, donc, tous les 5% restants, comme je vous le disais, ce sont les chevaux, les reptiles, etc.
0: C'est ça. Et alors, pourquoi cette idée, mon cher Gauthier, c'est venu d'où ça alors?
5: C'est en discutant avec des amis, parce que j'ai des amis qui résident dans des appartements et qui se retrouvent avec des chiens et des chats qui ne sont pas, qui ont quelques difficultés justement à être sociabilisés. Ces animaux restent enfermés dans ces appartements. Et en fait, donc, ces discussions que j'ai pu avoir avec mes amis me disaient justement comment je peux faire pour sociabiliser mon animal. Et c'est à partir de là que l'idée m'est venue et que j'ai créé Pet Meter.
0: Pet Meter. Et donc, c'est disponible partout en France ou c'est que à Castres?
5: C'est disponible partout en France et dans le monde.
0: Ah, dans le monde.
5: Et l'application est traduite en français et en anglais.
0: Et c'est gratuit? C'est tout gratuit ou?
5: C'est 100% gratuit et ça restera gratuit quoi qu'il en soit.
0: Bravo Gauthier. Voilà, grâce à Gauthier, tu vois, mon chien, il s'emmerdera plus. Puis c'est plus. Il est mou.
1: Oui, il est un petit peu mou.
0: J'aime pas. Gauthier, oui, moi, je n'aime pas. Oui, c'est mon chien qui me siffle tout le temps. Merci Gauthier de Ginestep, créateur de l'application Pet Meter. P-E-T-M-E-E-T-E-R. Pet Meter. Le Tinder des animaux. Merci infiniment, Gauthier. Passez un beau dimanche. Voilà une belle idée.
1: C'est une belle idée.
0: Très bien. Vous aimez être triste.
1: Ah oui,
0: vous aimez la pub.
1: Ah oui, bien pour ça.
0: Tant mieux, elle arrive. Et juste après, c'est les infos pratiques près de chez vous avec le Easy Express.

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2: Partons gaiement vers la deuxième demi-heure de votre talk show du dimanche. Alors ici, c'est comme la messe du dimanche.
3: Mais on va pas pareil, hein,
2: ça, non. Dans un instant, on va parler de la science au secours de notre quotidien avec Mac Lesguy.
3: Ah, on l'adore.
2: On l'adore, Mac Lesguy. Et votre tribu là, notre enfant de la télé, Nicolas Malabeuf. J'ai appris tout à l'heure que tu as fait une licence. De quoi?
3: Oui, j'ai fait quelques études. Quand même.
2: Alors, tu as fait le bac et après le bac?
3: Une licence information communication du côté de Nantes. Ça se voit pas, mais j'ai des années d'études.
2: Mais ça, c'est fou. C'est fou comme ça. S'entend pas, mais à aucun moment. Et puis notre spécialiste de web.
3: Aucune étude, hein. Licence 4.
2: Et c'est déjà pas mal.
3: Et vous
2: Rien, moi rien.
4: Non, j'ai fait des études.
2: L'école
3: du rire.
4: L'école du rire, mais oui, on est plus en 90. Non,
2: j'ai fait l'école des fans, ça c'est vrai, j'ai présenté.
3: Ah oui, c'est vrai.
2: Eh voilà, c'est déjà pas mal. Et puis, alors vous qui nous écoutez, vous êtes ici chez vous.
3: Réagissez.
2: Vous pouvez réagir sur le groupe. Alors
3: ça c'est complètement gratuit sur Facebook, vous tapez Youpi la vie avec Willy Revelli, on vous a posé une question, parce qu'en fait Bernadette Chirac avait interdit à son mari de la tutoyer.
2: Et vous qui avez...
3: Qu'avez-vous déjà interdit à votre partenaire? On a beaucoup de messages. Corinne a posté interdit de commenter les résultats de mon régime. Ça c'est pas mal. Et il y a Laurence, je lui ai interdit de ronchonner. Mais quand je lui dis ça, il ronchonne.
2: Donc voilà, c'est un serpent mec.
3: C'est mort la queue. Donc continuez à réagir, c'est gratuit. Le groupe Facebook pour nous retrouver, vous tapez Youpi la vie avec Willy Revelli.
2: Et appelez-nous aussi parce que c'est mou là. Qu'est-ce que vous avez depuis hier? J'aime pas ça. J'ai l'impression que personne nous écoute. 0810 055 056. Allez, appelez, même juste pour dire bonjour. Allez, pap. En plus, vous n'allez pas repartir les mains vides parce que.
3: Et oui, une carte carburant qui ne tombe pas après-demain, qui ne tombe pas demain, qui tombe en fin d'émission.
2: T'imagines, donc c'est 100 euros de carburant, c'est pas rien en ce moment. 0810 055 056. Appelez-nous, pitié. Mais d'abord, si vous n'avez pas suivi l'actu, pas de panique, l'actu vous suit. Il est temps pour moi de mettre
5: les points sur les i.
6: Oui, les revivi.
0: Mais les points sur les i.
2: Et on commence avec un point, Patrick Bruel. Regarde ma bite. La plaque au nom de Patrick Bruel a disparu de la grande plage de Dinard. Et là, du coup, c'est plus la plage des grands hommes. Mais bon, tel qu'on connaît Bruel, cette plaque devrait vite réapparaître sur la plage de Nibar. Sacre du PSG, Jordan Bardella bat son record de popularité dans les sondages à la suite des émeutes. Allez les gars, c'est bien. Jeudi, il y a le mondial qui démarre. Continuez à bien tout péter, hein. Bardella président, on y est presque, on ne lâche rien. Allez, c'est bien, on y va. Violence PSG Arsenal, toujours à Pau, un jeune condamné pour avoir jeté un saucisson dans l'œil d'un policier. C'est le fameux saucisson à l'ail. Habituellement, on se fait arrêter pour port d'armes prohibées, mais pas pour armes de port prohibées. Le port. Bernadette Chirac est morte. Bon, bah, rip, reste une pièce jaune. Patrick Poivre d'Arvor, PPDA, visé cette semaine par deux nouvelles plaintes. C'est PPD rap. Il va finir par avoir une EQTF, hein, une obligation de quitter le tanga des femmes. À Los Angeles, la chanteuse Britney Spears a plaidé coupable après une arrestation pour conduite en état d'ivresse. C'est Britney Spritz. Britney Spears qui avait sorti il y a peu une autobiographie, La femme en moi, à ne pas confondre avec celle de PPDA, Moi en la femme.
3: Oh non.
2: Télévision, dans Masque Singer, le chanteur Danny Briand a été trouvé dans le masque du caillou. Dis donc, il a beau s'appeler Briand, le caillou, vu qu'il n'est pas allé en finale, c'est pas une pierre précieuse. L'éléphant, c'était Patrick Bruel, mais bon, c'était trop facile, il avait la braguette ouverte, on voyait ça trop, alors bon, ça comptait pas. Les données de 100 000 clients, dont les coordonnées bancaires piratées chez Basic Fit. C'est Basic Fit. Netflix annonce que la saison 6 de Emily in Paris sera la dernière. Bah tant mieux, cette série c'était n'importe quoi. J'ai vu une scène où Emily met moins de 10 minutes à commander un café dans un bar et en plus sa serveur lui a répondu avec plaisir.
3: Ouais.
2: Et en souriant avec ça. Non mais n'importe quoi, c'est exagéré. Enfin la question du jour. Tiens, bah si on fait un crossover entre Emily in Paris et Faites entrer l'accusé, est-ce qu'on pourra l'appeler Emily Louis in Paris? Eh ben vous avez 2 ans. Malheureusement dans 207 jours c'est fini 2026.
3: Bravo. Il va falloir vous confesser là.
2: Oui.
4: Il y a des choses à dire là.
3: On rappelle mon père.
2: Oui, on va rappeler. Il est là pour 3-4 heures. Alors allons-y vite. Allez, mes amis, si vous n'avez pas le moral,
4: on n'est pas bien.
2: On a la solution.
4: Non.
2: Quoi que vous fassiez, vous arrêtez tout. Vous vous levez. Et quand je vous dis à vous, vous allez me faire un palabapapapa. D'accord?
4: D'accord.
2: Alors là, ça va pas.
4: On a un coup de mou.
2: Un coup de mou.
0: Actu locale, musique et pognon.
2: À vous! Et voilà, ça va mieux. Voilà, ça va beaucoup mieux. Voici KOD avec Chacun sa route sur votre radio ici. Merci d'être avec nous, mes amis. À tout de suite, juste après ça, avec Mac Lesby.

0: fait plaisir de réécouter ça. Merci Bulle. Merci. Bulle, c'est celle qui programme les missions. Merci ma Bulette. C'était fini, effectivement, KOD avec chacun sa route. Oui.
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0: Celui qui arrive maintenant, je l'adore. Ouvrons notre nouveau dossier. Bonjour Mac Lesguy.
3: Bonjour Willy.
0: Bienvenue ici mon cher Mac. Alors on vous voit chaque dimanche soir sur M6 depuis 102 ans dans E égale M6. Et Max,
4: ça cartonne.
0: Eh mais ça cartonne. Je
4: depuis
0: vous...
4: 35 ans.
0: Non mais t'imagines, et je vous adore Max, mais comment vous faites, moi qui suis le roi des crétins, je comprends tout quand vous expliquez les choses. Comment est-ce que vous arrivez à le faire ça, dites-moi déjà.
3: Eh bien écoute Willy, c'est très simple. J'imagine que tu es derrière ta télé, ouais. Tu dis on va faire simple, pas trop compliqué pour que tu comprennes.
0: Et, bah voilà.
3: Et on essaie de s'y coller. Voilà.
0: Et bah voilà. Mais j'adore, je vous adore, Mac. Alors, donc là, le livre qui vient de sortir s'appelle Toutes les vérités scientifiques sont bonnes à dire. C'est un livre qui bouscule les idées reçues sur la science. Quelles idées reçues, par exemple, mon cher Mac ?
3: Oh, des idées reçues sur les produits détox, sur la manière de bien s'endormir, sur les liens entre notre sommeil et notre poids.
0: Le poids.
3: On parle aussi du danger des chats, parce qu'on a beaucoup de chats et ça tue beaucoup d'oiseaux.
0: Ouais,
3: bref,
0: exactement.
3: C'est tout notre quotidien.
0: Voilà.
3: Est-ce qu'il faut économiser l'eau du robinet pour sauver la planète ? Est-ce qu'on peut continuer à manger de la viande ? Tout notre quotidien décrété par la science.
0: Voilà, et justement, on va s'arrêter deux petites secondes là sur cette histoire de d'eau là, du robinet, parce que vous dites, bah, évidemment, couper l'eau du robinet, évidemment, voilà, on se lave les dents, on le coupe, c'est bien logique. Mais vous nous dites quoi, en fait, si on fait des petits trucs aussi simples, chacun de notre côté, bon, on va pas aller loin avec ça, quoi.
3: Non, on va pas aller très loin, en fait, parce que ce dont on se rend pas compte, c'est que l'eau, c'est un produit qui est très lourd. Mmh. L'eau de Paris, si vous l'économisez, il n'ira jamais à Lyon ou il n'ira jamais à Perpignan, là où il peut y avoir des sécheresses ponctuelles. Il faut vraiment faire très attention. Donc, les petits gestes ont des petits effets, en fait. Et ce que j'explique, c'est qu'il faut toujours avoir le sens des ordres de grandeur.
0: Ouais.
3: Il ne s'agit pas de gaspiller l'eau.
0: Bien sûr
3: mais en revanche, économiser litre par litre l'eau pendant que vous arrosez votre jardin ne sert à rien.
0: Ouais.
3: Si, d'ailleurs, vous voulez faire des économies, ce n'est pas l'eau qu'il faut éviter de gaspiller. Il faut faire attention, c'est l'eau chaude. Parce que pour le coup, pour l'eau chaude, si vous la chauffez avec du gaz, ça a une répercussion sur votre portefeuille, et deux, ça émet beaucoup de carbone, beaucoup plus que votre litre d'eau froide.
0: Ouais.
3: Donc, soyez attentifs à votre eau chaude, très certainement, c'est pour ça que préférer des douches au bain, par exemple, c'est utile pour votre porte-monnaie et peut-être un peu pour la planète. En revanche, si vous êtes dans une région où il n'y a pas de problème d'eau, pas la peine de vous mettre martel en tête en essayant d'économiser chaque dixième de litre d'eau.
0: Voilà. Donc, dans ce livre, voilà, donc vous évoquez, donc, on l'a entendu, enfin, des sujets légers comme effectivement l'alimentation des animaux ou le sommeil, mais donc des questions plus sensibles comme le nucléaire ou le bio. Tiens, par exemple, sur la clim, alors, vous êtes exactement comme moi, ou je suis comme vous, on est pro-clim. Non, mais il a fait très chaud là, la semaine dernière. Il faisait super chaud.
3: Alors,
0: il y a encore tout un débat qui est arrivé sur la clim et on a l'impression qu'en France, dès qu'on emploie le mot clim, c'est le diable.
3: Alors, la clim jusqu'à présent, c'était le diable. Et vous savez, beaucoup de gens disaient bon, la clim, c'est très mauvais pour la planète, etc. Bon, avec la dernière canicule, évidemment, qui est provoquée par le changement climatique, on sait bien qu'il va faire de plus en plus chaud l'été, donc il va falloir climatiser pour protéger les personnes les plus fragiles. Le débat est en train de s'éteindre. Enfin, les fameux contributeurs du GIEC, vous savez, ceux qui nous disent depuis toujours, faut faire très attention, etc., disent, bah oui, il faut s'adapter au changement. S'adapter au changement climatique, au réchauffement, ça veut dire commencer par climatiser les personnes les plus fragiles, car vous aurez beau dire et beau faire, essayer d'atténuer le changement climatique, etc., on aura toujours des canicules, et il va y en avoir à répétition, plus intense, plus grave. Et si on veut éviter les surmortalités qu'on compte toujours à la fin des vagues de chaleur, il faut évidemment climatiser, à commencer par les personnes les plus âgées.
0: Voilà, parce qu'effectivement, le fait qu'il n'y ait pas de clim dans les écoles, qu'il n'y ait pas de clim pour les plus âgés, enfin voilà.
3: Alors, on a vu, rappelez-vous, cette école à Mont-de-Marsan, où il a fait 50 degrés au mois de mai, et où, pour caricaturer, on disait les élèves tombent comme des mouches.
0: Bah oui.
3: Non seulement la clim permet de sauver des vies dans les EHPAD, dans les maisons de retraite, dans les hôpitaux, mais en plus, chez tous les jeunes, tous les étudiants, tous les écoliers, tous les gens qui ont besoin de travailler, au-delà de 30, 35 degrés.
0: On travaille plus. On n'a plus envie.
3: On ne travaille plus mal.
0: Voilà.
3: Et puis, on a des problèmes.
0: Voilà.
3: Donc, il faut repenser en profondeur tout ça, en se disant, il faut qu'en période de clim, imaginez ça, en période de canicule, si ça commence en mai, en juin, on ne va pas raccourcir les lignes scolaires. Donc, il faut commencer à se préoccuper de ce problème.
0: Voilà. Et quand on dit que ça provoque des îlots de chaleur, là, que ça rejette de la chaleur,
3: c'est tout à fait vrai que dans une rue étroite où tout est climatisé, ben, au lieu qu'il fasse 35 degrés dans la rue, il fera peut-être 35 et demi. 36, ah oui. un degré de plus. Okay. Mais en attendant, dans vos intérieurs, au lieu de faire 35, voire 40, si vous êtes exposé en plein soleil, il fera 22 ou 23 degrés. C'est ça qui sauve les vies, vous voyez.
0: Voilà.
3: Donc, c'est un petit réchauffement à l'extérieur, mais un gros refroidissement, une grosse climatisation à l'intérieur, et c'est ça qu'on veut.
0: Bon, en tout cas, voilà, c'est toujours des débats qui sont passionnants. Alors, vous parlez entre autres de ça dans votre livre. Il y a plein de sujets. Vraiment, c'est issu de chroniques que vous avez faites sur notre radio il y a quelques temps.
3: Il y a plein de sujets. On rencontre beaucoup d'idées reçues. Alors, donc, évidemment, ça fait débat et beaucoup de critiques. Je renvoie, parce qu'évidemment, c'est vraiment ce que le consensus scientifique dit aujourd'hui en 2026. J'ai mis toute une biblio à la fin.
0: Exactement.
3: Je ne dis rien d'ailleurs. Moi, je m'appuie sur ce que dit la science et je le vulgarise.
0: Voilà.
3: Et donc, je reste droit dans mes bottes. On a tellement d'idées reçues, de croyances, vous n'avez pas idée. Un lecteur me disait, mais je suis allé dans votre livre de surprise en surprise.
0: Exactement.
3: Avec de vraies implications sur notre quotidien.
0: Voilà, c'est exactement ça. Vous irez de surprise en surprise. Pour terminer, Mac, en un mot, est-ce que c'est plus dur d'expliquer la science aujourd'hui que quand vous avez démarré il y a 35 ans avec E égale MC? Est-ce que c'est plus compliqué? Est-ce que, avec les réseaux sociaux,
3: compliqué.
0: Tout ça?
3: Ouais. Exactement. Ouais. Un scientifique me disait, il y a 35 ans, on était en train de mettre au point les premiers OGM en France. On était en pointe dans le domaine et tout le monde trouvait ça très bien. Aujourd'hui, on est en train d'expliquer sur les réseaux sociaux que non, la Terre n'est pas plate, mais qu'elle est sphérique, que c'est une boule. Oui, on a un peu régressé. La science est devenue un discours parmi d'autres, un peu noyé dans le flux des réseaux sociaux. Bah, raison de plus pour continuer, pour écrire des livres, pour faire des émissions de télé, de radio, pour expliquer ce que dit la science aujourd'hui au niveau mondial, international.
0: Et ben voilà, toute la science au niveau mondial, international. Bravo. Dans le livre de Mac Lesguy, toutes les vérités scientifiques sont bonnes à dire, aux éditions du Rocher. Merci infiniment d'être passé nous voir, Mac. Je vous aime, mais vraiment, je l'aime. Quand je l'aime pas, je dis je vous aime pas. Au revoir, merci, bon dimanche. Ah, ça, c'est
1: bien. 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
0: On va faire un petit coucou à Joël. Ça va, Jojo?
4: Salut, Willy.
0: Ah, ça va, mon Jojo? Tu nous appelles d'où?
4: Et je t'appelle de Frouzens, c'est à côté de Toulouse.
0: Ah oui, j'aime bien, moi j'aime bien là-bas. Qu'est-ce que tu fais de beau dans la vie, mon Jojo?
4: Ah, je suis à la retraite.
0: Très bien, mais avant?
4: Le plus beau métier du monde.
0: Ah, oui, c'est pas mal. Et avant, tu faisais quoi?
4: Après 42 ans de travail, ben écoute, j'ai une
0: retraite
4: bien méritée.
0: C'est bien, repose-toi bien. Tu voulais nous faire un petit coucou, mon Jojo?
4: Ah oui, je voulais faire un petit coucou. J'étais en train de faire les grillades dehors.
5: J'adore.
4: Et je vous adore, vous êtes complètement déjantés, mais je vous
0: adore. Je ne le trouve pas. On est plutôt sains, nous, on est plutôt sains de corps et d'esprit, dis donc.
4: Mais ça fait plaisir, par les temps qui courent, tout ce qui se passe. On passe un bon moment.
0: C'est gentil.
4: J'ai un petit message personnel.
0: Vas-y.
4: Voilà, je fais un gros bisou à mon épouse, 40 ans de mariage cette année.
0: Oh là là.
5: Bravo.
0: Et pour rebondir là-dessus,
4: mon fils, à ma fille.
0: Ouais. Voilà. Et pour rebondir, sur le sondage qu'on a mis sur le groupe Facebook, tu sais, il y a Bernadette Chirac qui interdisait à son mari de la vouvoyer. Est-ce que ta chérie, en 40 ans, elle t'a interdit des choses?
4: Ah non.
0: Non. Puis, très bien.
4: Non, mais sérieux. Sérieux. Et en plus, on adore le rugby et tout ça. Et on se fait plaisir. On a passé des moments difficiles. On a surmonté toutes les épreuves.
0: Bravo.
4: Et on est ensemble.
0: Bravo.
5: Belle déclaration. Là, il fait ses petites grillades.
0: Jojo est amoureux, ouais. Bonne grillade. Tu embrasses bien ta chérie de notre part. Comment elle s'appelle, mon Jojo, ta chérie?
4: Sylvie. Et il y a notre fils aussi, Florian, qui est là, qui mange avec nous à midi.
0: Bon appétit, Flofo.
4: Et notre fille, Juju, qui travaille en Suisse. Voilà.
0: On embrasse tout le monde.
5: Bisous tout le monde.
0: Très jolie famille, mon Joël. Merci d'être passé nous voir.
6: Et on te rappelle peut-être 10 minutes pour la carte carburant.
0: Raccroche quand même.
5: C'est les grillades vont cramer.
0: Ça coûte, hein. Le téléphone, il est con. Au revoir, merci beaucoup. On parle de quoi avec toi, mon Joël?
6: Eh bien, on va rendre hommage à une ancienne première dame.
0: On se demande bien laquelle. Mais d'abord, Amel Bent avec

0: Ben, c'est Amel Bent avec Pourquoi tu restes. Ben, elle s'en va.
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0: Allez, quand il y en a mal, il y a Malabeuf. Nicolas Malabeuf, le profond de la télé. Alors, mon Nico.
3: Eh bien, on l'a appris hier. L'ancienne première dame Bernadette Chirac nous a quittés à l'âge de 93 ans. De son vrai nom, Bernadette Chaudron de Courcelles, qui rencontre Jacques Chirac sur les bancs de Sciences Po en 1951. Ils étaient tous les deux jeunes étudiants. Et alors, ils devaient faire un exposé. Bernadette lui avait prêté sa feuille de lecture et ses cours parce qu'il était souvent absent. Elle allait même les déposer chez lui. C'était sympa. Et résultat des courses, à l'exposé, Jacques avait eu une meilleure note qu'elle. La vie est injuste, mais c'est comme ça. Il tombe tout de même amoureux, il se marie 5 ans plus tard, même si la famille de Bernadette était contre ce mariage, qui voyait en Chirac un homme sans fortune, sans foi religieuse et avec un orgueil excessif. Ça démarrait bien. Et alors, pendant 36 ans, Madame Chirac fut conseillère régionale de Corrèze. Pour faire campagne, elle s'était acheté une Peugeot 205 rouge avec laquelle elle sillonnait le département. Et alors, lors d'un discours, son mari ne peut pas s'empêcher de l'interrompre. Voici la réaction de Bernadette.
4: Mesdames, messieurs les conseillers généraux, qui sont si nombreux que je ne vais peut-être pas les citer.
5: Oui, mais attendez.
4: Vous voyez l'ambiguïté de ma situation. Je suis à la fois conseiller général de Corrèze et j'en suis fière. Puis en même temps, je suis l'épouse de Jacques Chirac, qui est un chef, et il faut que j'obéisse.
3: Et il faut l'obéir. Et alors Jacques Chirac aimait comparer sa femme à un animal, interrogé par Michel Drucker depuis l'Élysée.
6: Quelqu'un qui prend son temps, son animal préféré c'est la tortue.
7: Oui.
6: Oui. Et c'est vrai qu'elle est lente, elle ne se bouscule pas, elle prend tout son temps. C'est comme ça. Alors de temps en temps ça m'agace, tendance à être en retard, ouais, on prend son temps.
3: Et oui, la tortue, Jacques l'appelait également bourriquette, c'est mignon. Et alors au début de leur relation, Jacques Chirac part faire son service militaire qui durait 30 mois à l'époque. Et lors de sa permission, il rentre à Paris, il demande à Bernadette de lui faire une omelette. Sauf que c'était une piètre cuisinière, elle raconte cette anecdote devant Jean-Pierre Coff.
8: Comme toute épouse, j'avais mis quelques provisions dans le frigidaire et il me dit, bah, faites donc une omelette. Alors je casse les œufs, mais malheur, avec les coquilles. Les œufs avec les coquilles.
9: Ah oui, effectivement.
8: Alors évidemment, quand je les ai mis dans la poêle, j'ai tout de suite vu qu'il y avait quelque chose qui ne fonctionnait pas normalement.
3: Et alors en 98, Bernadette invite la première dame américaine en Corrèze. Hillary Clinton arrive en limousine avec un tailleur jaune tapant en Corrèze. Voici les réactions étonnées des Corréziens.
10: On n'aurait pas eu Madame Chirac, elle ne serait pas venue se perdre à Corrèze. Hein.
11: La future présidente des États-Unis qui remplacera son mari. C'est tout ce que j'en pense.
12: C'est bien, on ne peut pas la voir tous les jours. Comme ça. C'est une occasion exceptionnelle.
13: Nous avons beaucoup de chance parce que nous lui avons commandé le beau temps. Et la Corrèze, je crois, montre son sens de l'hospitalité aujourd'hui.
3: Et alors en 2000, pour faire plus branché, Bernadette demande même à être relookée par Karl Lagerfeld.
14: Celle-là, elle est plus excentrique, je ne pense pas que vous pouvez la mettre autant.
15: Mon mari, comme vous le savez, est très grand, et comme il est très rapide et qu'il ne peut pas s'empêcher de marcher très vite, alors c'est grotesque quand je suis à côté, parce que je marche à tout petit pas
14: non,
15: comme
14: horrible.
15: Ça.
14: C'est horrible, vous avez une guicha presque, non?
15: Une chose qui est terrible, c'est qu'il y a, de plus en plus de messieurs mal élevés qui marchent sur les traînes.
14: Parce qu'ils n'ont plus l'habitude, il faut leur dire.
15: Mais je leur dis.
14: Eh oui.
15: Je leur dis, si vous voulez bien me rendre ma robe, je leur dis carrément, voulez-vous me rendre ma robe?
3: Et le petit potin, eh bien Bernadette et Jacques Chirac, on l'a dit, se sont toujours vouvoyés, et ils faisaient même chambre à part.
0: Ah, bah c'est peut-être ça la réussite du couple, on ne sait pas, voilà, effectivement.
3: Et la tromperie.
0: Et là, évidemment, c'est la base de l'amour, se tromper. Eh bien écoutez, vous savez quoi? On va revenir juste après ça. Vite.

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1: De retour ici, c'est Willy vient déjeuner chez vous. On passe à table tous ensemble le samedi et le dimanche en direct entre midi et 13h. Mais vite, vite, vite, faisons le 5 dernières minutes.
2: Bah déjà.
1: Ah, bah si. Place à la bonne initiative du dimanche. Bonjour Elina Martins.
3: Bonjour, bonjour à tous, bonjour Willy.
1: Bonjour Elina, bienvenue ici. Vous êtes directrice du pôle insertion à l'association pour adultes et jeunes handicapés de Loire-Atlantique. Et avec vous, je voulais évoquer ce midi cette formation unique en France d'assistants beauté et bien-être qui va ouvrir à la rentrée à Saint-Herblain. Est-ce que vous pouvez nous expliquer de quoi il s'agit, s'il vous plaît?
3: Oui, tout à fait. En fait, je travaille au sein de cette association, la page 44, qui accompagne des jeunes en situation de handicap, des enfants, des jeunes, des adultes. Et comme tout le monde, les jeunes en situation de handicap, ils ont envie de pouvoir avoir accès à l'ensemble des formations qui peuvent s'offrir à eux. Et malheureusement, dans notre paysage aujourd'hui encore, ça peut être compliqué d'accéder à certaines formations, notamment dans le secteur de la coiffure et de la beauté. On a rencontré il y a quelques mois le CFA Coiffure Esthétique de Saint-Herblain, qui a eu envie de travailler avec nous pour créer une formation inclusive, pour créer une formation qui soit adaptée et qui leur permette d'accéder réellement à ces métiers de la coiffure. Et donc, on s'est rencontrés et on a commencé à construire ce projet.
1: Trop bien. Unique en France, pour l'instant, ce projet-là.
3: C'est unique en France, effectivement. Voilà. C'est un nouveau démarrage. Et puis, on espère que ça va donner envie à plein d'autres CFA de construire avec nous des formations inclusives.
1: Donc, l'idée, c'est de former des petites mains, entre guillemets. Je mets plein de guillemets. Des petites mains des salons de coiffure, c'est ça
3: Voilà, l'idée, c'est de créer un nouveau titre professionnel qui n'existe pas encore, qui s'appelle assistant beauté bien-être et qui permet à ces jeunes-là de faire des métiers dont le secteur de la coiffure a besoin. Donc, par exemple, vous accueillir dans le salon de coiffure, faire les shampoings, préparer les petits papiers aluminium pour faire ses mèches, ce genre de choses. Voilà.
1: Parce que vous l'avez dit, les jeunes handicapés galèrent encore aujourd'hui, en 2026 en France, à trouver du boulot. Et ou en tout cas, quand ils trouvent du boulot, c'est toujours dans les mêmes secteurs, c'est ça
3: C'est un peu toujours dans les mêmes secteurs aujourd'hui, mais pour autant, nos jeunes, ils ont envie, comme les autres, de faire le métier qui soit leur rêve, quoi. C'est ce qu'ils recherchent.
1: Voilà. Et donc là, c'est une initiative entre vous et le CFA Coiffure de Saint-Herblain, qui proposera une formation sur mesure.
3: Voilà, en fait, ce qu'on souhaite, c'est faire une formation qui puisse leur permettre d'avoir accès à un vrai titre professionnel, que la formation elle soit qualifiante, qu'elle soit reconnue, que ça soit pas un petit système interne qu'on mette en place, et que ça leur permette du coup d'ouvrir des nouveaux métiers dans le secteur de la coiffure. Mais pour pouvoir faire ça, pour pouvoir lancer cette formation et qu'elle soit reconnue nationalement comme un titre professionnel, on a besoin de l'expérimenter pendant 2 ans. Et donc on lance cette expérimentation, et c'est sur ça qu'on a besoin d'aide et de soutien pouvoir la lancer, cette formation.
1: Justement, j'allais y venir. Elle est bien, Elina, bravo. Il paraît que vous lancez justement un appel aux dons pour financer cette formation, c'est ça?
3: Voilà, c'est ça. En fait, on a lancé un appel aux dons grâce à la fondation BPGO qui nous soutient pour ce projet. Et l'idée, c'est de pouvoir favoriser des participations, soit de particuliers, soit d'entreprises. Ouais. On a atteint déjà, depuis le démarrage de notre communication autour de ce projet, on a atteint un premier palier de 6 000 euros. Quasiment 7 000 qui nous permet de lancer déjà un premier jeune dans la formation en septembre. Et maintenant, on va absolument atteindre le deuxième palier qui est à 22 000 euros qui nous permettra que 4 jeunes entrent en formation en septembre.
1: Voilà, parce que l'idée, c'est que vous en ayez quoi, une petite dizaine dans l'idéal, c'est ça?
3: L'idée, c'est d'avoir effectivement une petite dizaine de jeunes qui entrent en formation en septembre.
4: Et comment on peut faire pour vous aider alors?
1: Alors oui.
3: Eh bien, il faut aller sur le site internet de la fondation BPGO. Vous trouverez notre projet qui s'appelle Soutenez la formation coiffure, assistant coiffure inclusive. Et vous pouvez abonder dans le projet 10 euros, 100 euros, 1000 euros, tout ce que vous voulez, que vous soyez particulier ou entreprise. Et vraiment, tout ça, ça nous aidera énormément pour pouvoir permettre à ces jeunes-là d'entrer en formation.
1: Bon, c'est bravo, super. Bravo, c'est une très, très bonne idée. Bravo, Elina Martins. Vraiment, on vous soutient pour cette belle initiative. Donc, l'idée, vous l'avez entendu, c'est de permettre à des jeunes porteurs de handicap de travailler dans un salon de coiffure. Ils ont bien le droit aussi, si c'est leur rêve, mais il faut une formation pour ça. Et donc, elle va exister pour la première fois en France, donc à partir du mois de septembre, à Saint-Herblain. Et il est né où, Nicolas Malabeuf?
4: À Saint-Herblain.
1: C'est pour ça là-bas qu'ils ont le cœur sur la main, tu vois. Bravo, Elina Martin, donc directrice du pôle insertion à l'association pour adultes et jeunes handicapés de Loire-Atlantique. Donc, on peut leur donner un petit coup de main si on a envie. Et en tout cas, bravo pour cette belle initiative.
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4: 100 euros de carburant sont en jeu.
1: On appelle en direct. On rappelle, ah oui, tout, bah, évidemment, c'est du direct. C'était enregistré, mais je ne serais pas là.
2: Hein. Non.
0: Ah, c'est moi non plus. Je ne viens pas. J'ai autre chose à faire un dimanche, tu vois.
2: Ah bon, quoi?
0: Ah ben, bah, je ne sais pas.
5: Allô?
0: Ah, mais c'est encore Joël.
4: Ah, c'est Joël.
0: Oh, mon Jojo. Attends, mon Jojo.
4: C'est pas gagné encore.
0: Attends, Jojo, c'est pas encore gagné, là. Là, il faut que... Là, t'es au milieu du jardin. Là, t'es à côté des grillades.
5: Non, je suis rentré en train de manger les grillades avec mon épouse et
0: Florian. Alors, mon Jojo, tu vas vite à l'oreille de ton épouse. Tu lui dis, tu vas vite à l'oreille de ton épouse. Et je veux que tu lui susurres un petit peu sensuellement, comme ça. Je veux que tu lui dises, oh, ma chérie, ici.
4: Avec la merguez.
0: Oui, avec... Oui, non. Pas trop la merguez.
5: Écoute, vas-y, vas-y. Oh, ma chérie, ici.
0: Oh, oh, oh, oh, oh.
2: C'est gagné.
0: Ah, là, là, là, là, là, là, allez, il va y avoir des choses avec la merguez. Ah, là, là, là. Merci, mon Jojo. Bravo.
2: 100 euros de carburant.
0: 100 euros de carburant. Merci pour votre fidélité. Passez une bonne grillade et un bon dimanche. Merguez. On t'embrasse fort, mon Jojo. Voilà, c'est fini.
2: Oh non, non.
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3: Bonjour et bienvenue dans votre magazine Ma France par ici les économies. Alors notre objectif chaque semaine, c'est toujours le même, hein, vous redonner du pouvoir d'achat. Et aujourd'hui, on va déménager ensemble, mode de transport, frais cachés, assurance, carton, outils, on va tout vous dire avec notre invité. Bonjour Timour Ajuri.
4: Bonjour Valère.
3: Vous êtes journaliste pour Merci pour l'info, c'est un média en ligne, hein, notamment mercipourlinfo.fr, et puis c'est aussi un média dans les kiosques d'ailleurs, on trouve c'est un magazine.
4: C'est un magazine, oui.
3: Voilà, je vous propose pour commencer de répondre à cette première question de Daniel qui m'a écrit sur mon mail parisilleséconomies@radiofrance.com. Pour vous la poser à vous, Timour, cette question, quelles sont les aides pour les personnes âgées qui veulent ou doivent déménager ?
4: Alors, la bonne nouvelle, c'est qu'il y a beaucoup d'aides.
3: Ah.
4: Votre caisse de retraite, par exemple, peut vous accorder une aide. Il y a beaucoup de caisses de retraite qui peuvent verser des aides au déménagement. Il y a des aides de collectivité aussi, par exemple, votre mairie, votre conseil communal d'action sociale, par exemple, vous pouvez aller le voir. Le fonds de solidarité pour le logement de votre département aussi peut vous verser une aide au déménagement. Alors, tout ça, c'est soumis à condition, donc faut se renseigner.
3: Bien sûr.
4: Et faut chercher.
3: Oui, c'est souvent d'ailleurs le cas pour les aides. On va refaire le point tout à l'heure. Il faut chercher, il faut se renseigner. Mais là, on a noté, il y a quand même des options pour Daniel. Alors, Timour Ajuri, vous êtes journaliste pour Merci pour l'info. On va évoquer tous les sujets en utile autour du déménagement, le transport, les professionnels, les assurances, les cartons, les arnaques, les abonnements aussi, en commençant peut-être par le vrai coût d'un déménagement en 2026. Est-ce que vous pouvez nous dire si ça coûte cher? Si on prend tout en compte, hein, le départ, l'arrivée, les équipements, transport, abonnement, tout ça, combien ça coûte de déménager?
4: Alors, évidemment, tout dépend si vous faites le déménagement tout seul avec des amis, si vous louez un véhicule, si vous faites appel à une entreprise. Après, Merci pour l'info, on a essayé de faire des estimations. Par exemple, si vous déménagez donc d'un 2 pièces de 40 mètres carrés à moins de 20 km. Donc si vous déménagez avec des amis et vous louez un véhicule, ça vous coûtera juste 100 à 300 euros. Un peu plus si vous louez un camion avec un chauffeur et un manutentionnaire et faites appel à un manutentionnaire. Et là, si vous choisissez une entreprise de déménagement, là, ça pourra monter jusqu'à 1200 euros en fonction de la formule. Donc vous voyez, c'est assez large, quelques centaines, un peu plus de 1000 euros pour un 2 pièces.
3: On va commencer par le commencement. Timour, comment on transporte nos meubles justement d'un point A à un point B ? Soi-même ou avec un professionnel pour faire vraiment le moins cher possible.
4: Alors évidemment, le moins cher, c'est quand on fait tout soi-même et avec l'aide de proches. Vous pouvez louer un véhicule aussi ou faire prêter un véhicule. Si vous devez vous louer un véhicule, donc vous pouvez aller voir un loueur, vous pouvez voir une grande surface, vous pouvez utiliser certaines applis aussi de covoiturage de colis. Donc il y a plusieurs solutions. Après, faire appel à une entreprise, c'est la solution la plus chère aussi, c'est la solution qui vous, a priori, vous causera le moins de tracas.
3: C'est ça, parce que parfois, on veut tout faire soi-même. Enfin, on prend aussi le risque d'abîmer, de pas faire ça dans les règles de l'art, et à la fin, ça peut coûter cher.
4: C'est ça. Donc ouais. Finalement, c'est peut-être une bonne solution de faire appel à un professionnel, à choisir évidemment avec attention. La clé dans le déménagement, c'est de s'y prendre suffisamment à l'avance, dans l'idéal évidemment, ouais. Et puis d'y consacrer du temps à la préparation, Valère.
3: Ouais, bien sûr. Peut-être revenir sur les aides au déménagement. Vous en avez cité quelques-unes. J'avais découvert d'ailleurs sur votre site que la CAF aussi pouvait nous aider.
4: Oui, alors la CAF peut vous aider, votre caisse de mutualité sociale agricole aussi, si vous êtes affilié à la MSA. Après, ce sont des aides assez dont les conditions sont assez strictes.
3: Oui.
4: Par exemple, il faut percevoir l'aide personnelle personnalisée au logement. Il y a aussi une aide d'Action Logement pour les salariés. Il y a la prestation de compensation du handicap pour les personnes qui ont certains handicaps qui nécessitent des aménagements chez eux. Il y a les collectivités, il y a les caisses de retraite. Donc tout ça, c'est à regarder suffisamment à l'avance.
3: C'est là l'intérêt d'anticiper, c'est ce que vous nous disiez tout à l'heure, à la fois pour l'organisation, mais aussi pour le financement, hein, en
4: voilà.
3: Définitive. Est-ce que c'est vrai qu'on peut aussi se tourner vers... vers son entreprise pour essayer d'obtenir un soutien dans ce déménagement?
4: Oui, oui, alors c'est possible. Donc certaines entreprises versent des aides à leurs salariés, en particulier si le déménagement a un motif professionnel, ça peut être même prévu par votre convention collective. Et puis certaines entreprises même ont des partenariats avec des déménageurs ou avec des loueurs de véhicules, donc ça peut être intéressant pour avoir un rabais sur le prix de leurs prestations. Donc tout ça, vous pouvez regarder, vous renseigner auprès de votre direction, de votre service RH. Et puis, des conventions collectives aussi imposent des jours de congé spécifiques au profit des salariés qui déménagent.
3: Okay.
4: Donc ça, c'est une bonne chose. Ça s'ajoute à vos congés payés.
3: Donc on va voir son employeur, on dit voilà, là je vais déménager à telle date. J'imagine qu'on peut fournir une preuve, ancien domicile, nouveau domicile par exemple. Et là, on peut avoir 1, 2, 3, 4 jours de congé en plus de nos congés payés.
4: Voilà, c'est super. Et si vous voulez donc vous faire une longue période pour avoir tout le temps déménager, vous pouvez ajouter des congés payés et c'est super.
3: Alors si on décide de faire le déménagement soi-même, vous l'avez dit, il faut bien se préparer, Timon. Et puis il y a aussi la question du camion, si on veut se débrouiller. Première question, comment définir la bonne taille du camion? Parce que alors à chaque fois on entend 9 mètres cubes, 12 mètres cubes, moi j'y comprends rien. Et j'ai beaucoup de mal surtout à me dire, bah là j'ai tant de mètres cubes de meubles chez moi. C'est très difficile je trouve.
4: Oui. Bah alors un véhicule en fait, la contenance d'un véhicule, comment ça se calcule? C'est en mètres cubes. Et il y a une méthode toute simple pour calculer le volume dont vous avez besoin. C'est de diviser par deux la surface de votre logement actuel. Donc, par exemple, si vous avez un 50 mètres carrés, vous avez besoin a priori d'un camion de 25 mètres cubes. Après, c'est pas une règle absolue. Si vous avez plus ou moins d'objets, vous pouvez ajuster. Mais disons que c'est un bon point de départ.
3: Et pour trouver le camion, alors, parce qu'on en a évidemment pas tous un, qu'est-ce que vous nous conseillez de faire pour avoir un camion sur un jour, deux jours, sans se ruiner?
4: Oui. Alors, vous avez évidemment donc les loueurs habituels, les grandes surfaces. Et puis, il y a des applications qui vous permettent de trouver donc des services de covoiturage, des covoiturages de colis. Donc, par exemple, cocoli.fr, bringforyou.com. Donc, le principe, il est tout simple. Vous publiez votre demande. Et puis, il y a un particulier ou une entreprise de transport qui fait le trajet pour vous.
3: Et d'ailleurs, il faut être bien entouré, avoir de vrais amis en forme si possible. Et puis si on n'en a pas, il y a des plateformes collaboratives pour se faire aider pour pas trop cher.
4: Oui. Donc il y a des applications de mise en relation, donc par exemple Allo Voisin, TaskRabbit.com, NeedHelp.com. Alors il peut s'agir simplement d'une aide pour porter vos meubles, vos affaires. Il peut aussi s'agir d'un chauffeur pour un camion. Donc après, donc faut bien vérifier que toutes les prestations que vous souhaitez avoir prises en charge sont prévues, discuter avec les personnes. Après, je note que cette solution, donc c'est pas l'idéal, parce que si les personnes se blessent ou créent des dégâts, vous pouvez être considéré comme responsable. Pareil, si vous trouvez des annonces en ligne avec des personnes qui proposent leurs services sur le Bon Coin, par exemple, faut faire attention et faire attention aussi aux personnes avec qui vous échangez. Donc, dans l'idéal, parler de vive voix avec elles et surtout ne verser aucune somme d'argent avant de l'avoir rencontré et si possible avant la prestation.
3: On parle déménagement aujourd'hui avec Timour Ajoury, journaliste pour le média Merci pour l'info. Timour, est-ce qu'il vaut mieux privilégier certaines périodes pour déménager si on peut choisir?
4: Oui. Alors, l'idéal, c'est mieux de faire un déménagement l'automne et l'hiver. Inversement, déménager le week-end, c'est pas forcément une très bonne idée en les fins et les débuts de mois. Et puis l'été et les vacances scolaires aussi, c'est pas l'idéal, même si dans la pratique, peut-être que vous avez besoin de déménager dans les prochaines semaines, Valère.
3: On est bien d'accord. Et puis les cartons aussi, ça peut vite faire un budget. Est-ce que vous avez des bons plans pour trouver des cartons pas chers, voire gratuitement? Qu'est-ce que vous nous conseillez?
4: Oui, vous avez une solution gratuite toute simple, c'est d'aller voir les supermarchés près de chez vous, les petits commerces, les centres commerciaux pour récupérer des camions des cartons gratuits. Et puis vous pouvez demander à des proches d'en faire de même. Vous pouvez aussi récupérer les emballages des objets justement que vous voulez déménager.
3: En tout cas, c'est important de bien emballer, de bien ranger, parce qu'encore une fois, il peut y avoir de la casse. Et là, quand on fait soi-même, c'est de l'argent jeté par les fenêtres.
4: Oui, tout à fait. Oui.
3: Comment choisir un professionnel si on décide de passer par des professionnels, notamment parce qu'on a des meubles qui ont une certaine valeur, parce que tout simplement on n'est pas entouré, qu'on n'a pas la forme, la force pour le faire soi-même. Comment est-ce qu'on choisit un bon déménageur ?
4: Alors, déjà, il faut savoir que le métier de déménageur, c'est un métier, c'est une profession réglementée.
3: D'accord.
4: Donc, vous devez vérifier que les déménageurs que vous sollicitez sont bien inscrits dans différents registres. Dans l'idéal, alors ça, ils n'ont pas l'obligation de le faire, mais vous pouvez regarder s'ils sont bien inscrits à la chambre syndicale du déménagement ou à l'organisation des transporteurs routiers européens. Mmh. Et puis, pour trouver les meilleurs prix et les services qui vous conviennent le mieux, regardez bien les devis que les déménageurs doivent vous proposer.
3: On en demande plusieurs déjà, on compare.
4: Oui, voilà, c'est bien de comparer, ils ont l'obligation de vous en proposer gratuitement. Et puis vous pouvez aussi comparer en utilisant des outils en ligne. Par exemple, à Merci pour l'info, on a vu que un courtier en déménagement, Next Tourist, propose des outils assez simples d'utilisation pour pouvoir comparer très facilement.
3: Donc, comparateur en ligne, ça c'est pas mal. On demande plusieurs devis, on les compare, éventuellement on questionne le professionnel s'il y a quelque chose qu'on comprend pas. Est-ce que l'assurance est forcément inclue dans la prestation ?
4: Alors, si c'est un professionnel, a priori il vous proposera une assurance. Après, il peut y avoir une assurance basique ou une assurance un peu plus large. C'est à vous de voir. Après, si vous faites le déménagement vous-même avec des amis, je vous conseille de bien regardez votre assurance multirisque habitation et s'il y a des exclusions, vous pouvez appeler votre assureur et puis voir si vous pouvez ajouter une extension.
3: Et puis, bien penser à faire l'état des lieux avant et puis à bien vérifier une fois que les meubles ont été déposés par le professionnel, parce que c'est là que ça joue, c'est là qu'il faut déclarer s'il y a eu un sinistre.
4: Absolument, absolument. Ouais. Donc, n'oubliez pas, une fois que les meubles sont livrés, de bien regarder si éventuellement il y a des dégâts, si des objets manquent. Vous pouvez faire des réserves tout de suite et après faire une contestation, envoyer des recommandés éventuellement, mais avant vous pouvez contacter le service client. Oh, voilà.
3: En tout cas, le faire dans les temps. Et puis, déménager, c'est parfois gagner en place, hein, changer de configuration. Alors, il faut s'équiper aussi parfois. Et quand on a un budget très serré, c'est pas évident. Bonjour, Hakim Baka.
5: Bonjour.
3: Vous êtes cofondateur de Give, c'est give.com. Give, c'est G-E-E-V. Présentez-nous ce site internet, s'il vous plaît.
5: Give, c'est une application de don d'objets entre particuliers. Donc, le principe est très simple. C'est de pouvoir donner une seconde vie localement, facilement, via le don.

0: qu'on veut éviter, nous, c'est que des objets qui puissent être utilisés finissent aux encombrants, dans les déchetteries ou dans nos caves et greniers.
1: On fait une spéciale déménagement aujourd'hui. Qu'est-ce qu'on peut trouver de sympa en ce moment, alors, sur l'application GIF, si on a besoin on a prévu de déménager et c'est un petit peu plus grand que le point de départ?
0: Alors, en fait, ça fonctionne dans les deux sens. C'est-à-dire que c'est bien de se désencombrer au moment d'un déménagement. Mmh. En fait, ce qu'il faut éviter, c'est toujours cette petite phrase qui trente dans notre tête qui est « ça peut toujours servir » ou alors « je verrai quand je verrai dans le nouvel appartement ou dans la nouvelle maison ». Donc, quand on déménage, il faut faire très attention parce que emporter des objets qu'on n'utilise plus, ça a de l'argent. C'est aussi de l'énergie. Des fois, on loue une camionnette et finalement, il vaut mieux économiser un peu la force de ses bras. Et après, pour l'emménagement, y a plein d'objets sur GIF. C'est-à-dire on retrouve vraiment tous les objets qu'on peut retrouver dans un habitat français typique, hein, des meubles, de l'électroménager, du petit électro, des vêtements, enfin beaucoup des jouets, beaucoup de choses, vraiment exactement ce qu'on pourrait retrouver d'ailleurs sur un site de vente. Et ça peut être effectivement à la fois de la conso responsable. D'ailleurs, j'emménage dans un nouveau logement, je dois m'équiper d'une commode, pourquoi ne pas la récupérer en seconde vie gratuitement plutôt que de l'acheter. Et voilà, finalement, on est sur une conso aussi bon plan. Parce que voilà, on est tous au courant de toutes les difficultés de pouvoir d'achat qu'on a tous. Donc voilà, donc le petit bonus de pouvoir d'achat à l'emménagement qui coûte en général très cher, ça fait toujours du bien.
1: GIF.com pour en savoir plus. Merci beaucoup Hakim Baka, vous êtes le cofondateur donc de cette application et puis dans les solutions pour trouver du matériel, que ce soit la remise en état, les aménagements, le déménagement lui-même. Il y a les Bricothèques, c'est comme une bibliothèque mais pour les outils. On va vous expliquer ça dans un instant.
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1: En version magazine, le thème aujourd'hui, on déménage ensemble, mode de transport, frais cachés, assurance, carton, outils, avec notre invité Timo Rajuri, journaliste pour le média Merci pour l'info, qu'on retrouve sur mercipourlinfo.fr. Et j'ai le vent chargé de lien social pour la régie de quartier du 19e arrondissement de Paris, vient de nous rejoindre. Bonjour.
4: Bonjour.
1: Alors, on vous a invité parce que vous êtes, j'allais dire à la tête, en tout cas, vous êtes en responsabilité sur un projet qui est très intéressant et qui n'est pas singulier et seulement, qui n'existe pas que sur Paris. C'est une bricothèque. Mais qu'est-ce que c'est une bricothèque ?
4: Alors, la bricothèque, en fait, c'est comme une bibliothèque, sauf qu'au lieu d'emprunter des livres, on va emprunter des outils. Nous, par exemple, on va avoir une variété d'outils, des perceuses, visseuses, des décapeurs thermiques, des ponceuses, et puis aussi des petits outils comme des clés à molette, des tournevis, voilà. Ça fonctionne chez nous. C'est un emprunt qui est gratuit. En adhérant juste à la régie de quartier du 19e.
1: Pour avoir regardé les bricothèques un peu partout en France, c'est à peu près toujours le même principe. Soit c'est la gratuité, soit c'est vraiment de la location quasi à un prix symbolique. On est d'accord, j'ai le vent, c'est un bon plan pouvoir d'achat, évidemment, il n'y a pas mieux, mais c'est aussi un bon plan écologique.
4: Oui, bien sûr, parce qu'en fait, ça va permettre de limiter son impact sur l'environnement en n'achetant pas des outils qui seront a priori peu utilisés, car on sait que les travaux dont on a besoin lors d'un déménagement, on n'en aura sûrement pas besoin à d'autres moments.
1: Et est-ce que ces outils sont tous en bon état de marche? Il y a une vérification qui est faite par l'équipe? Parce que c'est vrai que parfois on peut se dire, oui, mais bon, si c'est pour avoir des outils de seconde zone, non, moi je veux du bon matos.
4: Oui, bien sûr. Nous, on a effectivement notre chargé d'accueil qui s'occupe de vérifier que tout marche bien. C'est d'ailleurs pour ça qu'on a un dépôt de caution lors de l'emprunt et qui va vérifier si le matériel est en bon état avant de le passer aux nouvelles personnes. Je me permets de dire aussi que chez nous, c'est réservé aux habitants du 19e arrondissement de Paris, mais que bien sûr, il y a beaucoup d'autres bricothèques, comme vous l'avez dit, qui existent en France et il y en a sûrement près d'où habitent les auditeurs.
1: Oui, il y en a un petit peu partout en France, alors pas suffisamment, mais enfin, il faut bien que ça se développe, mais ça vaut le coup d'aller faire une petite recherche sur Internet et de voir s'il y en a une autour de chez vous. Une dernière question, j'ai le vent, d'où viennent les outils ?
4: Alors, chez nous, les outils sont achetés à la bricothèque. Après, il y a des possibilités de dons, je pense, à d'autres endroits. Mmh, mmh. Nous, on a aussi un espace de don qui fonctionne, mais qui est plutôt séparé. Généralement, nous, c'est des achats.
1: Voilà, ça s'appelle donc une bricothèque, et vous l'avez très justement dit, c'est comme une bibliothèque, mais avec des outils. Merci beaucoup, Gélevent, chargé de lien social pour la régie de quartier, donc du 10.

0: 9e arrondissement de Paris. Et puis pour vous qui nous écoutez, faites un petit tour, allez faire un petit tour sur internet, regardez, il y en a peut-être une autour de chez vous. Juste un mot, Timour Ajouri, journaliste pour Merci pour l'info, sur ce thème du déménagement. Là j'y repensais, on n'a pas eu le temps d'en parler, mais très vite, la réexpédition du courrier, vous avez un bon plan pour ça?
1: Oui, alors il y a la poste qui peut vous réexpédier le courrier.
0: Voilà, ça c'est une cinquantaine d'euros.
1: Voilà, et puis vous pouvez avoir d'autres solutions moins chères. C'est vrai que c'est important la réexpédition du courrier Valère.
0: Voilà, et la solution la moins chère, c'est qu'il y a un service public de réexpédition du courrier. Tapez sur internet, c'est gratuit, et vous pouvez l'envoyer comme ça. Je donne la réponse à votre place. On peut pas tout savoir, Timour, hein, ça
1: alors,
0: c'est la vie. Hein.
1: Alors oui, Valère, je me permets juste d'ajouter donc ce service. Ça permet d'indiquer à l'administration votre changement d'adresse. Par exemple, au fisc, à France Travail.
0: Exactement.
1: Après la réexpédition, vous pouvez le signaler à la poste, mais c'est indépendant, en fait. C'est deux choses indépendantes.
0: Vous avez raison, mais ça permet de contacter pas mal d'administrations. Timour Ajouri, vous êtes journaliste pour Merci pour l'info. Et avant de nous quitter, vous allez vous prêter au jeu de notre quiz, le vrai-faux, pour finir avec les idées claires sur ce thème du déménagement. Vrai ou faux, on peut bénéficier d'aide financière pour déménager, même quand on n'a pas un petit revenu?
1: Alors, vrai, vous pouvez bénéficier d'aide financière. Après, la plupart, c'est vrai, sont quand même réservés aux personnes qui ont les plus faibles revenus.
0: Et vous nous l'avez dit, il faut chercher pour trouver.
1: Oui.
0: Vrai ou faux, les déménageurs professionnels ont l'obligation de proposer une assurance de base?
1: Oui, c'est vrai. Après, il peut y avoir des services d'une couverture plus ou moins étendue.
0: Vrai ou faux, les cartons de supermarché sont toujours gratuits et autorisés à être récupérés?
1: Alors oui, en général, on va vous les proposer. Enfin, vous pourrez les récupérer gratuitement et vous aurez le droit de les prendre. Oui.
0: Vrai ou faux, on peut obtenir des jours de congé pour un déménagement?
1: Oui. Après, tout dépend de votre secteur, de votre entreprise. Et puis, n'oubliez pas de préparer un justificatif pour votre employeur.
0: Et ça, est-ce que c'est vrai ou faux? Il est interdit, j'ai bien dit interdit, de déménager seul un frigo couché dans un camion?
1: Alors, je ne sais pas si la loi l'interdit expressément, je ne crois pas. Mais en tout cas, c'est fort imprudent, sans vouloir jeter un froid, Valère.
0: Vrai ou faux, Timour, les plateformes collaboratives permettent parfois de louer un camion bien moins cher, et notamment à plusieurs?
1: Vrai, oui, ça peut être une bonne solution économique.
0: Un devis de déménagement peut augmenter le jour J sans explication, c'est vrai ou c'est faux?
1: Ah, ça, c'est faux. En tout cas, c'est interdit. Une fois signé par le client, le devis engage le professionnel.
0: Timour Ajouri, journaliste, pour Merci pour l'info. Merci beaucoup pour vos éclairages. Alors, je rappelle le site, qui est une mine d'informations, mercipourlinfo.fr. J'espère que vous y voyez plus clair, vous qui nous avez écoutés sur votre radio locale ici. Alors, pour réécouter l'émission, mais aussi toutes les autres, et c'est vrai qu'il commence à y en avoir quelques-unes, c'est sur ici.fr. La semaine prochaine, on va voir comment bien vieillir en restant chez soi, même avec un budget serré. Pensez à nous envoyer vos questions. Mon mail, c'est parisilleséconomies@radiofrance.com.

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1: Bonjour à tous et bienvenue dans votre émission Cinéma. Ça tourne avec aujourd'hui l'équipe d'Anna et les enfants. Une comédie pas banale qui se penche sur une phobie assez méconnue. Alors ce n'est pas la phobie des araignées, ni des serpents, de la foule ou des clowns. Il s'agit de la phobie des enfants et on appelle ça la pédophobie. Bonjour Camille Chamouf.
2: Bonjour.
1: C'est vous qui interprétez la pédophobique du film. Vous connaissiez cette pathologie?
2: Pas du tout, mais je sais que tout existe. Et je sais que les phobies existent, se portent sur à peu près n'importe quel objet, comme on dit en psychanalyse. Donc voilà, ça ne m'a pas étonnée du tout.
1: À vos côtés, justement, la réalisatrice du film, dont c'est le premier long métrage. Bonjour Diane Clavier.
3: Bonjour.
1: Et notre métier de l'ombre du jour, un poste indispensable à la fabrication d'un film, déterminant notamment dans le registre de la comédie, celui de monteuse. Bonjour Sarah Terna.
4: Bonjour.
1: Vous allez nous révéler les secrets de votre métier. Mais d'abord, un mot de l'histoire, Camille Chamouf. Vous n'êtes pas synopsiphobique?
2: Non, pas du tout. Alors, je suis synopsiphile.
1: Alors, faites-nous le synopsis en deux phrases et puis on envoie la bande-annonce.
2: Ah ouais, je crois que je suis capable. C'est une femme, Anna, donc, qui est phobique des enfants. Elle a développé une phobie irrépressible des enfants et elle retrouve son amour de jeunesse qui a deux enfants.
1: Et là, c'est le drame. Bande-annonce.
5: C'est ça, semaine. Est-ce que juste le temps que ma voisine arrive, tu pourrais les garder?
6: Qui ça?
5: Les enfants.
6: C'est un cauchemar, métier.
7: C'est l'occasion rêvée de soigner le mal par le mal. T'as tout essayé, sauf te confronter à ta peur.
8: Et attendez!
9: Mais pourquoi t'as peur de nous? On t'a rien fait!
10: J'ai pas peur de vous, j'ai peur de tous les enfants.
1: Anna et les enfants, un film ici avec Camille Chamouf dans le rôle titre, un film tourné en Belgique. Camille, en vous replongeant dans vos souvenirs de l'été dernier à Bruxelles, là où vous avez tourné pendant 6 semaines, quelle est la première image qui vous revient, là sans réfléchir?
2: C'est dans la rue dans laquelle on a tourné la scène où je grimpe dans un arbre pour échapper aux enfants de ma sœur. Et on a énormément ri parce qu'il y avait quelqu'un de l'équipe technique qui venait régulièrement nous voir pour nous faire visiter Waterloo ou je ne sais plus quel.
1: Quoi? Absolument. Un fou rire mémorable.
2: Oui, voilà. On a eu un fou rire très très long parce qu'il y a quelqu'un de l'équipe technique qui nous a dit si on finit pas trop tard ce soir, on peut aller voir le musée des arts guerriers de la Belgique et le champ de bataille de Waterloo. Et on était là. Avec plaisir, oui, bien sûr, pourquoi pas.
1: Vous êtes allé?
2: Non, bah évidemment.
11: Non, on a fait des heures sup.
2: T'imagines bien qu'on a fait des heures sup.
1: Et vous êtes vraiment dans un arbre à ce moment-là, sur les plans serrés? Vous êtes.
2: Ah oui. Oui, bien sûr, je suis dans un arbre perché.
1: Non, vous avez fait vos cascades vous-même, donc sur Anna
2: tout
1: et
2: à
1: les
2: fait.
1: Enfants.
2: Oula, okay,
11: elle a vraiment fait sa cascade elle-même. Ouais, c'était pas hyper confortable. C'était non, mais c'était long. C'était une scène où il y avait beaucoup de dialogue, donc elle devait tenir en équilibre sur l'arbre. C'était pas simple.
1: Diane Clavier, ça a été un de vos choix de tourner en Belgique et pas en France, parce que, je vous cite, les Belges se prennent moins la tête. Ce sont vos mots.
11: J'embrasse les Français quand même. Hein,
1: mais est-ce que vous pouvez développer sur
11: non, alors après, c'est des choix qui se résument pas à ça, parce que c'est aussi des choix de production, de temps de travail des enfants qui sont plus souples en Belgique.
1: Donc d'accord. C'est ça la vérité. Oui, parce qu'il y a beaucoup de comédiens enfants, évidemment.
11: Oui, puis ils ont le droit de travailler plus longtemps, un petit peu plus longtemps en Belgique qu'en France. Il n'y avait pas vraiment de hiérarchie, c'était très très agréable.
2: C'est un tournage horizontal.
1: Ah oui. Exactement. À la différence des tournages
2: verticaux où tu as vraiment une notion de caste qui existe, qui est folle parfois, qui est aristocratique, enfin il y a un truc très étrange. Et là c'était le contraire, c'était un tournage horizontal quoi. Sur un tournage il y a énormément de petits métiers qui sont essentiels à un film mais qui ne sont pas réputés ou même connus tout simplement. Et qui sont troisième assistant, enfin des
11: énormément
2: accessoiriste, le weatherman, le type qui s'occupe de savoir s'il va faire beau ou pas beau la
1: minute. Weatherman, alors ça je connaissais pas. On a reçu accessoiriste, troisième assistant, il y a un
2: weatherman.
1: Il y a un gars qui alors, travaille
2: là-dessus. Généralement, il est aussi machinot.
11: Il fait aussi partie de l'équipe.
2: C'est quelqu'un qui...
11: C'est lui qui a mis la meilleure appli météo, quoi.
1: Camille Chamouf, qu'est-ce que ça représente pour vous, le métier de monteur au cinéma, en tant que comédienne?
2: C'est notre principal agent, monteur. Parce que, en fait, nous, on propose... beaucoup de choses et il y a des choses évidemment on est cadré par la réalisatrice en l'occurrence et dirigé etc, mais il y a des moments où on se plante, il y a des moments où on se trompe, il y a des moments où on propose des choses raté. Et en fait, évidemment, le ou la réalisatrice est pour beaucoup dans le choix, mais le premier travail de la monteuse, en l'occurrence, de délaguer, d'essayer de percevoir votre drôlerie ou votre originalité, moi, je trouve que on leur doit toutes les récompenses qu'on peut avoir dans la vie.
1: Ah oui. Monteurs.
2: Ah ouais.
1: Ça peut sauver.
2: Moi, j'ai déjà vu. En fait, moi, j'ai un exemple récent d'un film de quelqu'un que je connais très bien. Et en première version de montage, c'était, enfin, en première version, le premier montage, même pas une première version, mais le premier montage me semblait catastrophique et le deuxième montage m'a semblé génial.
1: Ça peut changer une prestation.
2: Mais totalement. Mmh. Ça change le jeu.
1: Comment ça se passe justement? Vous commencez à faire le travail du montage pendant le tournage? Enfin, c'est pas systématique, mais en l'occurrence, là, c'était le cas.
3: Ouais, quasiment tous les films, en fait. Il y a quelques exceptions. Mais en fait, en fiction, c'est très différent, évidemment, en documentaire, mais en fiction, souvent, on commence, en fait, pendant le tournage, tout simplement pour un peu rattraper le retard de connaissance d'une réalisatrice ou d'un réalisateur qui souvent a écrit le film et qui en fait travaille sur le film depuis parfois 3-4 ans, etc. Et donc le fait de pouvoir travailler en même temps, en fait on s'approprie entre guillemets les images, on fait beaucoup d'essais ratés pour arriver à quelque chose et quand le réalisateur ou la réalisatrice sort du tournage, on a une première version à montrer qui n'est pas du tout évidemment la version définitive mais qui est une sorte de mise à plat des propositions qu'on peut faire, des intuitions qu'on a comme ça de ce qui peut marcher.
1: Ça prend combien de temps de faire un montage d'un film d'une heure et demie, là, en l'occurrence?
3: Eh bah, ben, en général, ça dépend du budget du film. Ça dépend du temps de tournage, ça dépend de beaucoup de choses. Mais en gros, là, on a 16 semaines.
2: 16 semaines, ouais.
3: On a eu 16 semaines, qui est à peu près une sorte de moyenne. On va dire qu'on est, sur ce genre de film, on est entre 12 et 18. Et voilà.
1: Donc 6 semaines de tournage et 16 semaines de montage. Est-ce que vous êtes déjà allé, Camille Chamou, dans l'antre d'un monteur du cinéma? Vous voyez à quoi ça ressemble?
2: Oui, tout à fait. Oui, j'ai même déjà fait des montages, mais pas de longs métrages. J'ai fait des montages de sketchs. Donc je vois très bien ce que c'est et je vois très bien comment on peut faire raconter beaucoup de choses très différentes à des images, à des rushs, comme on l'appelle.
1: Oui, c'est ça.
2: Ça s'appelle des rushs, la matière brute. Mmh. Et ouais, je suis très, très admirative de la faculté de concentration des monteureuses.
1: Sarah Terna, qu'est-ce qu'un monteur voit que nous, spectateurs, ne verrons jamais?
3: Alors, si on parle donc des jeux des comédiens, tous les comédiens ont un peu des petits tics, par exemple, des petites choses comme ça. Et alors ça, c'est aussi c'est de la matière première. Donc souvent, il y a des choses qu'on essaye de garder qui racontent des choses du personnage, d'une sorte de fragilité, etc. On va essayer, par exemple, de gommer des petits systématismes de comédiens. Qu'est-ce qu'on va enlever? On va enlever évidemment tout ce qui peut se passer pendant un tournage, je sais pas moi, des fous rires,
11: un problème de texte, un problème de son.
3: Exactement,
11: et les prises qu'on peut pas garder, qu'on peut pas monter.
3: Évidemment.
2: Toi quand tu vas voir un film, tu vois le montage?
3: En fait, quand je suis lancée dans un film qui me plaît, j'oublie le montage. J'oublie le montage, sauf quand c'est un montage qui est très visible, mais qui est au service comme ça de la narration. Donc où là, je peux prendre plaisir à le voir, mais sans le voir. Et quand je m'ennuie un peu, là, je commence à voir les plans, à voir les axes. Je me dis mais pourquoi ils ont fait ça? Mais ils auraient dû couper là, ils auraient dû inverser cette séquence. Ils auraient dû voilà.
1: Déformation professionnelle.
3: Quand je commence à réfléchir, c'est qu'on m'a perdu.
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1: Et avec nous, l'équipe du film Anna et les enfants, une comédie ici avec Camille Chamou. Gardez votre micro bien en face.
2: Bien oui,
1: notre invitée ce dimanche en compagnie de la réalisatrice Diane Clavier et de la monteuse Sarah Terna. Et c'est l'heure donc de la séquence souvenir sensoriel de tournage. On remonte le temps à l'été 2025 à Bruxelles. Camille Chamou, en vous replongeant sur les lieux de tournage, si vous pouvez fermer les yeux, quelle odeur reviendrait en tête?
2: Quelle odeur? Personne n'avait d'odeur corporelle.
11: C'est une odeur de crème,
2: forte,
11: gloss,
2: des frites, et bien sûr.
1: C'était en Belgique.
2: Exactement.
1: Par contre, il y a un son qui vous a marqué pendant le tournage, Diane Clavier.
11: Mais c'est plus parce que c'était un son, c'était une contrainte. En fait, on a beaucoup Bruxelles est foutu d'une telle manière qu'en fait, vraiment, tous les avions qui décollent de l'aéroport passent au-dessus de la ville et de tous les quartiers de la ville, où que vous soyez, vous les entendez. Et c'est vrai que ce son d'avion... nous a beaucoup enquiquiné, pour être poli, quand nous étions en extérieur. Et je me souviens beaucoup de nous qui disions « Ah, avion !» Et donc les comédiens devaient s'arrêter, on devait reprendre et tout ça. Et il y a eu un jour où c'était vraiment, vraiment redondant. Et c'est déjà insupportable quand on essaye de faire une séquence. Et après un moment, c'est presque un gimmick en fait.
1: Ouais. Vous confirmez, Camille, vous vous souvenez de cette
2: séquence? Oui, bien sûr. C'était même héroïque pour eux d'arriver à garder. Effectivement, il y avait beaucoup d'interruptions pour cause d'avion. Non, moi j'ai cherché un son. C'est un son que j'ai émis ou créé, je sais pas comment dire, parce que quand je viens chercher les enfants à l'école, j'ai très très peur.
1: Ah oui.
2: Et je veux pas qu'ils me voient, et en même temps je veux pas que les autres enfants me voient. Donc j'ai peur, je voudrais pas qu'ils me ratent, mais je veux qu'ils me suivent de loin et pas que les autres enfants viennent me voir. Donc du coup, je peux pas dire salut les enfants ou un truc normal, et donc je me disais qu'est-ce que je peux inventer comme son, et j'ai proposé à Diane une sorte de pan effaré.
11: Oui, un pan effaré. Mais c'était du génie.
2: Ah oui, voilà. Mais comment je fais?
1: C'est un truc comme ça.
2: Pour que les enfants, les deux que je connaisse, retournent et que les autres comprennent pas que c'est une personne. Et donc voilà, on a un peu cherché autour de ce.
11: Ouais, mais c'est surtout toi qui l'as amené. Et j'avoue que le premier moment où on fait la première prise, où elle sort, personne n'a tenu sur le plateau. C'était irrésistiblement.
1: Ah, vous avez surpris tout le monde.
11: Ah bah oui, puis elle le faisait très fort. Et nous, au montage, c'est qu'elle nous a beaucoup amusé parce qu'on l'a presque redoublé, oui, en plus. On l'a doublé, tellement on trouvait ça drôle. Et ça, c'est vraiment des propositions de génie. Parce que ça, c'est pas écrit.
1: Entre deux avions, du coup.
11: Entre deux avions, elle faisait le pan.
1: Mais ça, le problème avec les avions, c'est aussi une problématique qui revient souvent dans cette émission et dont on parle.
11: Ah oui.
1: On ne peut pas donc tourner avec des avions au-dessus, c'est par rapport au son.
11: C'est par rapport au son, ouais, en fait. Oui, ça fait beaucoup de bruit et ça.
2: Et puis à un moment donné, un jour, il y avait moins d'avions, mais soudain, il y a eu un accident ou un problème, il y a eu des hélicoptères.
1: Ah, génial.
2: Mais alors, toute la journée, on était morts de rire.
11: Infernal.
2: On se disait, mais qu'est-ce qui se passe?
11: Parce que les micros sont hyper puissants, donc ils captent tout. Et le chien aussi. On avait un chien qui aboyait beaucoup dans l'appartement, le décor appartement d'Alexandre. Et on n'arrive pas à trouver où il était.
2: Ah oui, c'est vrai.
1: Diane Clavier, avec quoi avez-vous envie que les spectateurs repartent après avoir vu votre film?
11: Avec l'envie d'y retourner dès le lendemain.
1: De voir deux fois le film.
11: Non, avec l'envie de quand même d'une petite discussion, parce que je trouve que c'est au-delà du sujet, effectivement, très comédie, cette femme qui a peur des enfants, voilà, mais c'est aussi un fond de tarte, ce sujet très comédie. J'ai l'impression qu'on aborde aussi des sujets un petit peu plus, moi en tout cas qui m'intéressent, de notre rapport à tous avec les enfants, de la parentalité, de une femme qui n'en a pas,
1: comment elle est perçue
11: et tout ça. Donc pourquoi pas un peu de discussion et même des discussions avec ses propres enfants, ça peut être assez marrant.
1: Camille Chamou, avec quoi repartez-vous de ce film et de cette expérience?
2: Je repars avec le plaisir d'avoir assumé ce merveilleux rôle proposé par Diane, qui est un rôle très atypique, puisque je crois qu'elles ont réussi à en faire un personnage attachant, alors que toute la société rejette sur le papier une femme qui aurait un problème, c'est pas qu'elle les aime pas, c'est qu'elle en a peur, mais en l'occurrence, qui aurait un problème avec l'enfance. Donc, je trouve que c'est novateur et que c'est très agréable d'avoir fait ça. Et ne serait-ce que d'ailleurs la proposition de situation burlesque pour une comédienne femme, c'est très rare.
1: Oui.
2: On connaît très bien dans toute l'histoire du cinéma, de Buster Keaton à Charlie Chaplin, en passant par les Marx Brothers, la passion qu'ont les gens, jusqu'à Louis de Funès et Pierre Richard, enfin la passion qu'ont les gens pour l'homme burlesque. Il n'y a pas du tout d'historique de la femme burlesque. Les quelques-unes ont été assez effacées. Et pour moi, l'une des premières femmes burlesques en France, c'était la scénariste qu'a choisi Diane et
11: Olivia
2: actrice Olivia Cotte.
11: Formidable Olivia
2: Cotte. Qui a effectivement un peu...
11: Complètement, dans ce programme court, vous les femmes qui passaient sur Teva, qui a vraiment fait, moi pour la première fois, je voyais une comédienne femme jouer avec son corps, les jambes en l'air, et ça tombe, et
2: c'est
11: ça se pète la gueule, et ça se... Et tout, et en même temps avec
2: le gag,
11: et en même temps avec des dialogues affûtés.
2: Et ça, c'est le plaisir de jouer du gag visuel, de jouer avec son corps. C'est extrêmement rare d'avoir l'occasion de le faire, donc de repartir avec ça.
1: Merci beaucoup, Camille Chamou. Anna et les enfants, c'est au cinéma depuis ce mercredi. C'est un film ici et c'est avec Alban Lenoir, Olivia Cotte, Esteban, Marie Papillon, Maria Maguey et Camille Chamou dans le rôle principal. Merci beaucoup encore d'avoir été avec nous, Camille.
2: Merci.
1: Merci Diane Clavier. Bravo pour ce tout premier long-métrage. On espère qu'il y en aura d'autres. Et merci Sarah Ternat de nous avoir révélé les secrets de votre métier de monteuse pour le cinéma.
11: Merci.

0: Aujourd'hui, en 2026, elle respire la nostalgie, mais à sa sortie en 1990, cette chanson s'imposait comme une jolie projection sur ce qu'allait être l'an 2001. Ce matin, vous réécoutiez Pierre Bachelet, ici.
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0: Ici dès 6h, ça commence avec vous, bien entendu. Merci d'en rester fidèle. Votre équipe du dimanche matin est en place. Fabien à la rédaction en chef et Laurie à la technique au standard. C'est Dylan qui vous accueille et Valentine Letesse pour l'actualité. Bonjour Valentine.
3: Bonjour François-Xavier, bonjour à tous.
0: L'info du jour, c'est la journée mondiale des donneurs de sang.
3: Avant l'été, peu de donneurs sont disponibles. C'est le moment de faire du stock pour les humains. Et pour les animaux, votre chien aussi peut donner son sang. Reportage dans une demi-heure.
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0: Dimanche 14 juin, très beau réveil ici. Il est 6h, bienvenue à vous. Infos Valentine et à la une, l'arrivée d'une nouvelle vague de chaleur.
3: D'après le calendrier, nous ne sommes pas encore en été, mais la météo n'est pas du même avis. À partir d'après-demain, mardi, des températures jusqu'à 35 degrés sont annoncées par Météo France sur tout le pays. Cette masse de chaleur arrivera par le sud, où il fait déjà très chaud ce week-end. Sarah Kélifi, à Aix-en-Provence notamment, habitants et touristes se réfugient déjà à l'ombre au parc de la Torse.
4: Oui, et je rencontre Florence avec son chapeau de paille.
5: Recherchons la fraîcheur.
4: Et je comprends tout de suite pourquoi elle est venue ici, dès qu'on passe du soleil à l'ombre.
5: Là, on a perdu au moins 10 degrés, là.
4: Et je peux dire, vous avez presque amené votre arbre artificiel, puisque vous avez un parasol.
5: Nous allons nous mettre dessous.
4: Et on passe devant un parc à jeux où je m'arrête pour rencontrer des mamans venues avec leurs enfants. Il faisait combien chez vous quand vous êtes partie?
6: À 10h, il faisait déjà 25.
7: Chez moi, j'étais torse nu, j'avais chaud.
6: Ça fait du bien de se mettre à l'abri.
8: C'est vraiment pour éviter la grosse chaleur, risque d'insolation, déshydratation.
4: D'ailleurs, je vois des familles au bord de la Torse. Il faut juste passer sous les barrières.
9: Ah, bonjour madame.
4: Ah, vous êtes carrément les pieds dans l'eau pour me rejoindre.
10: Ça fait du bien. Ça sent vraiment plus frais. En profiter de la nature.
11: Un bébé.
12: Oui. J'ai attrapé des petits poissons.
4: Et en face, il y a des arbres, des grands cercles d'ombre où piquent ces Anglais.
13: We just wanted somewhere to eat.
14: On voulait un endroit où manger notre repas qui ne soit pas quelque part en plein soleil en ville, quelque part où il fait frais, il y a de l'ombre et de la nature. On a cherché et on a trouvé ça compliqué de trouver un endroit comme celui-ci.
4: Alors pour la suite de leur séjour, ils ont bien enregistré l'adresse.
3: Et ces températures donnent lieu aussi à des scènes pour le moins surprenantes. À Toulouse, deux jeunes femmes ont trouvé une couleuvre d'1,50 m dans le tiroir de leur bureau où le serpent totalement inoffensif a choisi de s'installer pour se protéger de la chaleur. Vous avez les images sur ici.fr.
0: 6h02 sur votre radio ici. Les arrêts de travail seront bientôt limités.
3: Le décret a été publié cette nuit au journal officiel. C'est l'une des mesures décidées en fin d'année dernière dans la fameuse loi de financement de la sécurité sociale. Bonjour Fabien Fourel.
15: Bonjour Valentine, bonjour à tous.
3: À partir du 1er septembre, donc, les arrêts maladie seront donc plafonnés.
15: Oui, ces plafonds sont fixés à 31 jours pour une première prescription et à 62 jours pour une prolongation de l'arrêt maladie. Cela concerne les arrêts prescrits par votre médecin, votre chirurgien dentiste ou votre sage-femme. Les soignants conservent une marge de manœuvre. Ils peuvent prescrire un arrêt plus long si la situation du patient le nécessite. Dans ce cas, ils doivent le justifier sur la prescription en s'appuyant, si elles existent, sur les recommandations de la Haute Autorité de Santé. Autre limite qui ne change pas pour les arrêts maladie, la Sécurité sociale ne verse pas d'indemnité plus de 360 jours sur 3 ans. Et pour les accidents du travail ou maladies professionnelles, un décret fixe à 4 ans la durée maximale de versement des indemnités journalières à compter du 1er janvier 2027. Le gouvernement prévoit aussi un renforcement de la prévention, de l'accompagnement et des contrôles des arrêts maladie, alors que leur nombre a augmenté de 10% en seulement 5 ans.
3: Mais pour les syndicats, la CGT comme la CFDT, la mesure ne s'attaque pas, je cite, aux causes réelles de cette augmentation des arrêts maladie. La mise en examen d'une jeune femme de 19 ans hier en Alsace pour tentative de meurtre sur son nouveau-né. Un bébé de quelques heures, abandonné à la lisière d'une forêt dans le Haut-Rhin la semaine dernière, est retrouvé très vite, puisqu'un témoin a vu la jeune femme courir, une couette à la main, les jambes nues et en sang. Des milliers de manifestants attendus ce dimanche à Genève, en Suisse, pour dénoncer la politique fasciste et impérialiste du G7. Le sommet international des plus grandes économies démocratiques du monde se tient à partir de demain à quelques kilomètres à Évian, en Haute-Savoie. À l'issue de ce G7, le président des États-Unis se rendra à Versailles pour dîner au château avec Emmanuel Macron. Ce sera mercredi, à l'occasion du 250e anniversaire de l'indépendance des États-Unis, précise l'Élysée.
0: Direction l'Amérique, justement, Valentine, pour une soixantaine de supporters de l'équipe de France de football.
3: Les membres des Corsaires Dunkerquois, association de supporters du Nord. Certains s'envolent dès aujourd'hui pour être aux États-Unis mardi, Charlotte Schumacher, et encourager les Bleus pour leur premier match.
9: Martine, 71 ans, emmène avec elle le kit du parfait supporter des Bleus.
11: Dans ma valise, il y a déjà les maillots de l'équipe de France. Bon, les nouveaux, les anciens, ceux de l'année dernière. Bon, après, il y a les écharpes.
9: Le grand départ approche, enfin.
11: Ah bah oui, là oui, maintenant oui. Hein. On est tous impatients, je pense.
9: La Coupe du Monde, ça reste une compétition très importante.
11: C'est l'apothéose, c'est le triomphe d'une équipe, d'un pays.
16: La Coupe du Monde, c'est super festif.
9: Dominique, un autre fan des Bleus, se remémore des souvenirs. Lui qui suit l'équipe de France dans presque tous ses déplacements.
16: On peut croiser des gens de tous les peuples, mais du monde. J'ai souvenir de ça en Russie, où on avait croisé des Péruviens, où on a croisé des gens qu'on n'a pas l'habitude de voir. Quoi. Enfin, c'est l'union sacrée derrière le football, je pense.
9: Les Corsaires sont prêts à mettre l'ambiance dans les stades, même si...
16: Là, ça va être peut-être un petit peu plus compliqué aux États-Unis parce qu'on va se retrouver plus près du ciel que du terrain. Mais c'est le prix à payer pour être avec eux là-bas. Quoi.
9: Et cette équipe de France 2026, alors ?
16: C'est la famille, c'est la famille.
9: Et Martine, elle en pense quoi ?
11: Oui, elle m'inspire. Mais il y a encore des petites lacunes, je trouve.
9: C'est vrai ? Pourquoi ?
11: Je trouve que le ballon, il va pas assez vite. Il n'y a pas assez d'appels devant. Pas des joueurs qui arrivent à bien se démarquer.
9: Bon, et bien Didier Deschamps, si vous passez par là, la troisième étoile, on l'aura peut-être grâce au conseil de Martine. Qui sait ?
3: Qui sait ? France-Sénégal, c'est mardi, après-demain donc, à 21h. Cette nuit, le Maroc, demi-finaliste surprise il y a 4 ans, a tenu en échec le Brésil. Un but partout.
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3: La météo, François-Xavier, et ce dimanche, c'est donc déjà l'été.
0: Eh oui, il s'installe, ma chère Valentine, avec tout de même ce matin quelques nuages. Ils sont concentrés principalement le long des côtes en région PACA. Sur la moitié sud, localement, la présence de cumulus de beau temps. Mais sinon, partout ailleurs, déjà un soleil largement présent sur l'ensemble de la France. Et puis en après-midi, des conditions estivales pour ce dimanche, effectivement, en dépit d'un ciel plutôt voilé au nord du pays, du côté de la métropole lilloise et de sa périphérie. Côté température, toujours de la chaleur ressentie, donc avec ce matin à 17 degrés à Béthune, 20 degrés pour Langres, 22 à Annecy, 24 à Brest et Brive, 25 du côté de Besançon, 27 à Calvi, 29 à Aix-en-Provence et dans la journée des maximales comprises entre 26 et 34 degrés, température la plus forte relevée en région bordelaise à Mérignac, notamment où vous nous écoutez sur votre radio locale, ici Gironde.
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0: Ami d'enfance de Paul McCartney, il est également connu comme étant le plus jeune membre des Beatles. C'est tout comme ses petits camarades. George Harrison est définitivement entré dans la légende. Got my mind set on you pour un réveil vitaminé ce matin ici.

0: Artiste de grand talent, George Harrison, que vous retrouvez sur votre radio ici, votre réveil au son de Got My Mind Set On You.
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0: Lundi, après les fêtes, en septembre, bon, en fin de compte, on a plutôt tendance à attendre le fameux bon moment pour se remettre en mouvement, Valentine.
3: Oui, mais le changement, c'est maintenant, comme dirait l'autre. Profitons de l'été, de ces jours plus longs et du beau temps pour se motiver.
0: Et celui qui va nous aider à la retrouver, cette motivation, il s'appelle Nordi Natab, notre coach avec nous à 6h15, 2 minutes pour être en forme. Et puis, à l'occasion des 40 ans de la disparition de Coluche, souvenez-vous, c'était le 19 juin 1986, la chaîne LCP nous propose de revoir Le jeu de la vérité, animé à l'époque, vous vous en souvenez certainement, par Patrick Sabatier, et qui recevait justement l'acteur et humoriste pour une émission qui est restée dans toutes les mémoires. Rembobina, rendez-vous ce soir 21h avec notre confrère Patrick Cohen, lequel d'ailleurs nous livre quelques confidences au sujet de ce souvenir télé absolument iconique. C'est dans vos coulisses télé à 6h20 bien sûr. Et sachez également que ce matin votre radio ici a convié Zucchero. La musique de Sansuna Donna, c'est pour vous d'ici les infos de 6h30. Pour le moment, il est 6h12 et une actu de vos territoires tout de suite. Elle est mise en lumière par nos amis d'ici Armorique, actu gourmande croquante, comme dirait l'autre évidemment, et qui concerne la star américaine Eva Longoria.
3: Ah oui, l'inoubliable Gabriel Solis dans la série Desperate Housewives.
0: Et qui aime beaucoup la France d'ailleurs, Valentine.
3: Ah oui,
0: et qui adore désormais, oui, la galette saucisse de Bretagne, puisqu'elle a déclaré, figurez-vous, j'en mangerai tous les jours.
3: Ah, elle a bon goût, mais attendez, ils vont remplacer les hot dogs par les galettes saucisses en Bretagne.
0: Il y a un truc du style, a priori, pas encore en tout cas, mais visiblement il y a effectivement du neuf. En fait, ce qu'il faut expliquer, c'est que l'actrice était ces jours-ci de passage en Ille-et-Vilaine à l'occasion du tournage de son émission Searching for Friends, et elle en a profité, notre chère Eva, pour s'initier donc aux saveurs locales. Résultat, coup de foudre absolu et immédiat pour cette fameuse galette saucisse préparée par le Brest Café qui est situé à Saint-Malo.
3: Très bien, du coup Eva Longoria sera bientôt à l'affiche d'une nouvelle série télé.
0: Ah bon, là, je sais pas, laquelle ?
3: Desperate Housewives.
0: Oh, c'est beau, bravo Valentine. Avec des intrigues certainement sur un fond de gastronomie bretonne. Moi, franchement, j'ai hâte. Hein.
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0: le talent de la chanteuse Zazie qui brille de nouveau à quelques jours de l'été sur votre radio ici, peu importe, en nouveauté. Et il est 6h16 en pleine forme grâce à des gestes simples au quotidien et surtout grâce à notre coach Nordine Attab. Bonjour Nordine.
1: Bonjour.
0: Et si l'été c'était finalement le meilleur moment pour recommencer à bouger, vérification en tout cas tout de suite auprès de vous, mon cher Nordine.
1: Bon, c'est décidé, lundi je me lance. Ou plutôt, après les fêtes je me lance. Ah non, en septembre je me lance. Bref, au final, on attend souvent le bon moment pour se remettre en mouvement. Mais en réalité, l'été est peut-être la meilleure période pour recommencer à bouger. On débute par un premier exercice, ou plutôt une première astuce liée à ce qu'on appelle un circuit training, c'est-à-dire une multitude d'exercices qui va nous permettre de solliciter un ensemble de muscles. Et pour ça, on va pouvoir choisir trois exercices qui vous correspondent. Par exemple, je choisis la chaise en appui sur un mur, puis un travail d'équilibre en appui sur un pied, et enfin de la marche. Objectif, ne jamais chercher à effectuer de longues séries, mais plutôt de changer régulièrement d'exercice. Par exemple, j'effectue 20 secondes de chaise contre un mur, le dos en appui, les jambes fléchies. Ensuite, je me redresse, je me mets en appui sur un pied et je maintiens l'équilibre. 20 secondes sur le pied droit, puis 20 secondes sur le pied gauche. Et ensuite, je marche par exemple durant une minute. Et vous répétez tout ça plusieurs fois. Et grâce à ça, vous allez solliciter l'ensemble du corps. Et vous pouvez effectuer ce circuit durant 10 à 15 minutes, à votre rythme.
0: Ok, donc Nordine, il faut recommencer en fait simplement.
1: Exactement. Que ce soit des exercices spécifiques de renforcement musculaire ou du travail cardiovasculaire. Tiens, c'est ce que nous allons voir. Un deuxième exemple de circuit training axé davantage sur le système cardiovasculaire. On va alterner des montées de genoux durant 20 secondes. Ensuite, on marche durant 30 secondes, tranquillement. Puis enfin, on se met à courir. Une minute. Et on reprend. Les montées de genoux, la marche et enfin la course. Et grâce à ça, vous allez renforcer le cœur, le souffle et l'ensemble du corps. Et vous pouvez effectuer ce circuit durant 10 à 15 minutes, à votre rythme. Bon, ben vous savez quoi ? C'est à vous de jouer.
0: Merci beaucoup Nordine Attab. Nordine que vous retrouvez sur notre site ici.fr, histoire de vous partager d'autres bonnes pratiques pour entamer votre remise en forme estivale et puis plus globalement, tous nos conseils forme et bien-être en écoutant nos podcasts dédiés. Ça se passe sur l'appli Radio France. Sinon, vous avez toujours la possibilité de vous tester au Boogie Woogie dont il est question tout de suite en compagnie de Monsieur Eddie Mitchell sur votre radio ici, 6h19. Le pape a dit...

0: vos chansons préférées toute la journée. Absolument. Et ce titre d'anthologie que vous offrait Eddie Mitchell ce matin, pas de Boogie Woogie.
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0: 6h22, bon réveil avec nous. On accueille tout de suite celui pour qui les médias n'ont absolument aucun secret, et le petit écran plus particulièrement. Bonjour Patrice Gascoigne.
2: Bonjour François-Xavier, bonjour à tous.
0: Pour les coulisses télé de ce dimanche, Patrice, vous nous proposez de regarder une émission culte, certes, mais ce programme, il a été diffusé sur TF1 le 17 mai 1985.
3: À l'occasion des 40 ans de la mort de Coluche, LCP, la chaîne parlementaire, propose de découvrir ou redécouvrir une émission culte présentée par Patrick Sabatier, Le Jeu de la Vérité sur TF1 avec Coluche.
4: Est-ce que vous êtes prêts pour répondre aux premières questions? Alors allez-y, attention, vous êtes prêts? SVP, je tiens tout de suite à rassurer les téléspectateurs, il y en a pour une heure et demie, mais ils pourront aller pisser, il y a des chanteurs.
3: Voilà, vous l'avez compris, on va pas s'ennuyer ce soir sur LCP, la chaîne parlementaire, une chaîne disponible sur le canal 13 de votre TNT. L'émission Rembob Ina, qui nous permet de revivre les grands moments de l'histoire de la télévision française, en s'appuyant sur les archives de l'INA, l'Institut National de l'Audiovisuel. Rembob Ina, une émission présentée par Patrick Cohen, qui a donc la bonne idée de nous proposer Le Jeu de la Vérité de Coluche. Une émission qui a fait l'événement, diffusée la première fois sur l'antenne de TF1 le 17 mai 1985, pendant le Festival de Cannes. Mais est-ce que vous saviez que cette émission, Le Jeu de la Vérité, a un lien avec le cinéma? Écoutez cet échange entre Patrick Cohen et Marie-France Brière, une grande dame de la télévision. À l'époque, elle était la directrice de l'unité variété et divertissement de TF1. C'est elle qui a mis Le Jeu de la Vérité à l'antenne. Écoutez-la.
5: Est-il vrai que le concept du Jeu de la Vérité vous a été inspiré par la fameuse scène du film Les Tricheurs de Marcel Carné?
6: Absolument, absolument, parce que toute notre génération a été très influencée par ce film qu'on a vu, revu et revu. Et à la fin du film, il y a le fameux jeu de la vérité. J'avais dit à Rémi Grimbach, tu comprends, il faut refaire cette atmosphère, etc.
5: Avec Pascal Petit, Jacques Charrier, oui, et Laurent Terzieff.
6: Absolument. Et en fait, influencée que j'étais, je pensais retrouver cette ambiance et ça a été un grand Barnum, voilà.
4: Madame, c'est à vous.
7: Bonjour, Coluche.
4: Oui. Première question.
7: Je suis Daniel Frénaud de Vissou. Je suis secrétaire.
4: Stop, joker.
5: Un joker.
4: On a droit au joker, hein.
5: Ah oui, vous avez le droit à deux jokers.
4: Je veux pas cette question-là, ça me plaît pas.
3: Retrouvez Le Jeu de la Vérité de Coluche ce soir sur LCP. Quant à moi, je jure de vous dire toute la vérité demain avec de nouvelles coulisses télé.
0: Merci Patrice Gascoigne. Mensonge prohibé donc demain à 6h20. Il est 6h24 sur votre radio ici dans moins de 6 minutes. C'est le retour de l'info avec vous, Valentine Letès. L'actu française et internationale résumée en 90 secondes. Et puis à 6h32, dans l'info du jour, Valentine, on donne son sang.
8: Nous en avons tous besoin en cas d'accident, de maladie, y compris les membres les plus poilus de notre famille, nos chiens et nos chats. Reportage en cette journée mondiale des donneurs de sang à 6h30.
0: Au préalable, nous allons faire de la place à Catherine Viguier pour votre horoscope et à Zucchero, s'il vous plaît, qui est arrivé pour vous chanter Sen Sunadona. Vous écoutez ici. Ah!

0: que l'on pourrait appeler la douceur de votre dimanche matin, amené sur un plateau par l'italien Zucchero, le classique parmi les classiques Senzuna Donna, 6h28. Bonjour Catherine Viguier.
1: Bonjour François-Xavier.
0: Avec vous Catherine, l'horoscope de notre dimanche 14 juin 2026. Catherine, nous avons une planète qui change de signe.
1: Vénus quitte les natifs du cancer et visite le signe du lion. Bélier, c'est une très bonne nouvelle pour vos amours, vos enfants et vos talents d'artiste. Taureau, vous serez fier de vos actions au sein du foyer, en famille et pour votre logement. Gémeaux, vous avez le vent en poupe, les astres sont de plus en plus avec vous. Allez, c'est parti. Cancer, la chance concerne à présent votre trésorerie. Si quelque chose vous plaît, vous pourrez l'acquérir. Lion, la jolie Vénus, eh bien, elle arrive chez vous. Entre autres, votre charme s'en trouve accentué. Vierge, tout ce qui vous réjouit se passe en vous ou loin de l'agitation. Vous nouez de belles complicités. Balance, à vous les fêtes, un événement sympathique. C'est une belle période en vue. Scorpion, Vénus est en face de vous et grâce aux autres, vous aurez le sourire, vous serez heureux. Sagittaire, vous accueillez avec joie Vénus en signe ami. Le résultat, vous partez à la découverte d'autres lieux, d'autres gens aussi. Capricorne, c'est le moment de prendre soin de votre cœur, de votre corps et en fait aussi de votre âme. Verseau, l'autre sera source de joie ou peut-être pas, mais dans tous les cas, ce sera votre souhait. Poisson, le travail au quotidien sera facilité et prenez les rendez-vous qui sont utiles à votre bien-être. Et pour nous tous, on est heureux, là, maintenant.
0: Alors hop, on savoure le bonheur sans attendre. Merci beaucoup Catherine Viguier pour cet horoscope que l'on retrouve signe par signe évidemment sur l'application ICI. Merci de nous confier votre réveil en ce dimanche, vous écoutez ICI. Il est 6h30, toute l'actualité en France et dans le monde, place aux 90 secondes. C'est avec vous, Valentine Letess.
2: D'arrêt de travail maximum à la première prescription et une prolongation de 2 mois tout au plus. Au 1er septembre, les arrêts maladie seront plafonnés. La mesure de la fameuse loi de financement de la sécurité sociale est parue au journal officiel ce week-end. Le grand écart des températures. Après un début juin plutôt frais, une vague de chaleur déferle sur la France avec des températures déjà supérieures à 30 degrés ce week-end. Au sud, elles remonteront jusqu'au nord d'ici après-demain mardi. Toujours entre la vie et la mort hier soir, une ado de 17 ans a été poignardée à 12 reprises par son ex-petite amie à Reims. Lui est âgé de 28 ans. Placé en garde à vue, le mobile semble être la séparation, précise le procureur. Des milliers de manifestants attendus ce dimanche à Genève, en Suisse, pour dénoncer la politique fasciste et impérialiste du G7. Le sommet international des plus grandes économies démocratiques du monde se tient à partir de demain à quelques kilomètres à Évian, en Haute-Savoie. Moins de sucre dans nos confitures et dans nos jus de fruits. L'origine du miel, bien plus précise sur les étiquettes. La directive européenne petit déjeuner s'applique à partir de ce dimanche en France. Elle oblige notamment les fabricants à modifier la composition de leurs produits sucrés. 8e et dernière étape du Tour Auvergne-Rhône-Alpes. L'ancien critérium du Dauphiné. Et au départ, à midi de la course cycliste, Paul Sexas partira sur son vélo, les genoux et les mains bien abîmés par sa grosse chute d'hier. Le Français 6e ce matin au classement général.
0: 6h32, l'info du jour Valentine, c'est le don du sang pour tous.
2: Vraiment pour tous. Cette journée mondiale des donneurs de sang, c'est l'occasion de parler du don du sang chez les animaux. Les vétérinaires en ont aussi besoin, Laurent Grollet, pour soigner nos chats et nos chiens.
3: La donneuse s'appelle Alba. Une jeune Rottweiler de 18 mois et de 38 kilos, et oui, un beau bébé qu'il a fallu rassurer.
4: Je lui ai dit, que c'était pour des copains chiens et qu'il n'y avait pas de stress. Je crois que c'est un peu plus moi qui suis stressée, plus qu'elle.
3: Valentine, la maîtresse, a très vite accepté de faire un don du sang d'Alba.
4: Ça ne les traumatise pas et en même temps, on peut aider. Donc moi, demain, si elle avait besoin en urgence, j'aimerais bien qu'il y ait quelqu'un qui puisse m'aider et peut-être la sauver, quoi.
3: À l'aiguille, c'est le docteur Jessica Bucher.
5: Allez, on est parti.
3: Comme pour les humains, ces dons de sang sont vitaux pour les animaux.
5: On est le pôle central qui permet d'avoir les poches de sang et qui permettent du coup de traiter énormément de pathologies, des anémies, des intoxications, des problèmes médicaux qui détruisent leurs globules rouges. Et on en a énormément en centre de référé, donc oui, on a besoin de poches régulièrement.
3: Alba, elle n'a pas bougé sur la table. La prise de sang n'aura pas duré plus de 5 minutes. Fierté de Valentine.
4: Elle a été super parce que c'est quand même quelque chose de particulier, quoi. Donc franchement... Je suis trop fière d'elle.
3: Pour Alba, ce sera un sac de croquettes offert. Et bien mérité.
2: Absolument. Et comme Alba, votre animal peut aussi donner son sang. Pour ça, plusieurs conditions à remplir, comme pour les humains. Votre chien ou votre chat doit être en bonne santé, pas d'état de sous-nutrition ou d'obésité. Il ne doit pas avoir reçu de transfusion récemment et avoir moins de 8 ans. Des analyses sanguines sont aussi réalisées avant son premier don pour écarter toute transmission de maladie. N'hésitez pas, en tout cas, à poser la question à votre vétérinaire. Tous les candidats sont les bienvenus. Au vu d'une difficulté supplémentaire, les poches de sang animal ne se conservent pas plus de 40 jours.
0: Merci Valentine. On a un candidat hein, du côté de chez vous, me semble-t-il, votre chien Marvin, non ?
5: Pas encore.
0: Pas encore ? Ah, ça va pas tarder, je pense. C'est pour les propriétaires, en tout cas, ou non, d'animaux, d'ailleurs, pour savoir où et comment donner votre sang. Rendez-vous sur le site de l'EFS, l'établissement français du sang. Nous passons tout de suite, en attendant de retrouver l'info, bien sûr, à 7h sur votre radio ici, à votre météo de ce dimanche 14 juin 2026. C'est l'été qui s'installe pour cette seconde partie de week-end, avec tout de même ce matin quelques nuages. Ils sont concentrés principalement le long des côtes en région PACA, sur la moitié sud, localement la présence de cumulus de beau temps, mais sinon partout ailleurs, déjà un soleil largement présent sur l'ensemble de la France. Et puis en après-midi, les conditions estivales pour ce dimanche, en dépit d'un ciel quand même un petit peu voilé au nord du pays, du côté de la métropole lilloise et de sa périphérie. Vos valeurs pour ce dimanche, elles sont le reflet évidemment de cette chaleur ressentie, avec en matinée 17 degrés à Chantilly, 20 degrés pour Strasbourg, 22 à Annecy, ça continue de grimper, allez c'est parti, 24 à Quiberon, 25 pour Besançon, 27 à Bonifacio, 29 du côté de Libourne et de Montélimar, et dans la journée, les maximales comprises entre 26 et 34 degrés, température la plus forte relevée en région bordelaise, à Pessac notamment. 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
0: B.B. King, Muddy Waters ou encore Robert Johnson, trois illustres figures du mouvement blues américain apparu à la fin du 19e siècle, et cette chanson qui pourrait rendre hommage à ses talents immortels. Tout de suite, Michel Jonas et ses joueurs de blues sur votre radio ici, à 7h25.

0: Michel Jonas, la musique qui vous chouchoute sur votre radio. Ici, vous retrouviez chez nous en ce dimanche matin à Joueur de Blues.
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0: J-7 avant l'été, ça y est, votre radio ici qui vous met d'ores et déjà sur la route des escapades. Vous tentez votre chance ce matin pour gagner un exemplaire du guide de voyage Michelin. C'est à l'occasion du centenaire de la collection et des tas d'idées pour réveiller votre curiosité cet été. 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
3: Un voyage 3 étoiles.
0: Exactement, allez, 0810 055 056, Dylan au standard qui vous sélectionne ce matin pour passer à l'antenne avec nous un petit peu avant 7h, avec s'il vous plaît bien sûr votre message personnel. À vous de jouer, 0810 055 056. Pour votre musique du dimanche matin, j'aperçois notamment Henri Castelet à l'horizon. Il sera là juste avant 7h. Never gonna give you up sur votre radio ici. 6h39. Un montant d'amende jamais vu et un nombre de plaintes record dans vie numérique, vie privée. Ce matin avec vous, Valentine Letès, on fait le bilan d'une année 2025 intense en matière de données personnelles.
3: 487 millions d'euros d'amende prononcées l'année dernière par la CNIL, la Commission nationale de l'informatique et des libertés. C'est inédit. Et ce n'est pas dû à une hausse des sanctions. Leur nombre est stable par rapport à l'année précédente. Ce montant, il s'explique par deux très grosses amendes. Elles représentent même 97% de cette somme. La première sanction pour Google, 325 millions d'euros à payer au Trésor public pour le dépôt de cookies, des traceurs de notre activité sur Internet, sur nos appareils, au moment de créer un compte et sans nous demander notre consentement. Mais aussi pour l'affichage de publicité entre les mails des utilisateurs de sa messagerie. La deuxième sanction, c'est pour le géant chinois du e-commerce Chine, également épinglé pour un dépôt de cookies sur nos appareils sans notre consentement, dès qu'on visite son site internet. Et quand on sait que 12 millions de Français en moyenne se sont déjà connectés sur Chine.com, on comprend mieux l'ampleur de l'amende, 150 millions d'euros.
0: Ah oui, ça fait mal à douloureuse, effectivement. Et concernant le nombre de plaintes, Valentine ?
3: Là aussi, le bilan de la CNIL donne le vertige. Plus de 20 000 plaintes ont été déposées auprès de la Commission en 2025, soit une hausse de 10% en un an. Ah ouais. L'augmentation s'explique en partie par les fuites de données de plus en plus nombreuses. Celle de l'opérateur Free a généré à elle seule jusqu'à 3000 dépôts de plaintes de particuliers. Mais aussi, et c'est une bonne nouvelle, par une prise de conscience des Français de plus en plus avertis de leurs droits pour protéger leur vie privée et leurs données personnelles.
0: Et justement, votre droit à l'information, votre droit d'accès ou encore votre droit à l'image, si vous ne les connaissez pas encore, on vous les explique sur ici.fr, page Vie numérique, vie privée. Votre chronique qui sera de retour samedi prochain à 6h30. Sur votre radio ici.
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0: 6h42, vous écoutez ici, bon réveil dominical avec nous et avec tout de suite Stéphane Bern, le meilleur de vos voyages dans le temps. Ce matin, nous voyageons au 19e siècle.
7: Imaginez un adolescent qui veut simplement lire, mais à qui personne n'a jamais donné les bons outils. Alors, il décide de les inventer. Nous sommes en 1825 à Paris, à l'Institut des Jeunes Aveugles. À seulement 16 ans, Louis Braille trace l'aboutissement de mois de travail acharné. Il vient de peaufiner un système de points en relief, simple et logique. Et je ne parle pas de son acné, non, même si à 16 ans, elle devait être aussi en relief.
8: Tu as vu mon joli teint ? Je le soigne tous les jours avec l'eau précieuse.
7: 12 ans plus tôt, un accident dans l'atelier de son père l'a rendu aveugle. Depuis, il lit péniblement grâce à de grandes lettres gaufrées, lentes à déchiffrer et impossibles à écrire soi-même. Braille s'est inspiré d'un procédé militaire inventé par Charles Barbier. la lecture nocturne destinée aux soldats pour communiquer dans le noir. Mais la méthode est très complexe et trop lourde. Et dans l'esprit du jeune élève, tout s'éclaire. Il réduit, ordonne, structure. 6 points disposés en 2 colonnes, assez pour former des lettres, des chiffres, la musique et la ponctuation. Un alphabet que l'on peut sentir, apprendre et transmettre.
9: A, B, C, D.
7: On touche du doigt chaque signe, et surtout au génie. Mais la reconnaissance tarde. Le système est d'abord rejeté par l'institution jugée trop audacieux. Et Louis Braille meurt en 1852 sans savoir que son idée s'apprête à conquérir le monde, car dès la fin du 19e siècle, le braille devient la langue universelle du toucher. Aujourd'hui encore, on compte plus de 100 000 ouvrages disponibles en braille à travers le monde, sans compter son usage quotidien dans l'espace public. Preuve que parfois, il suffit de 6 petits points pour voir bien plus loin que les autres et être visionnaire sans même ouvrir les yeux.
0: Ce qui est quand même une sacrée prouesse. Merci beaucoup, cher Stéphane Bern. Le meilleur de vos voyages dans le temps. De retour samedi prochain à 6h43. Et d'ici là, bien sûr, vos inédits dès demain, lundi, sur votre radio ici. Rendez-vous pour ça juste avant les infos de 8h. Il est 7h moins le quart. Valentine, à la une de Rustica cette semaine, ce dossier. Les bons gestes pour réussir ses tomates.
3: Plantation, arrosage, tuteurage. On vous dit tout. Tout pour des tomates parfaites.
0: Et c'est l'une des stars de l'été, évidemment, dans nos potagers. Elle est mise à l'honneur par notre jardinier en chef et directeur des rédactions de Rustica, Alain Delavie, avec nous juste après Indochine sur votre radio ici. Alors, point pour le champ de tomates, mais bel et bien le champ des cygnes. Ça va, vous n'êtes pas trop consterné de la vanne, Valentine ?
3: Non, ça va.
0: Merci.
3: J'ai fait pire.
0: C'est vrai que j'ai déjà fait pire. Mais m'encouragez pas non plus, hein, ce serait dommage.

0: Vous écoutez ici, bonjour à vous Indochine, pour votre réveil du dimanche et cet extrait de l'album Babel, Babel, le chant des cygnes à 6h49.
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0: Les bons gestes pour réussir ses tomates. Voilà le dossier que vous retrouvez à la une de Rustica cette semaine. Focus donc sur les tomates ce matin avec Alain Delavie. Bonjour Alain.
3: Bonjour François-Xavier.
0: Alain, directeur des rédactions de Rustica. Alain, pour réussir ses tomates, il me semble que l'arrosage doit surtout être bien géré dès le départ. Vous me confirmez ?
3: Effectivement, dès le départ, il faut faire très attention à l'arrosage. Une bonne dose d'eau, ça incite les racines à s'enfoncer dans le sol. Donc pour ça, vous allez façonner une cuvette autour du pied que vous venez de planter pour y déverser une bonne quantité d'eau à l'aide d'un arrosoir, ce qui laisse le temps au liquide de s'infiltrer en profondeur et ça va habituer les racines à aller chercher l'eau en profondeur. Et ça, ça les met à l'abri de la sécheresse. Pensez à élargir la cuvette au fur et à mesure de la croissance des plantes. Arrosez copieusement dès que la terre sèche en surface. Ne mouillez pas les feuilles, c'est très important parce que sinon, ça pourrait propager des maladies. Et enfin, un dernier conseil avec l'arrosage. Si vous utilisez de l'eau du robinet, eh bien remplissez votre arrosoir quelques heures avant d'arroser, parce que comme ça, vous aurez une eau à température ambiante et il n'y aura pas de choc thermique pour votre tomate qui en sera encore plus heureuse.
0: Voilà donc pour l'arrosage. Parlons également, Alain, des tiges des tomates. Est-ce qu'il faut les tailler ou pas ?
3: Alors ça, c'est un sujet qui divise les jardiniers. Ah. Il y a des pour et il y a des contre. Alors en fait, il faut savoir qu'un plant de tomate, dès qu'on l'a mis en place, eh bien à la base de chaque feuille nouvelle qui apparaît, il refait d'autres tiges. Et en fait, on a tendance à tailler quand on veut avoir des grosses tomates, quand on veut que toutes ces tomates mûrissent dans les régions qui ont des étés un peu courts, on va tailler parce qu'on va concentrer tout le soleil, toute la sève dans les tomates pour qu'elles mûrissent le plus vite possible. Mais sur une tomate cerise, par exemple, on n'a pas tellement besoin de tailler, si ce n'est que quand on laisse pousser une tomate, c'est un vrai buisson, un gros fouillis. C'est pas toujours facile à récolter. Donc voilà, le conseil, c'est de tailler suivant la variété de tomates. Vous allez peut-être aussi voir apparaître à la base une deuxième tige, parce qu'on a tendance à enfoncer beaucoup. Ça, vous la coupez parce que ça sert à rien. Ça va épuiser inutilement la plante qui doit quand même se concentrer sur les tomates. Et puis, en période de forte humidité, je vous déconseille de tailler parce que dès qu'on taille, ça fait une plaie et ça permet aux champignons parasites de se propager. Taillé ou pas taillé, c'est vous qui choisissez en fait, et vous aurez quand même toujours des tomates.
0: Toujours des tomates et de très belles tomates, parce que nous avons maintenant à notre connaissance ces fameux bons gestes pour réussir ces tomates. Et dans ce dossier, vous apprenez également, tout comme moi, que la tomate est auto-fertile. Dossier donc à retrouver à la une de Rustica cette semaine. Merci beaucoup Alain Delavie.
3: Bon dimanche.
0: Également Alain et Rustica, le magazine spécialiste du jardin et qui est déjà disponible ce week-end chez votre marchand de journaux habituel. Il est 6h52, le plaisir de partager ensemble ce matin Rick Astley. Vous n'avez pas oublié Never Gonna Give You Up et votre radio ici.

0: Castley pour l'énergie positive de votre dimanche matin sur votre radio. Ici, vous écoutez chez nous Never Gonna Give You Up. Il est 6h55 ce matin. Figurez-vous que nous sommes en Seine-et-Marne à Beaussau pour y retrouver Fabienne. Bonjour Fabienne.
1: Bonjour Fabienne.
2: Bonjour François Xavier. Bonjour Valentine.
0: On est très heureux de vous accueillir en ce dimanche matin, ma chère Fabienne.
2: Oui, je suis très heureuse de vous entendre.
0: Eh ben écoutez, franchement, le bonheur est partagé. Dites-nous, quel est votre message ?
2: Alors aujourd'hui, je souhaite la Saint-Antoine et Antoinette. Je m'occupe du petit dame qui a 99 ans.
0: Ah !
2: 97, excusez-moi.
0: 97, d'accord.
2: 97 ans, et ben c'est sa fête. Je voulais lui souhaiter sa fête aujourd'hui.
1: Eh bien, bonne fête à Antoinette.
0: Ouais.
1: 97 ans, ça veut dire que vous êtes aide à domicile, Fabienne ?
2: Voilà, je m'occupe d'elle matin, midi, soir. On est deux personnes à s'occuper d'elle. C'est un relais.
0: Et comment se porte Antoinette du haut de ses 97 printemps, ma chère Fabienne ?
2: Antoinette se porte très bien.
0: Ah.
2: Toute sa tête, un joie de vivre.
1: C'est chouette.
0: C'est chouette, ouais.
2: Être comme elle, ouais.
1: Et bah, elle, est-ce qu'elle nous écoute ?
2: Là, je ne sais pas si elle dort encore ou quoi, mais normalement, elle vous écoute tous les jours.
1: Bon, et ben, on lui fait un gros bisou au cas où elle est déjà branchée sur le poste.
0: Ouais.
1: Et bonjour Antoinette, bonne fête.
0: Ouais, on vous embrasse bien, bien fort toutes les deux, évidemment. Et on vous envoie, nous, avec Valentine, votre guide de voyage Michelin à l'occasion du 100e anniversaire du guide pour, pourquoi pas, partir un petit week-end avec Antoinette, si elle en a la force à un moment donné. Sait-on jamais, ma chère Fabienne ?
2: Sait-on jamais.
0: Bah écoutez, on vous embrasse avec Valentine, on vous souhaite une très belle journée.
2: Je vous remercie, vous aussi.
0: Et plein de courage, évidemment, pour le boulot. Fabienne, qui était avec nous ce matin. Fabienne, de Seine-Maritime, sur votre radio. Et il est 6h57. Il est arrivé, bien sûr, pour la revue de presse décalée, pour le meilleur de cette revue de presse, mais surtout pour vous mettre les points sur les i. Willy Rovelli, bonjour.
3: Bonjour tout le monde. Et on commence, bien sûr, avec un point Patrick Bruel.
4: Alors, regarde. Regarde ma bite.
3: Lundi, Patrick Bruel était en garde à vue. Son sgeg, lui, toujours au garde à vous. Voilà, il a été mis en garde à vue à 8h du matin. Sa demi-baguette devait à peine sortir du four. Les avocats de Patrick Bruel ont dit qu'il se défendrait jusqu'au bout. Ça demande bien de quel bout il parle. Le chanteur Franck Michael est mort. Le plus étonnant en apprenant sa mort, c'est de découvrir qu'il était encore vivant. Franck Michael est mort de chagrin après le décès de sa plus jeune grande fan, Bernadette Chirac. Franck Michael, lui, s'il abusait de ses fans, bon, elle s'en souvenait plus après. Du coup, bah, on attend le biopic, hein. Michael 2. Lynn Renault a assisté vendredi aux obsèques de Bernadette Chirac. Et oui, elle partait en repérage. Une fausse Shakira aurait remplacé la star durant la cérémonie d'ouverture du Mondial 2026. En revanche, c'était bien la vraie Ophélie Meunier, hein, qui présentait la soirée foot sur M6. Hein, et ça s'est vu. C'est donc officiel, le pape Léon XIV sera en France du 25 au 28 septembre prochain. Dans un documentaire sur sa vie, le pape apparaît portant une paire de baskets Nike. Oh. Eh oui, le fameux Nike ton père. Il met des Nike parce que c'est comme les prêtres avec les enfants, on est bien dedans. La députée écolo Sandrine Rousseau annonce qu'elle organisera cet été un barbecue vegan géant dans le Finistère. Moi, je trouve que Sandrine Rousseau, derrière ses lunettes, elle a un regard de braise. Sandrine Rousseau, qui côté cuisson, est plus woke que barbecue.
0: Oui.
3: L'enseigne Jiffy crée la polémique en proposant des tétines en forme de sexe.
0: Oh.
3: Jiffy des idées de Zizi. Enfin, la question du jour à propos de Sandrine Rousseau. Est-ce que le compositeur classique préféré des véganes, c'est Jean-Sébastien Bach à légumes ?
0: Oh
3: hey, bah vous avez deux heures. Allez, passez un bon dimanche. Et à tout à l'heure midi.
0: Ce qui nous laisse le temps d'aller faire un tour chez Jiffy. D'ici là, merci beaucoup, Willy Rovelli. À tout à l'heure. Et Valentine Letesse, on se retrouve également tout à l'heure.
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0: Merci de m'avoir accompagné tout de suite. Nous laissons notre fauteuil à l'équipe d'ici matin dans votre région. Bonjour à vous.
5: Merci bien, François-Xavier. Bonjour. Et au week-end prochain. Bienvenue sur votre radio ici, Cotentin. Je vous présente l'équipe de la matinale avec Jonas, Georges, qui réalise cette émission. Salut, Jonas.
6: Salut, Stéphanie, et bonjour à tous.
5: Virginie qui vous accueille au 02 33 23 13 23 et c'est le coyote de l'information, même le bip bip en a peur, Frédéric Thiébaut, bonjour.
7: Bonjour Stéphanie, bonjour à tous.
5: En forme ?
7: Ah bah, c'est pas une question, naturellement en forme.
5: C'est pas une question. Bah si.
7: Mais non, bah, vous savez que je suis tout le temps en forme.
5: Oui, oui, oui, oui, je le sais bien, parfois c'est fatigant même.
7: Pardon ?
5: On va avoir des cadeaux à vous offrir tout à l'heure. Bref, de la joie, de la bonne humeur dans cette matinale ici, Cotentin. Allez, c'est parti.
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5: Bon dimanche à tous, il est 7h. Une centaine de bovins évacués après l'incendie d'un bâtiment agricole.
9: Incendie qui s'est déclaré hier en début d'après-midi dans une exploitation agricole de Bricbec en Cotentin. 32 sapeurs-pompiers sont intervenus. Le feu avait pris dans un bâtiment qui contenait du matériel agricole, mais aussi une cuve à fioul de 1500 litres. Les bovins ont donc été évacués le temps de l'intervention pour les mettre en sécurité. Un feu qui a finalement été éteint grâce à de lance-incendie.
5: C'est la journée mondiale des donneurs de sang.
9: L'occasion ce dimanche de rappeler que faire un don, ça sauve des vies. Et dans la Manche, l'établissement français du sang lance à nouveau un appel à la mobilisation, car après les ponts du mois de mai, les stocks de sang sont trop bas. Et pourtant, le réservoir pourrait être énorme. Dans la région, seuls 4% des personnes en âge de donner leur sang le font, ce qui correspond d'ailleurs à la moyenne nationale. Nathalie Calais est la responsable des prélèvements pour l'établissement français du sang en Normandie.
10: Quand on fait des enquêtes auprès des non-donneurs, ils sont d'accord pour dire que c'est important de donner. Par contre, ils ne le font pas. Et dans les freins, eh bien, il y a la peur d'être piqué, la peur d'avoir un malaise. Il y a le manque de connaissances. Je ne sais pas exactement comment ça va se passer. Je ne connais pas les besoins. Il faut qu'on m'explique. Et en fait, si on arrivait à répondre à toutes ces questions, c'est comment ça va se passer, pourquoi on le fait, etc. Je pense qu'on arriverait à lever un maximum de freins et que les gens comprennent à quel point on a besoin d'eux pour transfuser les patients français. Avec un don du sang, avec la filière de la transfusion, on arrive à soigner 1 million de patients en France tous les ans. Donc c'est absolument considérable et c'est la seule filière de santé publique qui repose sur la générosité.
9: Et je vous rappelle que pour donner son sang, il faut avoir entre 18 et 70 ans et peser plus de 50 kilos. Vous pouvez le faire jusqu'à 6 fois par an pour les hommes et 4 fois par an pour les femmes. Ce sont enfin les élections municipales à Sauce-Ménil. On vote pour élire la nouvelle équipe municipale dans cette commune de moins de 1000 habitants entre Cherbourg et Valognes. Il n'y avait pas eu d'élection en mars dernier, faute de candidats. Le bureau de vote sera donc ouvert aujourd'hui de 8h à 18h.
5: Plus d'un Français sur 4 ne partira pas en vacances cet été.
9: Et pas de vacances pour ces Français, faute de moyens, selon le dernier baromètre du Secours Populaire. L'antenne manchoise de l'association organisé d'ailleurs hier une fête des vacances. C'était à Surtainville, sur la côte ouest du Cotentin, à l'occasion des 90 ans des congés payés et en présence d'une centaine de bénéficiaires venus de tout le Cotentin. L'idée était de montrer qu'on peut aussi avoir des vacances en ne partant pas loin de chez soi. Le Secours Populaire accompagne d'ailleurs chaque été des séjours en camping sur les différents sites de la Manche et accompagne donc aussi ces familles à organiser parfois leur première vacances. Emmanuelle Saillard est la directrice de l'antenne de la Manche du Secours Pop.
11: C'est l'idée de dire, à une demi-heure de chez soi, on peut passer une super journée. Et si on n'a pas les moyens de se payer des vacances dans le sud de la France ou à l'étranger, on peut quand même passer quelques jours ou quelques moments un peu chouettes avec un budget restreint, quoi. Auprès de notre public, en tout cas, on a des freins financiers, évidemment. On en a d'autres, des freins sociaux, logistiques, organisationnels, qu'on essaye de lever justement avec ces différents types de dispositifs. Certains qui sont très libres, d'autres où on organise davantage pour lever justement ces freins et générer un premier départ. C'est un accompagnement parce que quand on n'est jamais parti en vacances, il y a des réflexes qu'on n'a pas en fait. Qu'est-ce qu'on met dans sa valise? Qu'est-ce qu'on anticipe? Comment on fait sur place? Enfin, nous, notre rôle, c'est aussi d'accompagner ça. On a un dispositif de chèque vacances sur lequel notre rôle, c'est aussi d'accompagner à construire son budget, à anticiper toutes les dépenses, à préparer toute l'organisation logistique du projet. Et c'est vrai qu'on ne se rend pas compte quand on part en vacances tous les ans ou presque de cette première fois qui est difficile à faire.
9: Et l'année dernière, dans la Manche, 626 personnes ont pu partir en vacances avec le Secours Populaire. Les précisions sont à retrouver sur ici.fr. Il y avait du monde hier dans les rues de Cherbourg-en-Cotentin pour célébrer les 400 ans de la Marine nationale. Vous l'avez d'ailleurs vécu en direct sur notre antenne hier après-midi. Et parmi les événements, il y avait un crunch au stade Maurice Poster, un match de rugby féminin entre le rugby club de la Marine nationale et l'équipe de la British Police. Et ce sont nos Françaises qui l'ont emporté. Nos militaires se sont imposés 19 à 13.
5: Le mondial de foot, J-2, avant l'entrée en lice des Bleus dans la compétition.
9: Ouais, et l'équipe de France quitte aujourd'hui son camp de base de Boston pour prendre la route de New York, où elle débutera sa compétition donc mardi soir face au Sénégal. Match que vous allez vivre en direct sur notre antenne à partir de 21h ce mardi. Un Cherbourgeois s'apprête lui aussi à faire son entrée dans cette Coupe du Monde. Et ce sera même son troisième mondial. Franck Garnier fait en effet partie du staff médical de la sélection d'Arabie Saoudite. Il était arrivé aux côtés de cette équipe avec Hervé Renard pour le mondial 2022. Le Manchois est finalement resté dans le staff malgré le départ de l'ancien coach de l'AS Cherbourg, Franck Garnier, qui est donc présent, lui, depuis le 25 mai aux États-Unis avec la sélection d'Arabie Saoudite et qui espère réaliser quelques exploits, cette équipe, comme il y a 4 ans avec sa mémorable victoire contre l'Argentine, nous rappelle Franck Garnier.
12: On a fait un premier stage à New York d'une semaine. Et ensuite, on est parti à notre camp de base à Austin pour mettre les joueurs au maximum, qu'ils soient à 100% de leur capacité, on va dire, à préparer ces premiers matchs. Je pense qu'il y a une grosse attente de la communauté saoudienne par rapport au premier match qu'on avait fait contre l'Argentine. Après, c'est une autre Coupe du Monde, c'est une Coupe du Monde qui va être différente, des équipes différentes. Après, on peut pas garantir qu'on va gagner comme on a fait avec l'Argentine. En tout cas, on va faire le maximum, on va se donner à 200%, et puis après, on verra le résultat.
9: Voilà, Franck Garnier, l'Arabie Saoudite qui débute la compétition dans la nuit de lundi à mardi. Ça sera face à l'Uruguay. Le Cherbourgeois nous raconte d'ailleurs sa Coupe du Monde chaque lundi dans le Club Manche 100% Sport. C'est donc tous les lundis à partir de 18h30. Côté résultat de la nuit dans ce mondial, l'Écosse a battu Haïti 1-0 à Boston. Les Écossais qui disputent leur premier mondial depuis 1998. On notera aussi le match nul 1-1 entre le Brésil et le Maroc. Et puis place ce dimanche à l'Allemagne face à Curaçao. Alors Curaçao, on est allé vérifier, c'est une île des Caraïbes. Ça sera suivi d'un autre match important, les Pays-Bas face au Japon.
5: Ça ne se boit pas, donc on est d'accord.
9: Voilà. Non, c'est tout bleu. Qu'est-ce que vous voulez dire ? Voilà le ciel.
5: Voilà.
9: Vous savez que c'est la un début de canicule.
5: Non.
9: Ouais, dans le sud de la France.
5: Ah oui.
9: Sud-ouest Méditerranée. Nous, on est encore un petit peu au frais, épargné.
5: C'est vrai. Ça va commencer à chauffer dans le sud Manche aussi.
9: En Sud-Manche aussi.
5: Ouais,
9: oui.
5: Ouais. Effectivement, c'est du soleil pour tout le monde aujourd'hui. J'espère que vous allez pouvoir en profiter un maximum avec un vent de secteur nord-est assez faible. Les températures ce matin, on est un petit 10 degrés à Saint-Lô, 12 au Pieux, 13 à Cherbourg en Cotentin, même température à Sainte-Mère-Église ainsi qu'à Gavray-sur-Sienne. Et nous aurons sur le sud du département jusqu'à 28 degrés annoncés aujourd'hui. Donc ça, effectivement, ça commence à chauffer. Et des températures voisines de 20 à 23 degrés plutôt sur le nord Cotentin.
9: La route, on roule très bien ce matin encore.
5: Oui, c'est dimanche, effectivement, vous êtes moins nombreux sur les routes, pas de bouchons dans nos villes, tout va bien, vous constatez ralentissement, accident ou contrôle de vitesse. Vous passez un petit coup de fil à Virginie, voilà, si jamais ça coince, merci d'avance. Oh, les horaires du pont tournant à Cherbourg aujourd'hui, 7h45 ou bien 9h45 si un navire se présente.
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5: Oh, ça c'est un titre qui est sorti en 1977. Il s'est vendu, c'est plutôt pas mal, à plus de 4 millions d'exemplaires dans toute l'Europe.
9: Ça fait presque 50 ans quand même.
5: Oui.
9: Ça vous rajeunit pas?
5: Non. Laurent vous le dit, recollectionne. On y va, Jonas. On y va. Voilà, merci Jonas qui réalise l'émission.
9: On va passer les vacances à Saint-Malo, au bord de l'eau.
5: En tout cas, le titre, pour moi, il n'a pas pris une ride, quoi. Ça fonctionne toujours aussi bien.
9: Lui, il n'a pas pris une ride, oui.
5: Oh!

0: Et voilà, Laurent Voulzy avec Rock Collection sur votre radio ici Cotentin. Il est 7h13. Bon début de journée à tous.
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0: Nous sommes le dimanche 14 juin 2026. Bonne fête Élysée. En 2006, un 14 juin, on apprenait le décès de Jean Robat. Alors peut-être que ça vous dit rien, Jean Robat. Mais c'était un dessinateur et surtout le père des célèbres personnages de BD, Boule et Bill. Et puis en 2013, le nouvel A350 d'Airbus décolle de l'aéroport de Toulouse-Blagnac pour son premier vol d'essai. C'est leur anniversaire aujourd'hui. Tiens, celui de Boy George, le chanteur britannique.

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0: Vous avez noté, hein, sur votre agenda la date du dimanche 21 juin, 15h à Cherbourg, tous ensemble pour la Cheu-Cheu. On veut le battre, ce record. Et bien sûr, on compte sur vous. Jérôme Prodhomme, bah coucou. Alors, pourquoi on dit quoi aujourd'hui?
5: Pourquoi on dit le baccalauréat? Le mot, en tout cas, vient du bas latin et baccalauréat veut dire baie de laurier. Le laurier était la plante d'Apollon, dieu du soleil, des arts et de la médecine, et on le posait sur la tête de l'homme victorieux.
6: Bah du coup, ça devait sentir le pot-au-feu, non ?
5: Le pot-au-feu ?
6: Bah moi, ma grand-mère, elle met toujours un peu de laurier. Elle trouve ça donne du goût.
5: En tout cas, chez les Romains, ils couronnaient le général victorieux pendant son triomphe sur son char. La couronne de laurier était alors portée au-dessus de sa tête par un esclave qui lui disait « Souviens-toi que tu es mortel ».
6: Bah ça, c'est certainement pour éviter qu'ils prennent le melon, ça. Hein.
5: Dites, vous êtes très culinaire, vous, aujourd'hui.
6: C'est vachement bon, le melon, quand même. Hein.
5: Alors, le mot baccalauréat, en tout cas, est né au Moyen-Âge, à la Sorbonne, pour désigner un niveau de connaissance pour les étudiants. C'est ce mot-là que Napoléon Ier a repris en 1808, quand le diplôme a été créé en même temps que la licence et le doctorat. Notez que le mot bachelier, en revanche, ne vient pas de baccalauréat. Au Moyen-Âge, un bachelier, c'est le propriétaire de plusieurs bachelles, des terres où on peut mener des vaches. Plus tard, il désigne un écuyer aspirant à devenir chevalier. Et c'est aussi le mot qu'on utilise pour désigner un jeune homme à marier. Les Anglais l'utilisent d'ailleurs toujours en parlant d'un bachelor.
6: Ah ouais, mais comme l'émission de télé en fait, quoi.
5: Exactement. Voilà pourquoi on dit baccalauréat ou bachelier, alors qu'on ne sait plus vraiment pourquoi. Encore que vous maintenant, vous savez.
0: Eh oui, on se couchera. Moins bête ce soir. Allez, au week-end prochain, Jérôme Prodhomme. Les conseils de notre coach sportif, cher bourgeois Johan Lafayac, à suivre. On va évoquer avec lui, hein, les fameuses montres connectées. Et ce sera juste après avoir écouté Louane avec Conduire sur la radio Issy-Cotentin.
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0: Elle est vraiment terrible, hein, cette chanson. Très, très bien écrite, n'est-ce pas, Jonas, hein? On en parlait.
1: Oui, complètement.
0: Ouais, c'est vraiment... Waouh, ouais. Comme on dit, ça met les poils. Hein.
1: Ah, complètement.
0: Là, là. Oh là là. Ici Cotentin, Louane, avec Conduire. Et la voix que vous venez d'entendre, c'est celle de notre réalisateur. Allez, on retrouve comme chaque dimanche notre coach sportif Yoann Lafea qui nous parle ce matin de l'utilité des montres connectées pour faire du sport.
2: C'est une bonne chose, tout dépend comment on l'utilise, mais effectivement c'est un outil supplémentaire qui va nous donner des informations importantes et encore une fois utiles pour notre pratique sportive.
3: Comment on l'utilise correctement? Parce qu'on a beaucoup de données hein, sur ces applis, sur ces montres connectées.
2: Alors c'est le problème, c'est qu'à dire que pour qu'on vende ces montres-là avec le marketing, nous donne énormément d'informations, énormément d'outils pour dire que la montre celle-ci est plus performante que celle-ci. Je pense qu'il y a une base simple déjà sur la fréquence cardiaque. Déjà, c'est une première information à prendre en compte. On sait que par exemple, quand on veut faire un footing et faire un footing plutôt tranquille, se faire du bien, s'aérer, on doit se situer sur des fréquences cardiaques. Alors tout est relatif, ça dépend, c'est très individuel. Entre, on va dire, 120 et 140 pulsations minute. Si vous êtes largement au-delà, alors que vous avez l'impression d'être tranquille, ça vous donne une information très importante déjà à prendre en compte.
3: Ça veut dire qu'il y a ces données sur sa montre connectée ou sur son portable, sur smartphone, mais il faut savoir les interpréter, ces données-là.
2: C'est exactement ça. C'est-à-dire qu'on nous donne un peu trop d'informations, on veut nous vendre un peu trop d'outils et de produits sur ces montres-là, et qu'effectivement, les informations principales, on doit nous apprendre à les utiliser.
3: Est-ce que ces outils-là nous permettent aussi de faire du sport plus intelligemment? Peut-être qu'on pourrait le faire sans objet connecté.
2: Alors moi, je pense que oui, parce que je pense que c'est un contrôle déjà sur ce qu'on fait. Et encore une fois, on a une information assez précise, parce que maintenant, les outils fonctionnent très très bien. Il y a une époque où c'était un petit peu aléatoire. Aujourd'hui, c'est vraiment précis. On revient à la fréquence cardiaque, par exemple, sur un même parcours. On a l'habitude de faire un même parcours et on se retrouve sur les mêmes rythmes, parce que maintenant, on a nos vitesses de course, au kilomètre, etc. Et on s'aperçoit qu'une semaine sur l'autre, on est à 10 pulsations de plus ou à 10 pulsations de moins, ça va nous permettre de nous rendre compte dans quel état de forme on est. Alors, on a déjà une sensation personnelle qu'on peut écouter, mais là, en plus, on va avoir un élément qui va nous valider ce qu'on est en train de ressentir, et à ce moment-là, on va pouvoir s'adapter. C'est-à-dire que si on est à 10 pulsations de plus, par exemple, eh ben, on va descendre un peu le rythme. Alors, on va se dire, bah oui, mais je vais perdre de la vitesse. Oui, mais c'est pas grave. Ça veut dire que ce jour-là, vous êtes un petit peu plus fatigué qu'un autre jour, et il faut le prendre en compte. Et en cela, je trouve que dans l'écoute de nous-mêmes, l'outil est très intéressant. Encore faut-il l'utiliser correctement et ne pas tomber dans un outil qui va nous servir à être dans la performance en permanence. Ça doit être un outil qui va nous permettre de nous écouter pour nous adapter.
0: Tout ça est noté. Coach Yoann avec Anthony Rimbaud. Est-ce que vous reconnaissez cette petite introduction? Ouais. Les Communards, tout de suite sur votre radio ici Cotentin avec You Are My World. Et ensuite, nous jouerons à la fake news. Bon début de journée.

0: You Are My World sur la radio ici Cotentin. C'est bientôt le retour de l'information, mais avant cela, on va jouer.
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0: Allez, on file à Picauville, chez Sylvie. Bonjour Sylvie.
4: Bonjour.
0: Ça va bien ?
4: Ça va, merci.
0: Bon, c'est super ça, le jeu de la fake news. Je vais vous donner une affirmation. Vous me direz si c'est vrai ou pas. Il y a quand même une carte cadeau d'une valeur de 30 euros à gagner. C'est pas mal hein, pour démarrer sa journée, hein, Sylvie.
4: Bah, c'est super.
0: Bah ouais. Et puis pour chacun de nos gagnants, votre sélection pour tenter de remporter après tirage au sort, on verra ça vendredi, un séjour à Jersey. Par contre, il faut avoir un...
4: Ça, c'est génial.
0: Ouais, bah ouais. Mais vous avez un passeport, c'est bon ça, c'est
4: en... Non,
0: on fait rien. Bon, bah écoutez, d'accord. Alors, écoutez bien ce que j'affirme. J'affirme qu'aujourd'hui, on en a parlé dans les infos de 7h, tout à l'heure. Hein. J'affirme que c'est la journée mondiale des donneurs de sang aujourd'hui.
4: Alors là,
0: hein, comment je peux vous aider? Vous avez déjà donné votre sang, vous?
4: Non, je peux pas.
0: Ah, vous faites partie de ce pourcentage voilà, qui donne pas son sang? Bah écoutez... Moi, j'ai l'impression... Enfin, vous savez, je mens pas souvent, si ça peut vous aider. Alors, c'est vrai ou pas vrai?
4: Ben, c'est vrai.
0: Eh ben, voilà. La carte cadeau d'une valeur de 30 euros, c'est tout bon. C'est pour vous, Sylvie. Félicitations.
4: Ben, merci beaucoup, c'est gentil.
0: Ben, je vous en prie. On va vous repasser Virginie pour le reste, d'accord? Notamment pour le séjour à Jersey. Et je vous souhaite un bon dimanche. Au revoir, Sylvie.
4: Merci.
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0: Valentine Lottès se prépare et ensuite, très cher Frédéric.
5: Nous irons à Avranches où l'équipe d'un lycée se prépare à son mondial de foot.
0: Très bien, il est 7h30, la voici Valentine, le 90 secondes.
6: Le calendrier n'est pas du même avis, mais c'est déjà l'été avec le début d'une nouvelle vague de chaleur ce week-end. Jusqu'à 35 degrés annoncés du sud-ouest à la Provence, des températures attendues jusqu'au nord de la France à partir d'après-demain, mardi. Les médecins limités dans la prescription des arrêts maladie au 1er septembre. À cette date, un arrêt de travail ne pourra plus dépasser un mois à la première prescription et sa prolongation sera limitée à 2 mois, sauf exception. Une mesure pour limiter le coût de ces arrêts pour la sécurité sociale en forte augmentation depuis le Covid. Vu par un témoin, les jambes en sang et une couette à la main, une jeune femme de 19 ans est mise en examen en Alsace pour tentative de meurtre sur son nouveau-né, un bébé de quelques heures abandonné en lisière de forêt la semaine dernière. 16 000 policiers, gendarmes, pompiers, gardes-frontières mobilisés et des manifestants par milliers attendus ce dimanche à la frontière suisse pour protester contre le G7 déviant en Haute-Savoie et dénoncer la politique des grandes économies du monde. Le sommet commence demain. Promesse tenue pour cette première grande affiche du mondial de football. Le Maroc a neutralisé les Brésiliens un partout cette nuit. Aujourd'hui, le tout petit poussé de la compétition entre en lice. Le Curaçao affronte le géant allemand. La désillusion des Spurs et de Victor Wembanyama. Le basketteur français n'a pas remporté la finale de NBA avec son équipe de San Antonio, battue cette nuit par les Knicks de New York.
5: Merci Valentine, oui on est déçus pour notre Wemby. Et la Coupe du Monde de foot, vous en parliez justement il y a quelques instants, celle qui a débuté jeudi dernier sur le continent nord-américain. Eh bien d'autres espèrent pouvoir aussi jouer la leur pour la deuxième fois de son histoire. Le lycée Littré d'Avranches est qualifié pour le mondial scolaire en Chine. Le 3 avril dernier, l'équipe de football garçon du lycée est devenue en effet championne de France UNSS, c'est l'Union Nationale du Sport Scolaire. Les jeunes footballeurs et leurs professeurs ont donc appris à ce moment qu'ils allaient pouvoir participer à ce championnat du monde scolaire. Compétition, je vous le disais, qui se tiendra en Chine, ce sera en octobre prochain. Mais Louis Fontaine, la question financière pour participer à l'événement a un peu refroidi le groupe.
7: Nous sommes début mai quand Jean-Noël Le Busulier apprend le montant pour partir. Il est professeur référent de la section football du lycée Littré.
8: 50 000 euros. C'est énorme.
7: 50 000 euros, ce qui correspond à 2300 euros par personne. Hébergement, restauration, transport aérien et frais d'inscription. Depuis, tout le monde s'y met.
8: De partir un peu dans tous les sens pour trouver de l'argent. Alors le lycée nous aide via ses fonds propres. Les familles vont être mises à contribution aussi, comme pour tout voyage scolaire, par des partenaires, par des fonds privés, des mécènes, une cagnotte et l'OASSO. Avant le 8 juillet, parce que le 8 juillet, il faut qu'on s'inscrive.
7: Jean-Noël peut aussi compter sur ses joueurs. Les jeunes footballeurs ont conscience que cette opportunité ne se représentera peut-être pas à l'image de Noé.
9: Bah évidemment, parce que la Chine, c'est pas donné à tout le monde d'y aller par cette qualification. Et que forcément, on a l'envie de récolter tous ces fonds, on fait tout pour, afin d'aller en Chine et de vivre notre rêve.
7: Un rêve qu'a déjà vécu ce professeur de PS à Prague en 2017. En dehors de l'aspect purement sportif, c'est aussi pour les élèves une épopée humaine hors du commun.
8: En République tchèque, on avait rencontré des gens du Pakistan, on avait joué contre la Nouvelle-Zélande, contre le Qatar. On avait sympathisé avec des gens qui venaient de tous les continents, quoi. Donc, c'est vraiment une expérience extraordinaire pour tout le monde.
7: S'il se fait, ce déplacement ne sera pas entièrement sportif et touristique, puisque les lycéens seront en terminale avec le bac en ligne de mire.
8: On en a discuté avec le proviseur. On envisage un temps d'études là-bas, quoi. Pour pas qu'ils perdent le fil scolaire.
7: L'histoire est belle, une bande de copains qui pour la plupart jouent déjà ensemble à l'US Avranches. Les automatismes en club ont clairement aidé les lycéens à se qualifier, admet Noé.
9: On se connaît depuis plus d'un an et demi. Voilà, on fait tout ensemble. Pour la plupart, je dirais 80%, on est en club ensemble. Je pense que c'est surtout le fait qu'on soit tous des frères qui nous a vraiment qui va nous apporter, je pense, en Chine.
7: Beaucoup de fierté pour ce groupe avranchiné qui représentera la France. Reste à apprendre quelques mots de chinois.
5: Voilà, merci Louis. Et le lycée est donc plutôt confiant pour cette participation à ce mondial de sa section foot, compétition qui se jouera pendant les vacances de la Toussaint.
0: Et à la une du journal de 8h, Frédéric.
5: Eh bien, nous verrons comment le Secours Populaire de la Manche aide des familles à partir en vacances à quelques kilomètres seulement de leur domicile. Nous irons également à Coutances, où les Unelles, le centre social et socio-culturel, fête ses 50 ans. Et puis, nous prendrons des nouvelles des fouilles archéologiques sur le site néandertal du Rosel dans la Hague, à l'occasion justement des Journées européennes de l'archéologie. C'est du beau temps aujourd'hui pour ce dimanche.
0: Effectivement, un soleil qui va briller du matin jusqu'au soir avec un vent de secteur nord-est assez faible. Les températures ce matin, 10 degrés à Saint-Sauveur-Village, on a 12 degrés sur la commune des Pieux, 13 degrés à Barfleur, même température à Sortoville en Beaumont, idem à Granville. Et cet après-midi, sur le sud du département, nous aurons entre 25 et 28 degrés, un petit peu moins au nord de la Manche, puisque les températures maximales seront voisines des 20 à 23 degrés.
5: L'événement sur la route dans 10 minutes. L'événement de ce dimanche matin, c'est quoi dans 10 minutes ? Ce sont les horaires du pont tournant.
0: Mais vous avez retenu les horaires.
5: Bah oui, vous me l'avez dit tout à l'heure, 7h45.
0: Mais exactement.
5: Si un bateau se présente, bien sûr.
0: Oui. Il ne s'ouvre pas tout seul pour rien.
5: Non.
0: Voilà, idem pour la passerelle Michel Legrand, d'ailleurs. Quoiqu'à cette heure-ci, il n'y a peut-être pas trop de monde actuellement sur la passerelle. 7h45 ou 9h45. Et je reviens justement en parlant de la passerelle à partir de demain. Et il va y avoir des travaux, voilà, pour un mois. Mais vous pourrez tout de même circuler, mais sur une petite passerelle. Partie de la passerelle, vous qui habitez à Cherbourg. Passerelle qui est très pratique, ma foi. Il faut quand même le dire.
5: Bon, pour le reste, ça va bien.
0: Oui, pas de difficulté. 02 33 23 13 23. Si ça coince, un petit coup de fil à Virginie.
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0: Je ne sais pas si vous vous souvenez de ce film, c'est un vieux film, c'est un vieux film qui est sorti en 1946, alors autant vous dire, Le Grand Sommeil, avec un couple mythique qui était Bogart et Bacall. Oui. Bah, Le Grand Sommeil, c'est aussi un titre d'Étienne Dao qu'on va écouter tout de suite sur votre radio ici, Cotentin.
5: C'est pas la peine d'aller vous recoucher quand même.
0: Non, je reste là.

0: Étienne Dao, c'était Le Grand Sommeil sur votre radio Ici Cotentin.
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0: La suite, c'est les pronostics hippiques d'Hervé Fortin dans un petit quart d'heure maintenant, hein, comme tous les week-ends. Ce sera à Chantilly, hein, le quintet aujourd'hui, les pronostics donc tout à l'heure. Et j'en profite pour vous dire qu'il y a également des courses aujourd'hui, notamment sur l'hippodrome de la Glacerie, si je dis pas de bêtises, mais aussi à Villedieu-les-Poils-Rouffigny à partir de 14h. Quant à la Glacerie, à l'hippodrome, le départ de la première course, attention, c'est très précis, ce sera à 11h34, et comme d'habitude, vous trouverez évidemment de quoi vous restaurer sur place. Sinon, eh ben, l'humour en tube avec Fred Ballard et ses humoristes, hein, juste avant les infos de 8h. Et puis elle passera par la radio également. Mais qui? La voilà.

0: avec Maria Magdalena, une artiste allemande culte hein, des années 80 aux 30 millions de disques vendus. Ah ouais, ça fait pas mal. Hein.
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0: Soyez le bienvenu, François Thiébaud.
2: Merci, Stéphanie.
0: Mais de rien, François. Nous allons parler normand, évidemment, sur l'antenne d'Issy Cotentin. Et alors, aujourd'hui, c'est plutôt la laine de mouton. Hein. Alors, pas le berca, mais sa laine
2: oui.
0: hein, qui vous
2: voilà,
0: intéresse.
2: J'aime bien de la laine.
0: Ok.
2: Donc, j'avions toisé nos bercoves, là, 2 ou 3 semaines. Et faut bien dire que j'avais bien la conche. Parce que de la chaleux, j'avons eux assure, eh bien, il n'aurait pas été bien. Hein. Mais faut bien dire que je n'ai que le moment de le faire, normalement.
0: Mm. Ouais.
2: On a coupé la laine de nos moutons, on a attendu nos moutons, voilà, 2 ou 3 semaines. Mais faut bien dire qu'on a vraiment bien tombé. Parce qu'avec la chaleur qui est venue à suivre, eh bien, il n'aurait pas été bien. Bon, mais faut bien dire aussi que ce n'est que le moment de tondre les moutons tout de suite, hein, normalement. Mais la laine, Chico devient après. Eh bien, en France, Pébitier.
0: Oh, quel dommage.
2: Qu'est-ce que devient la laine après? Oui. Ben, en France, pas grand-chose. Il y a Tchic Petite Niche, hein, Draté de Gauche, qui mettent en valeur. Mm. Mais 90% de la laine est jetée. Hein. Elle pourrait y être valorisée pour faire de l'isolant, plutôt que d'utiliser des laines de verre ou je ne sais très type produit synthétique. Hein. Alors, il y a quelques petites niches, hein, droite et de gauche, hein, qui mettent en valeur. Hein, souvent, c'est les gens qui mettent leur laine, enfin, la laine de leur mouton en valeur. Mais à peu près 90% de la laine est jetée. Hein. Pourrait être valorisé, hein, pour faire des isolants, plutôt que d'utiliser des laines de verre ou produits synthétiques. Tout comme les amis, les habits. Pareil. Outfit. La laine était partout. Matelas, couchette, tricot de corps, mais même les maillots de bain. Alors, en sortant de l'eau, c'était pas le plus joli.
0: On devait être lourd en sortant.
2: Les capias ou tout, pareil. Tout comme les habits, hein, autrefois, la laine était partout. Pour les matelas, les chaussettes, les tricots de corps, hein, les pulls aussi, voire même les maillots de bain. Mais bon, alors sortons de la mer, hein, les gens se mettaient pour. C'était pas trop joli. Hein. Et puis les chapeaux aussi, bien sûr. Mais dès le 19e siècle, mais devant le coton qui arrivait sur le marché, et plus tard le nylon, eh bien la filière de la laine a complètement disparu. Alors, au 19e siècle, hein, avec le coton qui arrivait sur le marché, et plus tard le nylon, ben, la filière de la laine a complètement disparu. Notez bien qu'il y a plein d'idées qui émergent, mais il reste à remettre en pièce de thé, hein, qui mettrait sur les rôles le marché de la laine. Alors, s'il y en a qu'on dit deux, mais il n'y a plus qu'or. Hein. On voit bien qu'il y a des idées quelque part. Tout le monde a envie de faire quelque chose, mais en fait, eh bien... Il n'y a plus qu'à, mais bon, il faut avoir les idées. Alors, s'il y en a qu'on a, ben, ma foi, ce serait super. Eh bien, nous, Ochtaneux, à la ferme, eh bien, j'allons quand même faire filer de laine. Et l'année de chez vient, eh bien, je nous rends des petites plates de laine à vendre à la ferme, de venir mouton.
0: Bah oui, mais où ça?
2: Eh bien, on va faire ça en Bretagne.
0: Ah oh, bah dis donc.
2: Oui.
0: Quel dommage, en même temps, vous la valorisez, c'est déjà bien.
2: Bah oui. Mm-hmm. Voilà, ben, ma fée, Charlotte Bécomchendo.
0: Ah, ça y est, c'est fini.
2: Ma fée.
0: Bon, bah, la prochaine fois, on essaiera de trouver des idées pour valoriser la laine, parce que des moutons, il y en a quelques-uns quand même
2: mais
0: dans
2: oui,
0: la Manche. Bon. Vous étiez formidable, François.
2: Je rougis. Allez, bonne journée à tous.
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4: C'était Thierry Hazard.
0: Avec
4: la poupée.
5: Vous êtes ici? Nous aussi.
0: Ah, vous faites de la poésie dans vos informations.
5: Je suis un peu pouette-pouette.
0: Ah, vous êtes un peu pouette-pouette.
5: Mais vous me faites rire, vous. Faites donc la météo.
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0: Il est 7h46, tiens, vous laissez... Un véhicule prioritaire passé, et pour cela, vous devez enfreindre le code de la route. Amende ou pas amende? Benjamin Cuc, notre spécialiste du monde de l'automobile, nous en dira un petit peu plus. Juste après avoir écouté ce titre de Florent Pagny, je sais qui je suis.

0: compagnie avec Je sais qui je suis sur la radio ici, Cotentin. Je vous rappelle qu'il va faire très beau aujourd'hui, n'oubliez pas les lunettes de soleil. Et si vous allez à la plage, bien entendu, n'oubliez pas de vous protéger, s'il vous plaît, c'est important. On a Mamie Bidouille qui nous a rejoint sur notre page Facebook. Bon dimanche ensoleillé à toute l'équipe. Je crois que Mamie Bidouille, elle est du côté de 40 ans. Yves est à Méotis, 11 degrés ce matin, 13 degrés chez Rennes à Saulier. On part à Créance maintenant chez Jean-Pierre qui nous annonce 11 degrés. Et cet après-midi, ça va monter, hein, je vous le disais. Oh, jusqu'à 28 degrés sur le Sud-Manche, un petit peu moins sur le nord du département, avec des maximales voisines de 20 à 23 degrés. Allez, on va rouler malin maintenant avec Benjamin Cuc, journaliste spécialiste de l'automobile. Aujourd'hui, Benjamin, une situation stressante que beaucoup d'automobilistes connaissent, une ambulance, les pompiers, la police derrière vous, et là vous êtes bloqué à un feu rouge. Que faire ? Peut-on avancer, voire franchir le feu rouge ?
1: Eh bien, paradoxalement, la situation peut devenir très compliquée. Parce qu'en théorie, les véhicules prioritaires, pompiers, SAMU, police ou gendarmerie, doivent pouvoir passer rapidement. Mais de l'autre côté, franchir un feu rouge reste une infraction. Résultat, beaucoup d'automobilistes avancent instinctivement pour dégager le passage et se retrouvent ensuite verbalisés par une caméra automatique ou de vidéo-verbalisation. Et cela arrive réellement. Car le radar ou la caméra dopée à l'intelligence artificielle, eux, ne voient pas forcément le contexte.
0: Eh ben oui, et c'est important, effectivement. Alors, on est quand même censé laisser passer les secours quand même, Benjamin, non ?
1: Bien sûr, et c'est là toute l'absurdité du système. Le code de la route impose de faciliter le passage des véhicules prioritaires en intervention. Mais il ne donne pas un droit automatique de franchir un feu rouge. Donc dans les faits, il faut essayer de dégager le passage sans se mettre en infraction ni créer de danger. Le problème, c'est qu'en ville, avec des rues étroites, des sas de vélo et des voitures partout, ce n'est pas toujours possible. Et certains automobilistes reçoivent ensuite un PV automatique pour avoir dépassé la ligne du feu. On se retrouve parfois sanctionné pour avoir voulu bien faire.
0: Oui, alors concrètement, que faut-il faire si ça arrive ?
1: D'abord, gardez son calme. Si vous pouvez légèrement avancer sans franchir complètement le feu, faites-le. Mais si vous devez réellement dépasser la ligne ou franchir le feu pour laisser passer un véhicule prioritaire et que vous recevez ensuite une amende, il faut la contester. Dans votre contestation, il faut expliquer précisément la situation, date, lieu, présence d'un véhicule prioritaire évidemment, éventuellement témoin ou image de dashcam, la caméra embarquée sur le tableau de bord. Parce qu'en droit, on peut invoquer ce qu'on appelle l'état de nécessité. Et dans beaucoup de cas, les contestations aboutissent favorablement. Malheureusement, cela nécessite pas mal de temps et d'énergie. Bonne route.
0: Ouais, bah merci bien pour ces conseils. Et puis on vous retrouve évidemment le week-end prochain. Benjamin Cuc. Le Quintet se court à Chantilly cet après-midi. Les pronostics hippiques d'Hervé Fortin à suivre juste après Sandra. Bon week-end avec votre radio ici Cotentin.

0: Maria Magdalena, les années 80 en force, hein, sur votre radio ici, Cotentin. Nous sommes le dimanche 14 juin, le quintet, c'est à Chantilly, à 15h20, handicap de place sur 1800 mètres. Voici la sélection d'Hervé Fortin. Le 3, le 12, le 7, l'As, le 13, le 2 et le 10. 3, 12, 7, As, 13, 2, 10. Voilà la sélection d'Hervé. On marque une pause et ensuite on va retrouver Fred Ballard et ses humoristes pour l'humour en tube. Et puis dans moins de 3 minutes, c'est le retour de l'actualité locale. 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
0: Chameau, chapitre, chahuteur. Nos chats règnent en maître dans nos foyers. Pourtant, nous en sommes tous gaga, hein, Béa et Baba. La preuve tout de suite avec Fred Ballard et ses charlots dans l'humour en tube.
4: Mire, il est dingue de moi, il m'a choisi, voyez-vous.
5: Ah, mais merde.
6: Tu mords pas ton père ? Voilà. Il mord son père.
7: Ah ben oui, mais quand on a un père qui s'appelle Daniel Prévost, il faut savoir mordre le père pour se faire une place au soleil et sur le canapé. Mimir a beau faire le maximum de bruit pour marquer son territoire, ses humains en redemandent.
4: La nuit, ça c'est formidable, on est en train de dormir tranquillement et d'un seul coup, on entend des notes. Eh bien c'est Mimir qui est en train de jouer un nocturne de Frédéric Chopin. Je vais tout dire sur toi, voilà. Monsieur est un voleur de cacahuètes et de saucissons. Alors là, je lui dis, vous êtes un crétin, vous êtes un minable, c'est scandaleux. Quand je suis en colère, je le vouvoie.
7: Voilà, bah ça c'est un bon début hein, dans l'apprentissage du chat pardeur. Un vouvoiement et quelques insultes bien envoyées, chat vous remet les idées en place. Et c'est ce qu'on va conseiller à Jérémy Crédville pour son chat noctambule.
8: À 5h du mat, dans la maison, devant la porte d'entrée. Toi, la tête dans le cul, tu descends, tu ouvres la porte, tu crois qu'il va sortir ? Non, il va se lécher le cul dans le canapé. Normal. Et c'est l'être le plus aimé de la maison, attention, hein. Il gueule à 5h du mat, il se lèche le fiac dans le canapé. Je fais ça une fois, divorce, mais bon.
7: Alors, effectivement, il y a un petit risque que ce comportement soit assez mal interprété par le conjoint humain. En plus, il faut être très souple et on n'est pas à l'abri d'un petit lumbago. Donc, laissons nos chats nous mener par le bout du nez et nous faire marrer tout au long de l'année. Chat mange pas de pain. Chat mange des croquettes, en revanche.
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0: Ah les chats, il est 8h, bon réveil. Frédéric Thiébaud, ce sont bientôt les grandes vacances pour beaucoup d'entre vous, l'occasion de partir.
9: Oui, mais plus d'un Français sur quatre ne partira pas cet été en vacances, faute de moyens. C'est ce que révèle le dernier baromètre du Secours Populaire. Alors, pour aider ceux qui ne peuvent pas s'offrir des congés, l'antenne manchoise de l'association organisait hier une fête des vacances à Surtainville. Une centaine de bénéficiaires étaient présents pour participer à différentes activités, de quoi redonner le sourire aux plus petits, mais aussi aux plus grands, Antoine Van Dendrich.
10: Entre les rires et les jeux d'enfants se trouve Alain, 65 ans. Il vient de Saint-Pierre-Église.
11: Je ne suis jamais parti en vacances, nulle part.
10: Désormais en plein départ pour une randonnée, et sur ses lèvres, un sourire difficile à effacer.
11: C'est agréable. Je suis en retraite, alors comme l'a proposé, comme je ne suis jamais parti en vacances, c'est pour ça que nous est venue l'idée. Ça fait du bien, ça détend.
12: C'est parti pour la randonnée ?
10: Ouais ! Il y a aussi ceux qui ont raté le départ, mais pas de problème.
13: Tu veux aller te baigner ?
14: Oui.
10: Gaëlle est venue avec sa fille, leur premier voyage avec le Secours Populaire. Ça compte beaucoup pour la maman.
13: J'ai eu une très très basse passe. Du coup, j'ai été bénéficiaire, j'ai rencontré plein de monde et je suis devenue bénévole aussi parce que je les adore. Et du coup, on m'a proposé de venir tester quand même une journée ici. Et je suis très contente. On arrive même avec nos peu de moyens de pouvoir faire une très très bonne journée. C'est des valeurs que j'adore donner à ma fille.
10: Les vacances ne doivent pas être un privilège. C'est ce que martèle le Secours Populaire. L'association veut amener les bénéficiaires à lever des freins psychologiques. Daniel Ferré est secrétaire général de la Fédération Manchoise.
5: Ça peut être une difficulté que de quitter son cocon, de prendre un bus, un moyen de transport. Le retour qu'on a aussi, c'est que quand ils le font, ils en reviennent heureux, convaincus, avec l'envie de renouveler l'expérience. Le sujet essentiel pour nous, c'est de redonner de la confiance. Ce côté vacances peut y contribuer très sensiblement.
10: L'année dernière, dans la Manche, 626 personnes ont pu partir en vacances avec le Secours Populaire.
9: Et parmi les temps forts de cet été par le Secours Populaire de la Manche, ça sera à la fin du mois d'août où 230 enfants de notre département iront dans un parc d'attractions de la Sarthe. L'association proposera aussi des voyages en camping sur les côtes de la Manche.
0: Un bâtiment agricole en feu hier à Bricbec en Cotentin.
9: L'incendie s'est déclaré en début d'après-midi dans une exploitation agricole. Le feu avait pris dans un bâtiment de 50 mètres carrés qui contenait du matériel agricole, mais aussi une cuve de fioul de 1500 litres. La centaine de bovins de l'exploitation a donc été évacuée pour les mettre en sécurité le temps de l'intervention des pompiers. 32 sapeurs-pompiers d'ailleurs qui étaient venus de 8 casernes et qui ont réussi à éteindre ce feu grâce à de lance-incendie. On vote aujourd'hui à Sosménil, une commune de moins de 1000 habitants entre Cherbourg et Valognes. Ce sont enfin les élections municipales ce dimanche puisque l'élection n'avait pas pu avoir lieu en mars dernier, faute de candidats.
0: Les Unel fêtent leurs 50 ans.
9: Les Unel, vous le savez, c'est ce bâtiment imposant dans le centre de Coutances, un ancien couvent dominicain qui abrite le centre d'animation de la ville depuis maintenant 1976. Alors au départ, c'était un site géré par l'association de jeunesse et d'éducation populaire. C'est ensuite devenu le centre social et socio-culturel du territoire coutançais, véritable carrefour de la vie associative locale. Et parmi tous les projets portés par les Unel, il y a cette un projet d'expédition citoyenne pour travailler les notions d'engagement et de bénévolat. Projet destiné aux jeunes de 11 à 17 ans et qui pourrait s'étendre, explique Élise Biret. C'est la directrice des UNEL.
12: On est également un label guide asso. Donc on a d'ailleurs développé la fin 2025, début 2026, tout un axe formation aux associations, donc formation des bénévoles sur des questions de gestion associative, donc la compta, les droits liés spécifiquement à l'association, comment mener une assemblée générale, comment gérer une équipe de bénévoles, tout ce qui est les outils de communication pour l'associatif. Enfin voilà, on a essayé de développer un axe de formation. Et c'est vrai qu'à travers cet axe, on s'est aussi rendu compte que c'est bien de venir outiller et d'apporter un vrai service aux associations, mais c'est aussi comment est-ce qu'on travaille cette valorisation des personnes qui sont engagées dans du bénévolat, dans de l'associatif. Finalement, ça part des jeunes. Et l'idée, ça sera d'ouvrir aussi sur les autres publics et donc de se poser cette question de qu'est-ce que c'est qu'être citoyen aujourd'hui, engagé, comment promouvoir le lien social, qu'est-ce que ça apporte à l'autre et qu'est-ce que ça apporte à soi-même.
9: Le reportage de Lucie Tuilet ce dimanche pour clôturer ce cinquantenaire et ses 15 jours de festivités. L'association invite à un grand pique-nique ce midi sous le Cèdre, puis ce sera une scène et un spectacle de danse moderne jazz sur l'esplanade des Unel. Pas assez de poches de sang collectées avant l'été. Aujourd'hui, l'établissement français du sang organise donc, comme tous les ans, la journée mondiale des donneurs de sang. Mais cette année, c'est encore avec plus d'importance que d'ordinaire. Les réserves sont en effet sous tension à l'approche de l'été. Les week-ends prolongés du mois de mai, les épisodes de forte chaleur ont pesé sur la fréquentation des collectes. L'établissement français du sang de Normandie appelle donc à la mobilisation, alors que seulement 4% de personnes en âge de donner le font.
0: Ce sont les journées européennes de l'archéologie ce week-end.
9: Et à cette occasion, Dominique Cliquet, le responsable des fouilles du site préhistorique du Rosel dans la Hague, présente aujourd'hui dans une conférence les résultats des fouilles réalisées sur ce site préhistorique. L'association Néander Rosel, aidée par des étudiants en archéologie, travaille en effet sur ce site depuis 2012. Et jusque-là, ils avaient trouvé essentiellement des empreintes et des empreintes de pieds et de mains datant du Néandertal. Mais cette semaine, ils ont fait une mystérieuse découverte, raconte Dominique Cliquet.
14: On a des tracés au sol qui nous interpellent un petit peu. Ce sont des tracés qui sont parallèles. On a des digitations aussi, donc juste les extrémités des doigts qui ont été poinçonnées dans le sable, mais peut-être aussi des outils éventuels. On a des choses comme ça qui sont actuellement, notamment en Australie, qu'ils appellent l'art éphémère. C'est daté même assez précisément, et on est aux alentours de 80 000 ans. C'est vraisemblablement du Néandertal. Pour l'instant, il n'y a pas d'équivalent, mais c'est la raison pour laquelle le collègue collègue, quand j'ai envoyé la photo, il m'a rappelé aussitôt, on aurait cru un chien fou, quoi. Parce que c'est, pour l'instant, c'est quelque chose d'unique.
9: Voilà, des découvertes uniques de Dominique Cliquet et son équipe au micro de Eléo Piedaniel. Je termine par une idée de sortie ce dimanche parmi les nombreuses festivités. Il y a la 4e édition de la fête du tricot. Ça se passe à la ferme de Renouville, à Vic-sur-Mer, pardon, dans le Val-de-Serre. C'est à partir de 10h jusqu'à 18h. Également au programme, une tonte de moutons. Ce matin, il y aura cet après-midi le concours de la tricoteuse la plus rapide de l'Ouest à partir de 14h30. On en reparle d'ailleurs tout à l'heure avec vous à 8h40, okay. Stéphanie, avec un de vos invités.
0: Absolument.
9: Allez, la météo. Alors, une vague de chaleur s'installe sur la France depuis quelques heures et au moins jusqu'à la fin de la semaine. Elle arrive par le sud de la France et le littoral atlantique. On attend d'ailleurs sur ce secteur jusqu'à 39 degrés par endroit. Il y aura peut-être même une vigilance canicule dans les heures qui viennent. Chez nous, c'est du beau temps, mais oui. C'est pas encore les très très fortes chaleurs, fort heureusement.
0: Oui, effectivement. Hein. Du soleil donc pour tout le monde aujourd'hui, avec un vent de secteur nord-est assez faible. Les températures ce matin, 10 degrés à Saint-Lô, on a 11 degrés sur les Pieux. On a 13 degrés ici à Cherbourg en Cotentin, même température à Granville, ainsi qu'à Sainte-Mère-Église. Et puis cet après-midi, nous aurons entre 25 et 28 degrés, plutôt sur le sud du département. Ce sera un peu moins chaud hein, sur le Cotentin, avec 20 à 23 degrés. Et demain, c'est là que ça va pousser. On aura jusqu'à 31 degrés et jusqu'à 22 degrés sur l'est cotentin. Températures qui sont très au-dessus des valeurs de saison.
9: Sur la route, c'est calme ce matin. Hein.
0: Ça se passe très bien. En effet, sur la route, pas de difficultés, vous annoncez. 02 33 23 13 23 si vous constatez ralentissement, accident ou encore des contrôles de vitesse.
9: Les horaires du pont tournant. Alors, il y a eu une manœuvre à 7h45 ce matin et la prochaine, c'est bientôt aussi.
0: 9h45, si un navire se présente. Ensuite, ce sera ce soir, 20h07 et 22h07.
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0: Ça, c'est une chanson populaire et fédératrice.
9: Ambiance rugby, bientôt, sur notre antenne.
0: Ouais, ambiance Pays Basque aussi. Hein, Pays Basque tout, aussi. Tout vient de là, en fait. Ouais. Hein. J'ai envie de vous dire que c'est du miel, ça, pour vos petites oreilles du matin. On écoute Joe Dassin.
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0: Ça va rester un petit moment dans la tête, hein. Dans les yeux d'Émilie, c'était Joe Dassin sur la radio Ici Cotentin.
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0: On connaît de mieux en mieux nos droits en matière de données personnelles. La preuve avec des milliers de plaintes déposées auprès de la CNIL et des millions d'euros d'amendes. On va faire le bilan de l'année 2025 dans Vie numérique, vie privée dans une petite minute avec Valentine Letesse. Et puis dans la playlist de votre radio.

0: Genesis, hein, vous avez certainement reconnu la voix de Phil Collins, Genesis, juste après le coup de cœur de notre disquaire. 8h13, je vous propose de vous inscrire au jeu de la fake news. Nous jouerons tout à l'heure, un petit peu avant 8h30. Le principe est toujours le même. Je vais vous affirmer quelque chose et vous me direz si c'est vrai ou pas. Cette fois-ci, nous vous offrons avec beaucoup de plaisir, parce que le beau temps, ça y est, il est là. On espère que ça va durer, évidemment, parce que l'été, officiellement, c'est très très bientôt. Donc on aimerait bien que ça dure. 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

0: L'année 2025 intense hein, en matière de données personnelles.
1: 487 millions d'euros d'amende prononcée l'année dernière par la CNIL, la Commission nationale de l'informatique et des libertés. C'est inédit et ce n'est pas dû à une hausse des sanctions. Leur nombre est stable par rapport à l'année précédente. Ce montant, il s'explique par de très grosses amendes. Elles représentent même 97% de cette somme. La première sanction pour Google, 325 millions d'euros à payer au Trésor public pour le dépôt de cookies, des traceurs de notre activité sur nos appareils au moment de créer un compte et sans nous demander notre consentement, mais aussi pour l'affichage de publicité entre les mails des utilisateurs de sa messagerie. La deuxième sanction, c'est pour le géant chinois du e-commerce Shein, également épinglé pour un dépôt de cookies sur nos appareils sans notre consentement et dès qu'on visite son site internet, quand on sait que 12 millions de Français en moyenne se sont déjà connectés sur Shein.com, on comprend mieux l'ampleur de l'amende, 150 millions d'euros.
0: Et concernant le nombre de plaintes, Valentine ?
1: Là aussi, le bilan de la CNIL donne le vertige. Plus de 20 000 plaintes ont été déposées auprès de la Commission en 2025, soit une hausse de 10% en un an. L'augmentation s'explique en partie par les fuites de données de plus en plus nombreuses. Celle de l'opérateur Free a généré à elle seule jusqu'à 3 000 dépôts de plaintes de particuliers. Mais aussi, et c'est une bonne nouvelle, par une prise de conscience des Français de plus en plus avertis de leurs droits pour protéger leur vie privée et leurs données personnelles.
0: Mais justement, hein, vos droits à l'information, vos droits d'accès ou encore votre droit à l'image, si vous ne les connaissez pas, on vous explique sur la page Vie numérique, vie privée sur ici.fr. Nouveau coup de cœur de notre disquaire chère bourgeoise à suivre, juste après Pascal Obispo et Francis Cabrel. Bon dimanche.

0: Il faudrait que pleuve l'amour, Pascal Obispo et Francis Cabrel. Et voici un nouveau coup de cœur de Vanessa, notre disquaire à Cherbourg.
1: Bonjour à toutes les oreilles curieuses, je vous fais découvrir tout de suite l'univers du groupe cherbourgeois The Raining Souls. Ils vont nous plonger dans leur album tout juste sorti au mois d'avril, dans des ambiances entre le folk et le rock. D'ailleurs, leur petite marque de fabrique, vous retrouvez une petite pointe de psyché qui suffit à nous faire voyager dans notre mental et dans l'âme musicale des Raining Souls. Le groupe s'est formé en 2022 autour d'Aurélia, qui chante également en solo sous le nom de Lily White. Ils sont quatre à avoir rejoint le projet pour y apporter leur personnalité musicale. Et ça fonctionne de suite. La basse est jouée par Barbara. Deux guitares menées par Thibaut et Franck. Et Ludovic pour le jeu de batterie. Depuis 4 ans, The Raining Souls nous offre des ballades folk à l'intensité rock. Leur nouvel album, The Lone Weaver, ne vous laissera pas insensible. Il est disponible en version digitale pour le moment. L'album en physique devrait voir le jour cette année pour notre grand bonheur. Je vous fais écouter sans plus attendre la chanson Soon Enough de l'album The Lone Weaver. Belle écoute à vous!

groupe Cherbourgeois, The Raining Souls, avec Sun Enough sur votre radio ici Cotentin. C'était le coup de cœur de Vanessa qui est disquaire à Cherbourg. Ah, on change de registre avec ce titre de Genesis, Jesus, He Knows Me, à l'instant sur votre radio. Et ensuite, on va jouer à la fake news.

0: He Knows Me, Genesis à l'instant sur la radio ici Cotentin. Allez, on va jouer à la fake news dans quelques secondes et ensuite place à l'information.
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0: On va accueillir Martine. Bonjour.
4: Bonjour.
0: Ça va bien, Martine, ce matin? Vous êtes en forme?
4: Oui, très bien, je suis en forme.
0: Bon.
4: J'ai l'anniversaire de mon petit-fils.
0: Ah. Hugo. Hugo, il a quel âge aujourd'hui?
4: Ah oui, 22 ans aussi.
0: 22 ans.
4: J'ai sur camp.
0: D'accord. Bah, vous votez à Sousse-Ménil aujourd'hui?
4: Mais oui, oui, aujourd'hui, oui.
0: Ouais, vous allez lire le ou la mère, je ne sais pas, surprise. Allez, à gagner le Pareo ou la Fouta de la radio hein, pour briller sur les plages. Et je rappelle que pour chacun de nos gagnants, votre sélection pour tenter de remporter après tirage au sort un séjour à Jersey. Écoutez bien ce que je vais vous affirmer, très chère Martine. J'affirme que ce sont les journées européennes de l'archéologie hein, ce week-end.
4: Aucune idée, mais bon.
0: Oh, vous savez, c'est pas trop mon style de mentir, moi. Hein, c'est pas trop. Hein.
4: Oui, alors.
0: Alors, bah oui, alors. Hein.
4: Merci.
0: Avec
4: Merci
0: plaisir,
4: beaucoup.
0: Martine.
4: Oui.
0: Allez, le Pareo, on va vous repasser Virginie pour la suite, notamment
4: ah oui,
0: pour le.
4: Très gentille.
0: Oh, elle est adorable. Hein, pour le
4: adorable.
0: Séjour à Jersey. Allez, profitez bien de votre petit-fils Hugo qui fête ses 22 ans. À bientôt, Martine. Oui. Au revoir.
4: Merci, bonne journée, bon dimanche. Au revoir.
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0: Valentine Le Test se prépare pour le 90 secondes et ensuite on parle de sport.
5: Et notamment d'un cher bourgeois qui va participer au mondial de foot. C'est sa troisième participation, on vous en dit plus dans 1 minute 30.
0: Il est 8h30 et la voici Valentine Le Test.
6: Chaud devant, un nouvel épisode caniculaire s'annonce selon les experts météo. Jusqu'à 36 degrés aujourd'hui sur la moitié sud et toute la France sera concernée par ces températures d'ici mardi, après-demain. Un mois d'arrêt maladie maximum à la première prescription et une prolongation de 2 mois tout au plus. Au 1er septembre, les arrêts de travail seront plafonnés. Une mesure parue au journal officiel ce week-end pour limiter le coût de ces arrêts pour la Sécu. Moins de sucre dans la confiture sur votre tartine du matin, votre verre de jus de fruits ou encore la cuillère de miel dans votre thé. Avec cette directive européenne petit déjeuner, les fabricants ont l'obligation à partir d'aujourd'hui de changer leurs recettes. Les changements d'étiquette arriveront progressivement en rayon. À la veille du G7 d'Évian en Haute-Savoie, des milliers de manifestants sont attendus à la frontière suisse. Associations, syndicats et partis de gauche mobilisés à Genève, je cite, contre la politique des plus grandes économies du monde jugée fasciste. Le premier choc de ce mondial de football s'achève sur un nul. Un partout cette nuit entre le Maroc et le Brésil. Et aujourd'hui, le petit poussé de la compétition, le Curaçao, affronte le géant allemand. Coup d'envoi du match depuis Houston à 19h, heure de Paris. Ce n'est pas celui qu'on attendait, mais deux Français sont sacrés cette nuit champions de NBA. Le prestigieux championnat américain de basketball, Pacôme Dadier et Mohamed Diawara ont remporté la finale avec les Knicks de New York face aux San Antonio Spurs du tricolore Victor Wembanyama.
5: Merci Valentine, ça sera pour une prochaine fois pour Wendy. On revient Wendy, c'est une autre.
0: C'est Madame Bouchard.
5: Voilà. Wendy. Bon, alors on parle de foot quand même dans le journal des sports. J-2, vous le savez, avec l'entrée en lice des Bleus dans la compétition, ça sera mardi soir face au Sénégal. L'équipe de France qui va d'ailleurs quitter aujourd'hui son camp de base de Boston pour prendre la route de New York où se déroulera ce match que vous vivrez en direct mardi à partir de 21h sur notre antenne. Un cher bourgeois, lui, fera son entrée dès demain dans la Coupe du Monde. Ça sera son troisième mondial. Il s'appelle Franck Garnier et il fait partie du staff médical de la sélection d'Arabie Saoudite. Un manchois qui est d'ailleurs présent maintenant depuis le 25 mai aux États-Unis avec cette sélection d'Arabie Saoudite. C'est ce qu'il nous a raconté.
7: On a fait un premier stage à New York d'une semaine Et ensuite, on est parti à notre camp de base à Austin hein, pour mettre les joueurs au maximum, qu'ils soient à 100% de leur capacité, on va dire, à préparer ces premiers matchs. Hein.
8: Je pense qu'il y a une grosse attente de la communauté saoudienne par rapport au premier match qu'on avait fait contre l'Argentine. Après, c'est une autre Coupe du Monde, c'est une Coupe du Monde qui va être différente, des équipes différentes. Après, on peut pas garantir qu'on va gagner comme on a fait avec l'Argentine. En tout cas, on va faire le maximum, on va se donner à 200%, et puis après, ben, on verra le résultat.
5: Franck Garnier, que vous retrouverez tous les lundis pendant le Mondial dans le club 100% sport, le club Manche, tous les lundis, donc à partir de 18h30. Côté résultat, je vous rappelle donc que l'Écosse a battu Haïti 1-0. Elle notera également le match nul entre le Brésil et le Maroc, 1-1. Et puis donc, ce soir, Allemagne, Curaçao et Pays-Bas, Japon. En cyclisme, dans le Tour d'Auvergne, Ronald Paul Sexas sera bien au départ de la dernière étape aujourd'hui. Le coureur de 19 ans a pourtant lourdement chuté hier dans une descente. Genou et coude en sang, il a réussi à terminer l'étape au sommet du Grand Colombier. Il est maintenant 6e au général. Quant à Benoît Cosnefroy, il pointe lui à la 83e place, loin derrière les leaders. C'est d'ailleurs son coéquipier, le Mexicain Isaac Del Toro, qui a remporté l'étape d'hier. Vélo toujours avec la Ronde de la Manche. C'est aujourd'hui la deuxième édition de ce rendez-vous de cyclotourisme qui se déroule entre Gouville-sur-Mer jusqu'au Mont-Saint-Michel pour le tracé le plus long. Les organisateurs espéraient 1500 participants. Ils sont finalement 2000 amateurs venus de 48 départements. Premier départ du plus long parcours de 170 km. Il a été donné il y a quelques instants. Les trois autres départs se feront dans la matinée. Prudence donc hein, sur les routes du centre et sud Manche avec tous ces cyclotouristes. Notez que la sécurité est assurée par 35 gendarmes et motards et des animations ont lieu toute la journée à Gouville-sur-Mer avec les départs et les arrivées de ces rondes. Enfin, vous le savez, hier, on célébrait les 400 ans de la Marine nationale et parmi les événements, il y avait le crunch au stade Maurice Poster, match de rugby féminin entre la Marine française et la police britannique. Ce sont les Françaises qui l'ont emporté 19-13.
0: Et dans votre journal de 9h, Frédéric.
5: Eh bien, c'est la journée mondiale des donneurs de sang et nous verrons que les stocks sont au plus bas à l'approche de l'été. Et puis, nous irons à Coutances où le centre social et socioculturel Les Unelles fête ses 50 ans avec plusieurs manifestations ce dimanche. On nous annonce une probable canicule dans le sud de la France et nous, les températures grimpent tranquillement.
0: C'est ça. En ce qui concerne la météo du littoral, du rivage de la BDV au Cap de la Hague, le soleil va briller sans relâche avec un petit vent de nord-est de 5 à 10 nœuds, une mer belle. Température maximale 18 degrés sur l'est Cotentin jusqu'à 25 degrés hein, sur le nord Cotentin. Température de la mer 15 à 16 degrés. Du rivage du Cap de la Hague à la baie du Mont-Saint-Michel, beau temps sec et bien ensoleillé. Donc, sur la baie du Mont-Saint-Michel, Michel, un vent d'est de 5 à 15 nœuds, s'orientant en début d'après-midi ouest à nord-ouest, puis au secteur nord. D'Hauteville-sur-Mer à La Hague, un vent de secteur nord-est de 5 à 10 nœuds, puis 15 nœuds hein, en soirée sur la côte des îles avec une mer belle. Température maximale entre 23 et 26 degrés, 16 à 18 degrés en ce qui concerne la température de la mer. Les coefficients de marée, 83 pour ce matin, 87 pour ce soir. On vous rappelle qu'à partir de demain, les grandes marées arrivent, donc soyez prudents, s'il vous plaît, notamment sur l'estran et la pêche à pied. À Barfleur, une pleine mer à 9h42, une basse mer à 16h22 à Cherbourg. Une pleine mer dans quelques minutes, 8h45. Une basse mer à 15h29. À Carteret, une pleine mer à 19h46, une basse mer à 14h15. Et enfin, à Granville, une pleine mer à 19h33 et une basse mer à 14h10.
5: Sur la route, je le disais, il va y avoir beaucoup de cyclotouristes dans le centre et sud Manche. Prudence donc, pour le reste, ça va. Hein.
0: Parole très bien, pas de problème. 02 33 23 13 23, si vous constatez accident, ralentissement ou encore contrôle de vitesse. Le contrôle de vitesse, c'est pour votre sécurité, bien entendu. 02 33 23 13 23. 9h45, les horaires du pont tournant, si un navire se présente. Et ensuite, ce sera ce soir 20h07 et 22h07.
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0: Et avant de vous parler de la fête du tricot qui va se dérouler aujourd'hui à la ferme de Renouville dans le Val-de-Serre, voici Jean-Jacques Goldman, quand la musique est bonne.

Quand la musique est bonne, c'était Jean-Jacques Goldman sur la radio ici, Cotentin. C'est quand le meilleur moment pour recommencer à bouger? Les explications de notre coach Nordinatab dans 10 minutes. Et puis, que vous réservent les astres pour ce dimanche 14 juin? L'horoscope de Catherine Viguier est prévu juste avant les infos de 9h. Alors, c'est un lieu incontournable dans le Val de Serre. Je voulais vous amener à la ferme de Renouville, puisqu'aujourd'hui, c'est la 4e édition de la fête du tricot. Et nous n'arrivons pas à voir Léo qui est l'un des propriétaires des lieux avec Coraline. Ils sont d'ailleurs très très sympas. Je suis très étonnée qu'ils ne répondent pas. La 4e édition de la fête du tricot, c'est donc aujourd'hui. Allez-y, c'est gratuit. Il y a énormément de choses d'organiser. C'est vraiment dommage qu'on ne puisse pas en discuter avec Léo. C'est à Vic-sur-Mer, donc début des festivités à 10h jusqu'à 18h. Retour de la musique avec Cathy Tunstall. 2, 3.

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1: Black Horse and the Cherry Tree, Katie Tunstall à l'instant sur votre radio. Ici Cotentin, on va marquer une pause, retour de la musique avec Abba, Gimme, Gimme, Gimme, et ensuite on se met au sport avec notre coach sportif Nordine Attab.
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0: Le groupe ABBA sur votre radio ici Cotentin avec Gimmy, Gimmy, Gimmy. Il est 9h10. Et si l'été était finalement le meilleur moment pour recommencer à bouger? C'est le thème du jour avec Nordine Attam, notre coach sportif, dans 2 minutes pour être en forme.
1: Bon, c'est décidé, lundi je me lance. Ou plutôt, après les fêtes je me lance. Ah non, en septembre je me lance. Bref, au final, on attend souvent le bon moment pour se remettre en mouvement. Mais en réalité, l'été est peut-être la meilleure période pour recommencer à bouger. On débute par un premier exercice, ou plutôt une première astuce liée à ce qu'on appelle un circuit training, c'est-à-dire une multitude d'exercices qui va nous permettre de solliciter un ensemble de muscles. Et pour ça, on va pouvoir choisir 3 exercices qui vous correspondent. Par exemple, je choisis la chaise en appui sur un mur, puis un travail d'équilibre en appui sur un pied, et enfin de la marche. Objectif, ne jamais chercher à effectuer de longues séries, mais plutôt de changer régulièrement d'exercice. Par exemple, j'effectue 20 secondes de chaise contre un mur, le dos en appui, les jambes fléchies. Ensuite, je me redresse, je me mets en appui sur un pied et je maintiens l'équilibre. 20 secondes sur le pied droit, puis 20 secondes sur le pied gauche. Et ensuite, je marche par exemple durant 1 minute. Et vous répétez tout ça plusieurs fois. Et grâce à ça, vous allez solliciter l'ensemble du corps. Et vous pouvez effectuer ce circuit durant 10 à 15 minutes à votre rythme.
0: Ah oui, mais d'accord. J'y vais à mon rythme. Il faut donc recommencer simplement.
1: Exactement. Que ce soit des exercices spécifiques de renforcement musculaire ou du travail cardiovasculaire. Tiens, c'est ce que nous allons voir. Un deuxième exemple de circuit training axé davantage sur le système cardiovasculaire. On va alterner des montées de genoux durant 20 secondes. Ensuite, on marche durant 30 secondes, tranquillement. Puis enfin, on se met à courir. 1 minute. Et on reprend. Les montées de genoux, la marche et enfin la course. Et grâce à ça, vous allez renforcer le cœur, le souffle et l'ensemble du corps. Et vous pouvez effectuer ce circuit durant 10 à 15 minutes à votre rythme. Bon, ben vous savez quoi? C'est à vous de jouer.
0: Eh ben merci bien Nordine. On vous souhaite une bonne semaine et puis on vous retrouve évidemment le week-end prochain sur votre radio, donc ici à Cotentin. Voici Vita sur votre radio avec Pro Mémoire et ensuite quelques petites idées de sortie. On fait ça? Allez, on y va.

0: Promets-moi, c'était Vita. Il y a un concours de pétanque aujourd'hui à Saint-Pierre-Église au terrain des Folières en doublette organisé par la pétanque Saint-Pierraise. Lancer du but à 14h30, c'est 12 euros par équipe. Voilà, comme il va faire très beau aujourd'hui, prévoyez quand même la casquette et les lunettes de soleil pour vous protéger. Je vous rappelle qu'il y a des courses hippiques à la glacerie tout à l'heure en fin de matinée jusqu'à un petit peu plus de 15h. L'entrée est à 4 euros. Restauration sur place, voilà, avec des très très bonnes choses à manger. Et puis idem, à Villedieu-les-Poils fini à partir de 14h cette fois-ci, des courses hippiques avec plusieurs compétitions, dont deux, la Bélisée. Si vous aimez le modélisme, direction Tour-la-Ville dans les communs du château des Ravalets, avec une exposition du club de modélisme naval Roger Delaroque à partir de 10h jusqu'à 17h30. L'entrée est libre. Et puis il y a pas mal de vide-greniers à Barfleur, à Blauville, à Bricbec, à Carentan, à Catteville, à Octeville également, à Gatteville-le-Phare, à Perrier, à Quétou, Saint-Hilaire-Petitville, Saint-Marcouf, Saint-Sauveur-le-Vicomte. Bref, vous avez de quoi faire. La suite, c'est l'horoscope de Catherine Viguier. Et puis dans moins de 3 minutes, c'est le retour de l'actualité locale.
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0: Et la voilà qui s'installe, notre amie Catherine Viguier pour l'horoscope de ce dimanche 14 juin 2026. Dites-nous, Catherine, une planète change de signe ?
9: Vénus quitte les natifs du Cancer et visite le signe du Lion.
10: Bélier, c'est une très bonne nouvelle pour vos amours, vos enfants et vos talents d'artiste.
11: Taureau, vous serez fier de vos actions au sein du foyer, en famille et pour votre logement.
12: Gémeaux, vous avez le vent en poupe, les astres sont de plus en plus avec vous. Allez, c'est parti.
13: Cancer, la chance concerne à présent votre trésorerie. Si quelque chose vous plaît, vous pourrez l'acquérir.
14: Lion, la jolie Vénus, eh bien, elle arrive chez vous. Entre autres, votre charme s'en trouve accentué.
15: Vierge, tout ce qui vous réjouit se passe en vous ou loin de l'agitation. Vous nouez de belles complicités.
16: Balance, à vous les fêtes, un événement sympathique. C'est une belle période en vue.
17: Scorpion, Vénus est en face de vous et grâce aux autres, vous aurez le sourire, vous serez heureux.
18: Sagittaire, vous accueillez avec joie Vénus en signe ami. Le résultat, vous partez à la découverte d'autres lieux, d'autres gens aussi.
19: Capricorne, c'est le moment de prendre soin de votre cœur, de votre corps et en fait aussi de votre âme.
20: Verseau, l'autre sera source de joie ou peut-être pas, mais dans tous les cas, ce sera votre souhait.
21: Poisson, le travail au quotidien sera facilité et prenez les rendez-vous qui sont utiles à votre bien-être.
22: Et pour nous tous, on est heureux, là, maintenant.
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0: Un bon dimanche à toutes et à tous, il est 9h. Les infos, Frédéric Thiébaud, et c'est la journée mondiale des donneurs de sang.
24: Et dans la Manche, l'établissement français du sang lance un appel à la mobilisation à l'occasion de cette journée. Après les ponts du mois de mai, les stocks sont en effet au plus bas. Dans la région, rappelons-le, seuls 4% des personnes en âge de donner leur sang le font, ce qui correspond d'ailleurs à la moyenne nationale. Mais Nathalie Calais, la responsable des prélèvements pour l'établissement français du sang en Normandie, espère que les donneurs seront plus nombreux quand ils auront compris l'importance de ce geste.
25: Quand on fait des enquêtes auprès des non-donneurs, ils sont d'accord pour dire que c'est important de donner. Par contre, ils ne le font pas. Et dans les freins, eh bien, il y a la peur, la peur d'être piqué, la peur d'avoir un malaise. Il y a le manque de connaissances. Je ne sais pas exactement comment ça va se passer. Je ne connais pas les besoins. Il faut qu'on m'explique. Et en fait, si on arrivait à répondre à toutes ces questions, comment ça va se passer, pourquoi on le fait, etc. Je pense qu'on arriverait à lever un maximum de freins et que les gens comprennent à quel point on a besoin d'eux pour transfuser les patients français. Avec un don du sang, avec la filière de la transfusion, on arrive à soigner 1 million de patients en France tous les ans. Donc c'est absolument considérable et c'est la seule filière de santé publique qui repose sur la générosité.
24: Et rappelons que pour donner son sang, c'est simple, il faut seulement avoir entre 18 et 70 ans et peser plus de 50 kilos. On peut le faire jusqu'à 6 fois par an quand on est un homme et 4 fois pour les femmes.
0: Une centaine de bovins évacués après l'incendie d'un bâtiment agricole.
24: L'incendie s'était déclaré hier en début d'après-midi dans une exploitation agricole de Bricbec en Cotentin. Le feu avait pris dans un bâtiment qui contenait du matériel mais aussi une cuve de 1500 litres de fuel. Les bovins avaient été évacués le temps de l'intervention pour les mettre en sécurité. 32 pompiers sont intervenus pour maîtriser cet incendie. Ce sont enfin les élections municipales à Sosmesnil. On vote aujourd'hui pour élire la nouvelle équipe municipale de cette commune de moins de 1000 habitants qui est située entre Cherbourg et Valognes. Rappelons qu'il n'y avait pas eu d'élection en mars dernier faute de candidats. Le bureau de vote est ouvert aujourd'hui jusqu'à 18h.
0: À Coutances, on célèbre aujourd'hui les 50 ans des Unelles.
24: Les Unelles, c'est le centre social et socio-culturel de ce territoire coutançais, un site qui abrite de nombreux activités, ainsi qu'un point d'accueil de jeunes, une ludothèque, une médiathèque et beaucoup d'autres services. C'est donc un carrefour de la vie associative, un vrai lieu de vie dans le Coutançais, nous explique Élise Biret, c'est la directrice des Unelles.
1: Ce qui est le plus repéré aujourd'hui, c'est les activités socio-culturelles. On a à peu près 62 activités socio-culturelles, donc c'est vrai que c'est ce qui est le plus identifié, mais c'est vrai qu'à côté de ça, on va effectivement porter aussi l'espace de vie sociale qui est situé à Clairefontaine. Et puis différents services comme l'EPN, espace de public numérique, où on accompagne les publics à appréhender les différents outils numériques. On a effectivement la présence d'une référente famille, où là on axe vraiment les projets sur les questions de la parentalité avec des axes de prévention, mais aussi des axes de bien-être, la pause parent par exemple. Voilà, on sait que ce sont des choses qui sont importantes. On a une ludothèque qui fêtera d'ailleurs en 2027 ses 50 ans, tout un volet jeunesse pour les jeunes de 11 à 17 ans, donc à la fois tout au long de l'année avec une ouverture tous les jours du point accueil jeune, mais également des programmes d'animation sur toutes les vacances et les vacances d'été avec des mini-camps également l'été.
24: Élise Biret au micro ici Cotentin de Lucie Tuilet et ce dimanche sur l'esplanade des Unelles pour clôturer ces 15 jours de festivités du cinquantenaire. L'association invite à un grand pique-nique. Ça sera ce midi sous le cèdre et ensuite il y aura une scène ouverte aux habitants et un spectacle de danse moderne jazz. Dans le mondial de foot, la première grande affiche a tenu ses promesses cette nuit à New York où le Brésil a été tenu en échec par le Maroc un partout. La Suisse a également fait match nul, concédant ce nul surprise face au Qatar, également un partout. À suivre aujourd'hui, Allemagne, Curaçao et suivi de Pays-Bas, Japon. Quant aux Bleus, ils vont quitter aujourd'hui leur camp de base de Boston pour prendre la route de New York, où l'équipe de France débutera sa compétition mardi soir face au Sénégal. Match à vivre en direct sur notre antenne à partir de 21h. Et puis quelques 2000 cyclotouristes sur les routes du centre et sud-Manche aujourd'hui. C'est la deuxième édition de la ronde de la Manche qui se déroule depuis Gouville-sur-Mer et jusqu'au Mont-Saint-Michel pour le tracé le plus long. 2000 amateurs venus de 48 départements vont donc rouler sur 4 circuits de 45 à 170 km et une sécurité qui sera assurée par 35 gendarmes et motards. Soleil, comme s'il en pleuvait, on dirait les paroles d'une chanson.
0: C'est ça. Effectivement, un soleil qui va briller sans discontinuer du matin jusqu'au soir, avec un vent de secteur nord-est assez faible. Des températures cet après-midi comprises entre 25 et 28 degrés sur le sud-Manche et sur le nord du département, plutôt 20 à 23 degrés. Je jette un coup d'œil pour la journée de demain. Qu'est-ce que nous réservent effectivement les prévisionnistes de Météo France? Une matinée bien ensoleillée avec des nuages qui vont arriver un petit peu plus nombreux en cours de journée. Mais la hausse des températures maximales avec un vent faible dans l'ensemble de 28 à 31 degrés. Hein, voilà, demain jusqu'à 22 degrés sur l'Est Cotentin et demain matin 10 à 13, 14 degrés sur la baie du Mont-Saint-Michel. Là.
24: D'ici à peine trois quarts d'heure, peut-être qu'il va se passer quelque chose du côté du centre-ville de Cherbourg.
2: Oui, le pont tournant peut éventuellement manœuvrer si un navire se présente à 9h45. Sinon, ce sera ce soir 20h07 ou 22h07. Et sur la route, ça se passe bien, il n'y a pas de difficulté.
24: Ah oui, ça va, c'est cool aujourd'hui. Attention, quand même, hein, dans le centre-sud de Mans, je rappelle. 2000 cyclotouristes qui sont sur les routes aujourd'hui.
2: Donc prudence, 02 33 23 13 23 si vous constatez ralentissement, accident, encore contrôle de vitesse. On vous retrouve tout à l'heure à 10h.
24: À tout à l'heure.
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2: Michael Jackson avec Bad.

0: Ah, il savait terminer les chansons, lui. Hein. Michael Jackson avec Bad sur la radio ici Cotentin.
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0: Parlons de notre patrimoine qui est entretenu pour certains par des passionnés qui ensuite ouvrent leurs portes au public. Bonjour Jean-Marie Robin.
3: Bonjour.
0: Merci d'être là. Vous êtes le propriétaire du moulin de Nègreville, moulin de la ville de Nègreville. C'est comme ça qu'il,
3: c'est bien ça.
0: Voilà, qu'il s'appelle.
3: Merci de me recevoir. Donc le moulin de la ville est effectivement situé à Nègreville.
0: Oui. Alors,
3: pour ceux qui ne connaissent pas, Nègreville, c'est situé à mi-chemin entre Valognes et Briguebec. Et le moulin se situe à peu près à 200 mètres du carrefour sur la route de Sotteval dans le premier virage. Donc c'est un moulin avec deux roues à auger, qui entraîne trois paires de meules. Donc la première meule permet de fabriquer de la farine de froment pour faire le pain. La deuxième, du sarrasin, pour faire soit des galettes, soit de la bouillie de sarrasin. Et la troisième meule, en fait, elle sert à aplatir les céréales pour les rendre plus digestes pour les animaux.
0: Très bien.
3: Donc ce moulin comprend un bief. Alors un bief, c'est un canal artificiel qui a été creusé de la main de l'homme pour les besoins du moulin. Donc ça appartient au moulin en fait.
0: Et c'est la Gloire qui passe par
3: alors,
0: là.
3: Donc le bief de 500 mètres va chercher l'eau sur la rivière de la Gloire.
0: D'accord.
3: Et donc l'eau qui est traitée dans le moulin est rejetée ensuite et est rendue à la nature à travers un bief aval qui rejette l'eau dans la Douve. Et alors ce moulin, il est médiéval, c'est-à-dire qu'il a été construit entre le 11e et le 12e siècle. Il appartenait à un seigneur et il était il avait le on va dire l'affectation de moulin banal. Un moulin banal, c'est un, il donc appartenait au seigneur et les vassaux du seigneur étaient obligés d'utiliser le moulin pour moudre leurs céréales. Et donc ils devaient en contrepartie payer un impôt au seigneur, entretenir le bief du moulin, transporter les meules parce que les meules de temps en temps fallait les remplacer, et également faucher les prairies qui servaient à cultiver les céréales qui étaient moulues au moulin. Alors les moulins ne servaient pas forcément qu'à moudre les céréales, puisque avant l'invention de la machine à vapeur au XVIIIe siècle et l'arrivée du moteur électrique, on va dire au début XXe, les moulins étaient la seule source d'énergie capable de faire tourner des machines. Donc on trouvait des moulins pour les scieries, pour les papeteries, pour les forges. Et donc ce moulin, il a été, à titre d'exemple, au XVIIIe siècle, il y avait 12 moulins à Nègreville. 12 moulins sur la Gloire, pardon.
0: Oui, ouais, d'accord.
3: Et donc ce moulin, il a été exploité jusqu'en 1967, jusqu'à la mort du dernier meunier qui s'appelait François Dolbé. Donc François Dolbé était quelqu'un très attaché à son moulin. Il était sacristain, il allait dire la messe à l'église de Nègreville le matin. Et quand il est décédé, la levée mortuaire a eu lieu dans le moulin. Donc c'est dire s'il était très attaché au moulin. Parfois il dormait dans le moulin. Quand il avait des grosses commandes à passer, il arrivait de dormir dans son moulin. Et en 75, le moulin a été classé monument historique parce que c'était à l'époque le seul moulin à eau avec un mécanisme en bois encore fonctionnel. Les moulins de ce type-là avaient été modernisés après la Seconde Guerre mondiale pour les rendre plus productifs. Parce que en fait, dans un moulin de ce type-là, quand on fabrique 15 kilos de farine à l'heure, on est content. Donc ça n'a rien à voir avec ce que peut produire une minoterie. Et donc en 75, il est classé monument historique. En 83, il y a une association de Nègreville qui restaure le moulin, qui le refait fonctionner, qui refabrique de la farine de sarrasin pour l'inauguration, à laquelle d'ailleurs le premier ministre de l'époque, Pierre Messmer, participe. Et malheureusement, le moulin ne tourne pas. Ah. Et un moulin en bois, constitué de pièces en bois qui ne tourne pas, se dégrade très vite.
0: Oui.
3: Malgré tout, Madame Dolbé, qui elle a vécu une vingtaine d'années de plus que son mari, le fait visiter. Ce qui fait que quand j'ai découvert ce moulin en fin 2020, il était resté dans son jus, avec tous ses accessoires, il n'avait pas été pillé. Donc j'ai décidé d'en faire l'acquisition pour le restaurer, pour le refaire fonctionner comme autrefois.
0: Et oui.
3: Alors on verra après les travaux qui sont assez colossaux.
0: Oui, c'est du travail.
3: qui ont nécessité cette remise en service. Donc 2 ans et demi après, on redémarre le moulin. On fait de la farine de sarrasin et on l'inaugure avec l'aide de l'association L'AGEL, qui est une association de Nègreville, et la présence des bateaux du Cotentin.
0: Voilà, c'est une belle histoire. Ouais, c'est une belle histoire. Et depuis, vous n'arrêtez pas?
3: Alors depuis, on n'arrête pas. On va voir par la suite qu'on fait des animations au moulin pour le faire revivre. Parce que l'objectif, c'était dans un premier temps de refaire fonctionner le moulin et dans un deuxième temps, de ne pas le garder pour soi, d'en faire bénéficier les écoles, les visiteurs

quelques-uns. Il y en a beaucoup moins qu'avant, parce qu'il y en avait des milliers hein, avant. Hein. C'était sacrément impressionnant. Mais ça peut être bien pour nous de vous entendre. Voilà, dites-nous ce que vous pensez de ce vieux patrimoine et puis de ces gens un peu fondu hein, quand même, hein, faut le dire, hein, pour remettre tout ça en route. 02 33 23 13 23. On vous accueille, si vous le souhaitez, bien entendu, juste après les Zouk Machines.

0: Les Zouk Machine avec Maldon sur la radio ici Cotentin.
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0: On parle de notre vieux patrimoine qui est entretenu par des passionnés. Si vous avez bien entendu des témoignages ou des questions à poser à notre invité, qui est Jean-Marie Robin, qui est le propriétaire du moulin de Nègreville. Un seul numéro pour ça, le 02 33 23 13 23. Avant, vous nous avez raconté en partie l'histoire de ce moulin qui est assez unique, d'ailleurs, il faut le dire, mais

0: La vie du meunier à l'époque, ou les différents outils, est-ce qu'on peut revenir au Moyen-Âge peut-être ?
1: Oui, tout à fait. Alors, au Moyen-Âge, en fait, la vie au moulin était très difficile, hein, puisque les meuniers étaient un peu les esclaves du seigneur. Ils vivaient dans le moulin, hein, puisque la maison du meunier a été construite en 1850, hein, donc à cette époque-là, il n'y avait que le moulin, et dans le moulin, il y a une cheminée. Hein, donc, et c'est paradoxal, parce qu'un moulin, c'est une zone explosive, hein, de par les particules en suspension. Et normalement, on fait pas de feu dans un moulin. Donc cette cheminée, en fait, il devait ouvrir un peu les fenêtres pour ventiler, et le servait à faire la cuisine, et également à réchauffer un petit peu l'atmosphère pour la nuit. Et à cette époque-là, les meuniers avaient beaucoup d'enfants. Et les enfants étaient de la main-d'œuvre pas chère, qui était un peu, entre guillemets, consommable. Hein, c'est-à-dire qu'on envoyait les enfants dans l'enfer. Alors l'enfer du moulin, c'est la partie intérieure dans laquelle se trouve le mécanisme, hein, les engrenages, qui sont relativement dangereux. Et comme les enfants étaient de petite taille, ils pouvaient aller se faufiler entre les engrenages, mais qui tournaient malgré tout. Et puis aussi, il y avait des rats dans cette partie-là, donc c'est pour ça qu'on l'appelait l'enfer. Donc c'est pas très
0: ouais, non, pour les pauvres gosses, oui.
1: Très drôle. Alors à l'époque de François d'Aulbé,
0: lui c'est le dernier meunier, on est d'accord.
1: Qui est le dernier meunier. Alors son père, le père de François d'Aulbé, a également exploité ce moulin avant lui. Hein, on retrouve dans le moulin des pièces avec par exemple une échelle qui est à l'effigie de P. d'Aulbé. Alors je ne sais pas le prénom, mais c'était le père de François d'Aulbé. Donc la vie du meunier était difficile, hein, puisqu'il y avait beaucoup de manutention. À l'époque, les sacs de farine ou les sacs de céréales pesaient 100 kilos. Aujourd'hui, on est plutôt passé à 30 kilos, mais on se plaint, mais à l'époque, c'était quand même autre chose. Il fallait monter à l'échelle du meunier avec ses sacs sur le dos. Il fallait entretenir le moulin. Le moulin, il était constitué de pièces en bois, donc il y avait de l'usure. Par exemple, quand les paliers des roues qui sont constitués d'acier pour l'axe et qui reposent sur du bois, mais quand le bois s'usait, la roue descendait, touchait au fond du coursier et bloquée. Donc il fallait relever la roue qui pèse une tonne et la recaler pour qu'elle tourne de nouveau. Il fallait nettoyer les aluchons. Les aluchons, ce sont les dents des engrenages qui sont en bois, et donc de temps en temps, on mettait du suif dessus pour améliorer l'efficacité. Et ce suif il séchait, donc fallait les gratter, fallait les nettoyer. Et le meunier avait peu de ressources, hein, puisqu'il était payé en pourcentage de céréales que les paysans venaient moudre au moulin. Et les céréales qu'il récupérait lui permettaient de nourrir quelques animaux qu'il avait dans l'étable qui était en face du moulin, qui est devenu la maison de Michel. Et ça, il vivait comme ça en fait. Hein, et, à cette époque, il n'y avait pas les besoins qu'on a aujourd'hui. Donc, à partir du moment où on pouvait manger, on pouvait s'habiller, ça c'était suffisant.
0: Quelle histoire! Vous avez évoqué la taille des meules?
1: Alors, une des tâches, effectivement, du meunier, ou alors parfois cette tâche était effectuée par des compagnons, c'était de retailler les meules. Ah oui. Le terme, c'est le rhabillage des meules.
0: D'accord.
1: Donc, pour retailler les meules, alors une meule, il faut savoir que ça pèse entre 1,5 tonne et 2 tonnes. À chaque fois, on a une paire de meules, hein, puisqu'on a une meule dormante qui est posée sur la structure et une meule tournante qui est au-dessus. Donc il fallait lever les meules avec une sorte de palan qui s'appelle un cabestan, hein, qui est à l'intérieur du moulin, toujours à l'intérieur du moulin, le cabestan d'origine, qui permettait donc de relever la meule, de la retourner. Ensuite on venait avec une règle parfaitement rectiligne sur laquelle on était venu peindre de la sanguine, qui est une peinture que les peintres connaissent bien. On laissait sécher cette peinture, on venait frotter la règle sur la meule, et ce qui permettait de savoir où on avait des bosses, où on avait des creux, pour ensuite venir tailler la meule.
0: Bah oui, c'est logique.
1: Et la taille de la meule se faisait avec des comme c'est de la pierre très dure, hein, c'est un assemblage de pierres très dures, c'est de la pierre volcanique. Elle se faisait avec des marteaux amovibles qu'on mettait dans un support. Alors pourquoi amovibles? Parce qu'en fait il fallait beaucoup de marteaux pour habiller une meule, puisqu'elle était très dure. Donc les marteaux passaient chez le forgeron, qui les trempait. Ensuite, on les affûtait avec une meule à eau, on les emmanchait dans ce manche, et on venait taper sur la meule pour donner de l'entrée à la meule pour que les céréales rentrent à l'intérieur. Ensuite, du rugueux pour que ça broie. Et puis on refaisait aussi les sillons de la meule pour la ventiler, hein, pour pas que la mouture chauffe. Voilà, donc c'était une opération qui était quand même assez fastidieuse. Et les rhabilleurs de pierre à l'époque avaient les mains toutes noires.
0: Pourquoi ?
1: D'incrustation de pierre et de métal.
0: Oh là
1: parce
0: là
1: qu'à chaque fois que vous allez donner un coup de marteau, il y a une étincelle qui part. Enfin, ça fait une étincelle en général, et vous avez un éclat de pierre ou un éclat de métal qui va s'éjecter. Donc c'était une opération assez fastidieuse, Et un peu dangereuse.
0: Quel drôle de vie menée. On va passer à la musique maintenant, voilà, après tout ça, puis on va continuer d'évoquer évidemment toutes ces histoires autour du moulin. Et aujourd'hui, c'est le moulin donc de Nègreville, avec son propriétaire, notre invité, Jean-Marie Robin.

0: Fun avec New York, avec toi sur votre radio, ici Cotentin. Bienvenue chez vous, consacré au moulin de notre département et plus particulièrement à celui de Nègreville.
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0: Il est 9h30.
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0: Et sachez qu'un concours de belote par équipe est organisé mardi prochain dans la salle de convivialité à Saint-Pierre-d'Arthéglise. C'est dans le canton de Barneville-Cartrès. Vous allez pouvoir vous inscrire à partir de 13h15. C'est 14 euros par équipe, il y a un lot par personne avec différentes choses à gagner comme un rôti de bœuf, une épaule d'agneau. Il y aura un port à se partager aussi. Buvette et pâtisserie sur place. Il y aura des enveloppes surprises et ce concours est organisé par le Cercle des Aînés. Et maintenant, je vous propose de découvrir le monde fascinant des pompiers avec des portes ouvertes de la caserne des pompiers à Cœur-de-Reville. Ce sera samedi prochain, le 20 juin. Vous trouverez la caserne facilement, elle se situe en face de la polyclinique. Alors attention, une pièce d'identité vous sera demandée pour accéder sur le site. Rendez-vous de 10h à 17h avec notamment des manœuvres de prévues. Il y aura une belle exposition de véhicules aussi, puis vous trouverez sur place de quoi vous restaurer.
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0: Et nous sommes de retour avec notre invité, le propriétaire du moulin de Nègreville, Jean-Marie Robin. Cette émission qui est consacrée à notre patrimoine, notre vieux patrimoine, qui est entretenu, voilà, je le disais au début de cette émission, par de véritables passionnés, je disais même un peu des fondus, quoi. Bah, d'ailleurs, il faut dire, très cher Jean-Marie, que vous, depuis tout gosse, vous rêviez d'avoir un moulin, c'est ça ?
6: C'est vrai. À l'origine, c'était plus pour produire mon électricité.
0: Bon, bah là, vous faites la farine de sarrasin, donc c'est pas mal non plus. On va continuer d'évoquer l'histoire de ce moulin. Si vous avez des témoignages, des questions, est-ce que vous avez déjà amené vos enfants voilà, visiter les moulins ? Est-ce que ça vous intéresse ? Est-ce que ça les intéresse ? Est-ce que vous trouvez ça bien qu'il y ait des gens passionnés comme ça voilà, qui mettent beaucoup de temps et beaucoup d'argent pour que ces vestiges continuent de vivre ? 02-33-23-13-23. Alors ce moulin, il fonctionne comment ? Et en préparant l'émission, je vous avais demandé très gentiment pas trop de termes techniques, sinon on va être perdu. C'est à vous de jouer.
6: Donc je vais essayer de vous la faire simple. Donc comme je l'ai expliqué tout à l'heure, le bief du moulin va chercher l'eau sur la rivière de la Gloire. Et au niveau du moulin, on a une sorte de réservoir d'eau qui va permettre de stocker un volume d'eau suffisant pour pouvoir faire tourner le moulin sans risque d'interruption, surtout en période sèche, malgré qu'à Nègreville, on n'a jamais de problème d'eau, il y a toujours de l'eau au moulin. Donc ce réservoir d'eau, il est réglé avec des vannes qui vont permettre d'éviter qu'il déborde. Donc ça, ma responsabilité, c'est de faire en sorte que ce réservoir ne déborde pas. Et à l'extrémité du réservoir, on a deux vannes qui vont permettre de régler le débit d'eau sur les roues. Donc en ouvrant les vannes, on va amener de l'eau sur les roues. Cette eau va rentrer dans les ogets et le poids de l'eau va faire tourner les roues, tout simplement.
0: D'accord.
6: Donc la roue, elle a un axe et sur cet axe, on a un engrenage. Donc cet engrenage, il va venir faire tourner un autre engrenage qui va faire tourner la meule qui est au-dessus. Et les meules, vous imaginez un gros cylindre, un gros camembert, hein, un gros camembert d'une tonne 5. Enfin, deux gros camemberts posés l'un sur l'autre. Donc le premier, il est posé sur la structure, sur la charpente. Il s'appelle la meule dormante. Et le second, il est posé dessus. Il s'appelle la meule tournante. Mmh. Sur cette meule tournante, on a au centre de la meule, on a fait un trou dans lequel on va faire rentrer les céréales. Et on va jouer sur l'écartement entre les meules, hein, ce qu'on appelle le serrage des meules.
7: D'accord.
6: C'est-à-dire qu'on va monter ou on va descendre la meule tournante pour ajuster la finesse de la mouture. Hein, parce que ce qui va sortir des meules, c'est pas de la farine, c'est de la mouture. La mouture, c'est quoi? C'est la graine de céréales qu'on a écrasée, donc qui va comporter de la farine, pour le blé, du son, et pour le sarrasin, de la cosse de sarrasin.
7: Ok. Hein.
6: Donc, cette mouture, la meule, alors, autour de la meule, on a un coffre en bois qui s'appelle une archure, qui va éviter que la mouture tombe par terre. Hein, parce que si on laisse les meules comme ça, tout va tomber par terre. Mmh. Et la meule va générer un flux d'air qui va amener naturellement la mouture vers la sortie. Donc, quand il s'agit d'aplatir des céréales pour les animaux, on va mettre un sac en sortie de meule, le sac va se remplir, quand il est plein, on en met un autre, c'est facile. Quand il s'agit de faire de la farine, ben on a besoin de tamiser, hein, puisque la mouture, on a l'écorce de la graine, donc on va, en sortie de meule, mettre une goulotte qui va faire rentrer cette mouture dans une machine qu'on appelle un blutoir. Donc un blutoir, c'est quoi? C'est un rotor qui tourne, qui est un peu incliné pour que la mouture avance à l'intérieur, et sur lequel on a positionné des tamis. Un tamis très fin, qui va nous permettre de récupérer la farine blanche, un tamis moyen pour la farine complète et un tamis plus gros pour le son ou le remoulage pour le sarrasin. Voilà.
7: Et voilà.
6: Chaque tamis qui a une certaine longueur, hein, c'est-à-dire que quand la mouture passe dans ces tamis, ben, quand c'est leur tour, les petits grains ou les gros grains vont sortir dans le tamis qui va bien. Et comme on a mis les trémies sous ce tamis, on met des sacs directement et on remplit les sacs.
7: Parti. Et
6: on
7: voilà.
6: Récupère la farine.
7: Eh ben, c'était très bien expliqué. Vous avez réussi la mission, très cher monsieur Robin.
6: Merci.
7: On écoute tout de suite Patricia Casse. Elle voulait jouer cabaret sur votre radio ici Cotentin. Et si vous souhaitez intervenir, vous savez que vous êtes les bienvenus. Il n'y a jamais de questions bêtes. Hein. 02 33 23 13 23.

0: On va pas savoir.
1: Ah, elle voulait jouer cabaret. Ah, c'est surprenant hein, quand on ouvre le micro. Elle voulait jouer cabaret, c'était Patricia Cass. On parle de moulin et notamment voilà, du moulin de Négreville avec son propriétaire Jean-Marie Robin. Et on a Marie-Thérèse qui est arrivée. Bonjour Marie-Thérèse.
2: Oui, bonjour. Oui, moi j'écoute avec vraiment passion ce que ce monsieur dit parce que il y a 70 ans, hein, c'est vieux, j'avais appris que mon grand-père, avec sa mère, tenait un moulin. Et il y a eu des inondations, je crois que c'est dans les années 20, mais ça je ne saurais plus, mais d'énormes inondations, c'était en Bretagne.
1: Ah oui.
2: Et le moulin a été emporté, enfin toute la partie du moulin a été emportée. Et moi, quand j'avais 7-8 ans, ma mère m'emmenait vers là et je voyais le moulin, la roue qui était dans un pré, enfin tout. Et je m'interrogeais et elle m'a dit, mais tu sais que ton grand-père, eh ben, il allait livrer les gens avec un cheval, une charrette et il livrait les restes. Enfin, je pense que c'est le son, le monsieur va me dire, aux fermes. Et il était très jeune parce que il n'avait plus de père et il travaillait dur. Mmh. Donc je voyais ce grand-père qui était super gentil. Je m'imaginais à 10 ans aller livrer du... Je pense que c'est le son, hein, mais je ne suis pas sûre.
0: Oui, probablement
2: à des fermes.
0: Le son,
2: et...
0: Ça peut être le son ou ça peut être également l'orge aplatie.
2: Ah, ça je ne sais pas.
1: Ah, oui, oui.
2: Mais c'est ça que... m'intriguait de ah, voir oui. ces restes du moulin dans la vallée. Il y avait un étang, tout a été emporté, c'était, il paraît, d'énormes inondations.
1: Bon.
2: Alors j'avais beaucoup de regrets.
1: Ben oui, ben bien
2: merci,
1: sûr.
2: Merci monsieur, vous me faites revivre ça, c'est très bien.
0: Merci madame.
1: Ben, c'est très gentil d'avoir pris votre téléphone Marie-Thérèse.
2: Ah oui, parce que ça m'a rappelé beaucoup de souvenirs.
1: Ah ben écoutez, ça
2: beaucoup
1: nous fait plaisir.
2: Beaucoup de souvenirs et je revois cette vallée après.
1: Ouais.
2: Et mon grand-père, plus tard, a racheté le moulin. Bon, mais voilà, c'est très bien.
1: Bon, bah écoutez, je suis ravie de l'entendre. Vous nous avez fait beaucoup de plaisir, Marie-Thérèse. À bientôt. Au revoir. C'est vrai que vous le disiez, hein, le travail des enfants était très très dur, hein, je veux dire, à l'époque, la vie de meunier était, ouais. était très très dure également. Alors, il nous reste peu de temps, mais votre arrivée dans la vie de ce moulin, alors, on va peut-être passer sur cette étape-là, mais c'est les travaux qui sont, ouais. c'est gigantesque, hein.
0: Donc en fait les travaux, enfin quand j'ai acheté le moulin, il était délabré, hein, c'est-à-dire que il y avait plus de roues, ouais. le bief était envasé, le plancher des meules avait descendu de 15 cm, et il a fallu se rendre à l'évidence qu'il fallait tout démonter, tout refaire. Et donc ce moulin, on l'a restauré, enfin j'ai mis 3 ans à le restaurer, j'ai consacré à peu près 6000 heures. On l'a restauré à 3 personnes, Michel Lemarquand, hein, qui est mon voisin, qui est devenu mon ami, qui est un ancien menuisier, comment dire, à la retraite. Mmh. Et la société Moulin Patrimoine, hein, de Thierry Allier, qui est basée à Langrenne, près de Coutances, qui est un amoulageur, spécialiste des moulins, donc qui avait un cahier des charges, qui a été chargé de la partie métier, c'est-à-dire du fil de l'eau jusqu'à la meule qui tourne, c'est-à-dire les roues, le mécanisme en bois. Et le fil conducteur de la restauration, c'est que je voulais pas que qu'on voit que le moulin était restauré. Et donc le fil conducteur, c'est que quand on rentre dans le moulin, on doit avoir l'impression qu'il a toujours été comme ça. Donc on a utilisé des vieux matériaux. Des vieux matériaux qui viennent de différentes parties de Normandie, d'une vingtaine d'endroits différents, hein, pour pouvoir refaire des planchers. Il y a une poutre de 7,50 m qui vient de l'humidité du désert en Bretagne, pour tout reconstruire à l'identique et préserver au maximum l'authenticité de l'endroit. On a récupéré du moulin d'origine que 3 pièces de bois.
1: Ah oui, oui.
0: Tout le reste a été remplacé, mais ça se voit pas.
1: Ah, c'est incroyable aussi cette histoire. On va s'arrêter là, je sais que... Mais on est pris par le temps, Jean-Marie Robin. Bon, voilà, on est pris par le temps. Donc, on va marquer une pause. On va écouter Seal avec Kiss from a Rose. Et ensuite, on va expliquer aussi à nos auditeurs qu'il y a des ateliers que vous proposez. Il y a des visites et ça, c'est important. Parce que l'idée, mesdames et messieurs, c'est que vous puissiez rencontrer ce passionné, d'aller le voir sur place, in situ, voilà. Parce que c'est encore plus intéressant, même si c'est très intéressant d'écouter la radio, hein.
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0: Adèle avec Kiss from a Rose sur votre radio ici Cotentin.
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0: Notre patrimoine à l'honneur ce matin dans Bienvenue chez vous avec le propriétaire du moulin de Nègreville, Jean-Marie Robin, qui nous a raconté des histoires tout à fait incroyables sur la vie de ce moulin, la vie des meuniers à l'époque. On va évoquer maintenant, parce que on a pris pas mal de temps pour raconter ces histoires et c'est normal, d'ailleurs on vous invite pour ça. Mais on va maintenant expliquer que vous proposez, est-ce que c'est bien joli de mettre tout cet argent, toutes ces 6000 heures, voilà, à reconstruire ce superbe moulin, mais après il faut qu'il continue de vivre, on est d'accord.
2: Donc l'objectif en fait c'était de faire revivre ce bel endroit. Donc on le fait revivre au travers d'animations qui sont basées sur la visite du moulin, donc visite guidée du moulin pendant laquelle on fabrique de la farine de sarrasin, et puis des ateliers qu'on a développés avec ma compagne Marilyn, et puis également auxquels participent les voisins, Michel le menuisier, Michel la voisine, qui aident à accueillir les participants à ces ateliers. Et au cours de ces ateliers, on fabrique de la bouillie de sarrasin comme autrefois. C'est-à-dire avec la farine du moulin, qui est faite à partir de sarrasin bio cultivé à Octeville-Lavenel par Christophe Delacroix, donc du sarrasin local, du lait bio qui vient des maîtres laitiers du Cotentin. Et on fabrique cette bouillie de sarrasin, les participants la dégustent chaude, avec un morceau de beurre, et revenu dans la poêle ensuite, dans du beurre, avec un verre de cidre, vient des vergers de la Passion, de Rouville-Lamigaud. Donc tout en local, de bons produits, et donc on réalise ça dans la grange qu'on a aménagée pour cela, pour développer ces animations. Et cette bouillie de sarrasin, elle a le goût de la bouillie d'autrefois. Donc les gens sont unanimes, la bouillie de sarrasin de la maison d'Aulbé a le goût de la bouillie d'autrefois. Et donc ils s'y retrouvent, donc on reçoit des EHPAD, on reçoit également des scolaires. Alors les scolaires, on fait un programme un peu différent, puisque ma compagne et Michel la voisine font des crêpes pour les enfants. Des associations, enfin tout, on est ouvert à toute possibilité. On est ouvert sur la base de 4 jours par mois, et cet été, on sera ouvert 8 jours en juillet, 8 jours en août.
0: Bon, bah c'est super.
2: Pour répondre à la demande.
0: Je voulais inviter nos auditeurs à en savoir plus sur les moulins de notre département et notamment ceux du Cotentin, parce qu'il y a les journées des moulins du Cotentin qui vont se dérouler à la fin du mois de juin, le samedi 27 juin et le dimanche 28 juin de 10h30 à 12h30, de 13h30 à 18h. Alors, pour l'instant, vous savez pas trop si vous allez y participer, mais tous les autres, eux, participent, parce qu'il y a des travaux de toiture actuellement. Voilà.
2: On est en train de refaire la toiture du bâtiment, et j'en profite alors pour dire qu'on a réalisé une enseigne à la mémoire de Monsieur et Madame Dolbé, donc on a appelé le moulin Maison Dolbé, et cette enseigne a été réalisée par l'entreprise adaptée Handiprint, qui est une entreprise locale basée à Tournaville.
0: Eh bien, tout est local, c'est formidable. Le temps passe vite, mais merci.
2: Merci à vous
0: beaucoup. On vous trouve très facilement sur Google, Moulin de la Ville, Nègreville, pour si vous souhaitez visiter ce moulin-là. Mais je vous rappelle qu'il y en a d'autres, des moulins. Et pour en savoir plus, vous tapez les journées des moulins du Cotentin. C'était parfait. Quelles belles histoires vous nous avez racontées. France Gall, la déclaration d'amour. On y va tout de suite.

0: Eh oui, la déclaration d'amour de France Gall. Il est 9h55, hein, dans 5 minutes, c'est le retour de l'actualité locale. En attendant, on va écouter Bruno Mars avec I Just Might.
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0: I Just Might, c'était Bruno Mars.
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0: Je vous souhaite un excellent dimanche, une très belle matinée, il est 10h. On fait tout de suite un point sur l'actualité avec Frédéric Thiébaud.
2: Et un bâtiment agricole en feu hier à Bricbec en Cotentin. Le feu qui a pris en début d'après-midi dans un bâtiment d'une cinquantaine de mètres carrés. Il contenait du matériel agricole, mais surtout une cuve de 1500 litres de fioul. Une centaine de bovins de l'exploitation a dû être évacués pour les mettre en sécurité le temps de l'intervention des pompiers. On vote aujourd'hui à Sauce-Ménil, une commune de moins de 1000 habitants entre Cherbourg et Valognes. Ce sont les élections municipales, élections qui n'avaient pas pu avoir lieu en mars dernier, faute de candidats. Plus d'un Français sur quatre ne partira pas en vacances cet été, faute de moyens, selon le dernier baromètre du Secours Populaire. L'antenne manchoise de l'association a organisé hier une fête des vacances à Surtainville, à l'occasion des 90 ans des congés payés, et en présence d'une centaine de bénéficiaires venus de tout le Cotentin. L'année dernière, dans la Manche, 626 personnes ont pu partir en vacances grâce au Secours Populaire. Les précisions sont à retrouver sur ici.fr. C'est la journée mondiale des donneurs de sang, et cette journée a encore plus d'importance que d'ordinaire cette année parce que les réserves sont sous tension à l'approche de l'été. Les week-ends prolongés du mois de mai et les épisodes de forte chaleur ont en effet pesé sur la fréquentation des collectes. Les emplacements français du sang de Normandie appellent donc à la mobilisation. Quelques 2000 cyclotouristes aujourd'hui sur les routes du centre et sud Manche. C'est la deuxième édition de la Ronde de la Manche qui se déroule autour de Gouville-sur-Mer sur quatre circuits de 45 à 170 km. Le mondial de foot, dans deux jours, c'est l'entrée en lice des Bleus dans la compétition. L'équipe de France qui va d'ailleurs prendre la route aujourd'hui de New York pour débuter sa compétition mardi soir face au Sénégal. Match à vivre en direct sur notre antenne à partir de 21h ce mardi. Je vous rappelle que la nuit dernière, le Brésil et le Maroc ont fait match nul un partout. Même score entre la Suisse et le Qatar. Et puis l'Écosse a battu Haïti 1-0, des Écossais qui disputent leur premier mondial depuis 1998. Et la météo, c'est du beau temps aujourd'hui sur l'ensemble du département.
0: Et oui, l'ensoleillement est excellent sur la Manche, avec un vent faible de secteur nord-est. Les températures maximales sur la moitié sud du département comprises entre 25 et 28 degrés, autour de 20 à 23 degrés sur le nord de la Manche. Pour la nuit prochaine, le ciel sera clair. On aura un petit vent d'est à sud-est plutôt faible. Demain matin, on réveille 10 à 13 degrés, jusqu'à 14 degrés sur la baie du Mont-Saint-Michel. Quant à demain, pour la reprise, la matinée sera bien ensoleillée. En cours de journée, des nuages vont arriver, ils se feront un petit peu plus nombreux. Et malheureusement, on verra un petit peu moins le soleil en fin d'après-midi. Demain, le vent sera faible dans l'ensemble et les températures maximales vont encore monter. Puisque Météo France nous annonce 28 à 31 degrés. Plutôt pour le Sud-Manche, nous n'aurons que 22 degrés sur l'Est Cotentin. Ces températures se situent au-dessus des valeurs de saison.
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Eh bien, je ne vous cacherai pas que ce petit voyage en Italie était fort plaisant. C'était Lily Cube sur la radio ici Cotentin. Des femmes d'exception qui ont aidé à la compréhension du ciel. C'est le sujet qui sera développé par notre médiatrice scientifique Capucine Henriot du Planétarium Ludiver dans quelques minutes. À tout de suite, hein, ne bougez surtout pas.

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1: Vue du ciel, sur la radio, ici Cotentin, avec Capucine qui nous rejoint. Bonjour Capucine.
2: Bonjour Stéphanie.
1: Capucine Henriot, vous êtes médiatrice scientifique au Planétarium Le Diver dans la Hague, et je crois qu'on va de nouveau faire un bond dans le temps là, hein, c'est ça?
2: Exactement, aujourd'hui nous partons à la découverte de ces femmes qui ont révolutionné l'astronomie.
1: Oh, ça a l'air palpitant, et quelle est la destination du jour?
2: Alors aujourd'hui nous allons parcourir 2000 ans d'histoire en 3 minutes. Et vous allez voir que malheureusement, pour notre sujet, c'est presque suffisant.
1: 2000 ans en 3 minutes, hein.
2: Oui, nous commençons notre voyage au 22e siècle avant notre ère. Nous sommes en Mésopotamie, l'actuel Irak, berceau de notre histoire et plus précisément dans la ville d'Ur. Une cité où l'on trouve du soleil et Nana, le dieu de la lune. L'une des principales divinités de cette civilisation. Entendez-vous les prières? C'est parce que nous sommes dans son temple où la grande prêtresse récite l'un de ses hymnes. C'est d'ailleurs grâce à ce texte que nous la connaissons aujourd'hui. Ce sont les plus anciennes œuvres signées qui nous soient parvenues. Cette femme est donc le premier auteur identifié de l'histoire de l'humanité.
1: Et quel est son nom?
2: Elle s'appelle Enedhuana et c'est la fille de l'empereur Sargon. Nous ne connaissons pas son nom de naissance, mais elle porte donc le titre d'Enedhuana qui signifie grande prêtresse, ornement du ciel. Dans l'Antiquité, et même jusqu'à une période relativement très récente, les temples sont le centre de savoir. Nana étant le dieu de la lune, observer le ciel fait partie des missions de sa grande prêtresse. Il faut donc à Enedhuana suivre les phases lunaires afin d'établir le calendrier qui rythme la vie quotidienne.
1: Mais c'est incroyable. Y a-t-il d'autres profils similaires dans l'Antiquité?
2: Alors malheureusement pour notre sujet, très peu. Les femmes semblent souvent absentes des récits scientifiques. Elles ont certainement existé, mais leurs noms ont été oubliés. Et lorsqu'elles ne l'ont pas été, ces femmes ont parfois été diffamées.
1: Ouais, c'est pas un peu exagéré?
2: Non, je pense notamment à Aglaonike de Thessalie qui aurait été une sorcière.
1: Ouais.
2: Oui, car déjà les sorcières n'existent pas. Et surtout, nous ne sommes pas certains qu'elles auraient réellement existé. Elles auraient donc vécu entre le 3e siècle et le 1er siècle avant notre ère.
1: D'où les 2000 ans d'écart mentionnés au début.
2: Exactement. Entre nos deux premières figures féminines, historiques ou presque, nous avons un fossé de près de 2 millénaires.
1: Ouais, c'est vertigineux, hein.
2: Oh oui, Aglaonike, que nous connaissons grâce à un texte de Plutarque, aurait possédé le pouvoir de faire descendre la lune.
1: Oh, elle était magicienne, elle faisait aussi sortir des lapins de son chapeau?
2: Non, elle était surtout extrêmement intelligente. Elle savait prédire les éclipses lunaires grâce à sa connaissance du cycle de Saros. Une méthode permettant de calculer les éclipses héritées de la Mésopotamie.
1: La Mésopotamie, comme Enedhuana.
2: Exactement. Même si Enedhuana et le cycle de Saros sont séparés par plusieurs siècles, ils sont tous deux issus du croissant fertile. Si Enedhuana nous a légué de magnifiques poèmes et Aglaonike une histoire surnaturelle, notre prochaine femme de science, elle, nous aura laissé une histoire bien plus tragique. Rendez-vous donc la semaine prochaine avec Hypatie d'Alexandrie.
1: À la semaine prochaine.

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2: Allez, je vous propose maintenant de rentrer en cuisine avec notre ami Yannick Leflo. La chronique, c'est pas de la tarte, hein, je vous le rappelle, parce que c'est important. Bah oui, parce que on n'a pas toujours un crayon et un morceau de papier quand on écoute la radio, et notamment pour une recette de cuisine. Alors, ne vous inquiétez pas, vous pouvez tout retrouver, c'est-à-dire les ingrédients et leurs proportions sur le webici.fr et notre application ici. Allez Yannick, c'est à vous de jouer. Hein.
3: Quand on parle de cuisine, on parle aussi régulièrement de matériel. Et je vous conseille de vous équiper, si vous n'en avez pas, d'une mandoline. Alors oui, attention aux doigts, c'est sûr, mais il suffit d'aller doucement et vous ne courez aucun risque avec cette mandoline qui sert à tailler les légumes de mille et une façons. Il existe toutes sortes de mandolines et je vous conseille ces petites mandolines, ces petits modèles qui permettent de faire des spaghettis avec vos légumes. Ce sera très utile pour la recette du jour, des spaghettis de courgettes. C'est une recette simplissime, rapide, délicieuse. Il suffit de nettoyer, de bien sécher deux belles courgettes. Vous les taillez en spaghettis avec votre mandoline donc. Attention, arrêtez-vous quand vous vous approchez du cœur de la courgette. Vous allez le mettre au compost, on n'en a pas besoin. Et pour le reste, écoutez bien, ça va très vite. Vous taillez finement deux belles gousses d'ail. Vous les mélangez avec 4 cuillères à soupe d'huile d'olive. Vous pouvez ajouter un petit peu de cumin dans cette huile parfumée. Pour la cuisson, vous allez faire chauffer 2 belles cuillères à soupe d'huile d'olive dans une poêle ou un wok. Et vous allez jeter vos courgettes dedans en les mélangeant tout le temps. Au bout de 2-3 minutes, vous ajoutez un peu d'huile parfumée. Vous continuez la cuisson en mélangeant bien. Et au bout de 2-3 minutes encore, vous salez légèrement et c'est prêt. Vous n'aurez plus qu'à servir vos courgettes qui doivent rester croquantes. Ajoutez des copeaux de parmesan, des cerneaux de noix et dégustez aussitôt. Voilà. Il n'y a plus qu'à.
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0: La superbe balade de Chris Isaac sur la radio ici Cotentin, c'était Blue Hotel. Un titre des années 80. 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

0: Tim Pokora avec Quand même. 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Et sachez que Triangle Intérim à Cherbourg recrute des ostréiculteurs, hommes ou femmes, hein, pour intégrer une entreprise reconnue pour son savoir-faire et la qualité de sa production au cœur du littoral normand, à Saint-Val-la-Hougue. Donc vous allez relever ou retourner les poches d'huîtres, chargement et déchargement, c'est des travaux de manutention, hein, voilà, sur les parcs ostréicoles. Temps partiel ou temps complet, les horaires sont variables, c'est 5 jours par semaine. Alors si vous êtes intéressé, vous contactez dès maintenant en message privé par téléphone ou déposez votre candidature auprès de l'agence Triangle Intérim. Si vous avez besoin, on a les coordonnées. Et puis, nous avons le camping à Lons-du-Bric à Maupertuis qui recherche du personnel d'entretien technique. C'est un emploi saisonnier de 4 mois, c'est un temps plein. Vous réaliserez des travaux de maintenance sur le site de la plomberie, de l'électricité ou le bâtiment également. Il faudra également signaler d'éventuels dysfonctionnements ou dégradations d'équipement. Ce poste n'est pas logé. Le phare de Guedeville, en long, en large et en travers, avec Boris Bonin dans Histoire d'ici, c'est à suivre juste après Johnny Hallyday.
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2: Histoire d'ici, sur la radio ici Cotentin, avec Boris Bonin. Bonjour Boris.
3: Bonjour Stéphanie.
2: Allez, nous reprenons la direction de Gadeville pour découvrir le plus célèbre phare des côtes du Cotentin.
3: Revenons tout au bout de ce beau pays du Val-de-Serre, Stéphanie, où je vous invite à découvrir le deuxième phare de Gadeville. Un colosse de granit qui veille depuis bientôt deux siècles sur l'une des routes maritimes les plus périlleuses de la Manche.
2: Un phare qui doit donc sa naissance à l'obsolescence du premier, construit en 1775.
3: 50 ans est déjà incompatible avec le nouveau système de guidage des navires, le programme général d'éclairage des côtes de France établi en 1825. Nous sommes alors sous la Restauration et le règne de Charles X. Et c'est l'architecte et ingénieur des ponts et chaussées, Charles-Félix Maurice de Larue, qui va concevoir les plans du plus haut phare de son époque.
2: Et le chantier qui s'ouvre alors est le plus important chantier français de son temps.
3: La première pierre est posée le 14 juin 1829 à 60 mètres du précédent, qui sera par ailleurs conservé, rehaussé de 2 mètres, et transformé en 1861 en sémaphore. Le chantier va requérir plus de 1000 ouvriers qui vont tailler 11 000 blocs de granit pour édifier, sans échafaudage, une tour d'une hauteur totale de 74,75 mètres. Le diamètre de cette tour varie entre 9,25 mètres à sa base et 6 mètres à la passerelle, avec des murs de 1 à 2,60 mètres d'épaisseur. L'ensemble des pierres ainsi empilées représente le poids respectable de 7400 tonnes. Et petite facétie de l'histoire, le phare est inauguré et mis en service le 1er avril 1835.
2: Et celui-ci est doté de quelques curieuses caractéristiques. Hein.
3: Le phare comporte autant de marches que de jours dans l'année, autant de fenêtres que de semaines, et sur la façade sud, autant de fenêtres que de mois. Comme d'ailleurs le phare de l'île Vierge, dans le Finistère, dont la construction est plus tardive, 1902, et qui le dépasse aujourd'hui en hauteur. Le phare de Gadeville demeure néanmoins le deuxième plus haut phare de France et d'Europe.
2: Et comment fonctionne ce titan de granit ?
3: Le phare dispose dès sa naissance d'un équipement de pointe qui va évoluer au rythme des progrès technologiques, lui conférant un balisage lumineux puissant. Aujourd'hui, ce sont des lampes halogénures métalliques de 250 watts qui confèrent au phare une visibilité de son feu, quel que soit le temps, de 24 000 nautiques, soit 44,4 km. Un feu à la signature unique de deux éclats blancs toutes les 10 secondes.
2: Mais au-delà de la technique, il y a aussi les hommes. Hein.
3: Pendant des décennies, afin de le faire fonctionner, il a fallu compter jusqu'à 6 gardiens. Et des noms qui ont laissé une marque indélébile dans l'histoire du phare et de Gadeville. Orismond et Marcel Fichet, Georges et Joseph Coron, ou encore Joseph Mouchel. Ces gardiens et leurs familles faisaient du phare un village où vivaient une quarantaine de personnes à l'année, jusqu'à son automatisation en 1984.
2: Un phare aujourd'hui devenu l'un des fleurons du patrimoine manchot.
3: Respectivement classé et inscrit au monument historique depuis 2009, le phare et l'actuel sémaphore sont de véritables joyaux de notre patrimoine que je vous invite à découvrir, tout comme le riche patrimoine de Gadeville et du Val-de-Serre. Et quoi de mieux pour commencer que de monter les 365 marches du phare et de contempler le pays merveilleux qui s'étend devant vos yeux.
2: Merci beaucoup Boris pour la découverte de cet incroyable patrimoine que vous chérissez un tout particulièrement. À très bientôt.
3: À très bientôt Stéphane.
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0: 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C'était Charles Aznavour sur la radio ici Cotentin. Je vous souhaite un bon dimanche, Texas, avec le titre I Don't Wanna Lover à suivre dans un instant. Puis, c'est la série du moment, avec une nounou, comment dire, ouais, pas tout à fait comme les autres. Restez avec nous.
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2: C'était Thierry Hazard.
0: Avec.
2: Avec la poupée.
0: Zip, zip,
3: oui. Vous êtes ici? Nous aussi.
0: Ah, ah, vous faites de la poésie dans vos informations.
3: Je suis un peu pouet-pouet.
0: Ah, vous êtes un peu pouet-pouet.
3: Mais vous me faites rire, vous. Faites donc la météo.
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1: Aujourd'hui, dans la série du moment sur la radio ici Cotentin, je vous propose un petit voyage dans le temps, en direction les années 90, avec une série devenue culte, une nounou.

0: premières secondes, tout est là, hein. Une porte qui s'ouvre, un tailleur flashy et ce rire inimitable. Fran Fine fait une entrée fracassante dans la vie de la famille Sheffield. Ancienne vendeuse de cosmétiques du Queens, elle devient presque par accident la nounou des trois enfants d'un riche producteur de Broadway, Maxwell Sheffield. Et c'est précisément ce choc des univers qui fait toute la magie de la série. D'un côté, une famille élégante, un peu coincée, très East Coast chic. De l'autre, Fran, autant couleur, bavarde, extravagante et totalement irrésistible.
1: Oh, attendez, mais je vous connais. Je vous ai vu dans un magazine, vous êtes l'un des 10 veuves de New York les plus convoitées.
0: Elle casse les codes, hein, bouscule les conventions et insuffle une énergie nouvelle dans un quotidien trop bien rangé.
2: Bonjour père.
1: Oh, mais quelle jolie jeune fille. Regardez-moi ses cheveux. Je vais vous dire, avec une teinture, on n'arriverait pas à obtenir une couleur pareille, jamais.
0: Mais Nounou d'enfer, ce n'est pas qu'une succession de blagues et de situations absurdes. C'est une mécanique comique redoutablement efficace, portée par une galerie de personnages mémorables. Impossible de ne pas penser à Nice, le majordome pince sans rire dont les répliques assassines et la rivalité avec Sissy Babcock sont devenues légendaires.
3: J'ai une bonne et une mauvaise nouvelle.
4: Commencez par la bonne.
3: Miss Babcock fait partie d'un jury et ne reviendra pas travailler avant la fin du procès.
4: Et en quoi cette nouvelle me concerne?
3: Il n'y a pas que vous, vous n'êtes pas tout seul sur la Terre.
0: Au centre de tout ça, il y a Fran Drescher, actrice mais aussi co-créatrice de la série. Elle impose un style et une personnalité unique. Avec son charisme et son autodérision, elle offre un personnage féminin fort, indépendant, qui assume ses origines, son accent et son goût pour les tenues, disons, très audacieuse. À tel point que ses looks sont aujourd'hui encore une référence mode pour toute une génération. Et puis il y a cette histoire d'amour en toile de fond, la relation entre Fran et Maxwell, faite de non-dits, de regards et de frustration. Et tout ça, ça tient le public en haleine pendant des saisons.
5: Vous voulez connaître le plus drôle ? La psychologue m'a dit qu'inconsciemment, je refusais d'avoir une relation avec quelqu'un.
4: Oh, mais avec qui, voyons ?
5: Avec qui ?
0: Ce qui rend une nounou d'enfer toujours aussi agréable à regarder aujourd'hui, c'est son intemporalité. Sous ses airs légers, elle parle de sujets universels, la famille, les différences sociales, l'adaptation de soi et bien sûr l'amour, là où on ne l'attend pas. Alors oui, les blagues sentent parfois un peu les années 90, mais franchement, c'est aussi ce qui fait son charme. Revoir une nounou d'enfer, c'est retrouver un humour simple, efficace et une héroïne qui, mine de rien, a marqué l'histoire des séries télé. Une nounou d'enfer est à voir sur TF1+.
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0: Eh oui, chien. C'était Louane sur la radio ici Cotentin. Hein. Il y a le petit toutou qui réagit d'ailleurs à la fin du titre. Dans un petit quart d'heure, nous allons jouer à Cap sur la Manche. Vous allez vous envoler avec le moyen de transport que je vais vous proposer. Grâce à celui-ci, on va atterrir à un moment ou à un autre sur notre territoire pour découvrir des cadeaux. Et parfois, associer aux cadeaux des petits défis à réaliser. On verra ça après les infos de 11h. La suite de la musique, c'est avec Alain Souchon.
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1: Bon dimanche à toutes et à tous, vous êtes sur la radio ici Cotentin, il est 11h, tout de suite, les infos.
2: Le calendrier n'est pas du même avis, mais c'est déjà l'été avec le début d'une nouvelle vague de chaleur ce week-end. Jusqu'à 35 degrés annoncés du sud-ouest à la Provence. Des températures attendues jusqu'au nord de la France à partir d'après-demain, mardi. Et alors que le bac commence demain, avec ces épisodes de chaleur de plus en plus précoces, le ministre de l'Éducation ne veut plus à l'avenir organiser les épreuves l'après-midi. Un mois d'arrêt maladie maximum à la première prescription et une prolongation de 2 mois tout au plus. Au 1er septembre, les arrêts de travail seront plafonnés. Une mesure parue au journal officiel ce week-end pour limiter le coût de ces arrêts pour la Sécu. À la veille du G7 d'Évian en Haute-Savoie, des milliers de manifestants sont attendus à la frontière suisse. Associations, syndicats et partis de gauche mobilisés à Genève, je cite, contre la politique fasciste et impérialiste des plus grandes économies du monde. Moins de sucre dans la confiture sur votre tartine du matin, votre verre de jus de fruits ou encore la cuillère de miel dans votre thé. Avec cette directive européenne petit déjeuner, les fabricants ont l'obligation à partir d'aujourd'hui de changer leurs recettes. Les changements d'étiquettes arriveront progressivement en rayon. La première grande affiche du mondial de football a tenu toutes ses promesses. Le Maroc a neutralisé le Brésil, 1-1 cette nuit. Aujourd'hui, le tout petit poussé de la compétition entre en lice. Le Curaçao affronte le géant allemand à 19h. Et puis ce n'est pas celui qu'on attendait, mais 2 Français sacrés cette nuit champions de NBA, le prestigieux championnat américain de basketball. Paco Mdadi et Mohamed Diawara ont remporté la finale cette nuit avec les Knicks de New York face aux San Antonio Spurs du tricolore Victor Wembanyama. Et puis c'est la journée mondiale des donneurs de sang juste avant l'été, période pendant laquelle les donneurs sont moins disponibles. Il est donc nécessaire et urgent de remplir les stocks. Au moins 100 000 poches sont nécessaires pour faire un don et savoir où aller près de chez vous. Rendez-vous sur le site internet Don de sang.
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1: Allez, on y va pour les prévisions de Météo France qui sont bonnes. Hein, le soleil brille et ça fait plaisir. Au moins jusqu'à ce soir, on va être tranquille. Hein, avec un vent faible de secteur est, puis des températures qui remontent. Hein, sur la moitié sud du département, 25 à 28 degrés. 20 à 23 degrés, hein, plutôt sur le nord de la Manche. Demain, alors la matinée demain sera très bien ensoleillée, mais il faudra compter avec l'arrivée des nuages qui se feront de plus en plus nombreux et qui malheureusement ne laisseront que peu de place aux éclaircies en fin d'après-midi. Demain matin, 10-13 degrés jusqu'à 14 degrés sur la baie du Mont-Saint-Michel et ça va encore augmenter, notamment dans le sud-Manche avec 28 à 31 degrés jusqu'à 22 degrés sur l'est Cotentin. Et puis mardi, c'est plutôt une belle journée qui s'annonce, tout comme mercredi également. On a les beaux jours là qui arrivent devant nous et ça fait plaisir. En ce qui concerne la route, pas de difficulté à vous signaler. Voilà, tout va bien. Et ça, c'est chouette. Hein. 02 33 23 13 23. Si vous constatez des difficultés comme des ralentissements, accidents ou encore des contrôles de vitesse. Je vais terminer par les horaires du pont tournant à Cherbourg. Si un navire se présente, 20h07 ou 22h07.
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1: Et voici Julie Pietri.

0: le gros succès de Julie Pietri. Ève, lève-toi sur la radio Ici Cotentin.
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0: Êtes-vous prêt à gagner des cadeaux et à réaliser quelques défis? Alors, il n'y en aura pas pour tout le monde des défis, hein, vous savez bien que ça dépend sur la case sur laquelle vous tombez, évidemment, suivant le moyen de locomotion que je vais vous proposer. Il faut tout d'abord répondre à une question de sélection. Une fois que c'est fait, peut-être que vous déciderez de prendre le paramoteur, la montgolfière, le parapente ou encore l'avion. Une fois que nous avons atterri, c'est là, voilà, que tout se joue. Parfois des défis, parfois pas. On verra ça tout à l'heure. En tout cas, une chose est sûre, c'est que pour chacun de nos gagnants, il y a une sélection qui n'est pas obligatoire, bien évidemment, pour tenter de remporter après tirage au sort, et ce sera vendredi, un séjour à Jersey, valable du 1er au 30 septembre. Un séjour de 2 nuits au départ de Granville ou bien de Barneville-Cartry. Il faut que vous soyez muni d'un passeport, c'est important. Voici la première question de sélection. À quelle hauteur se situe la montagne du Roule ? Vous savez, cette montagne qui domine Cherbourg, et sur cette montagne, on a un très beau musée d'ailleurs, un musée de la Libération. Est-ce qu'elle culmine à 60 mètres ou bien à 117 mètres ? Ah, elle n'est pas facile, hein, cette première question de sélection. En même temps, vous avez une chance sur deux. Donc ça devrait bien se passer. 02 33 23 13 23. À quelle hauteur se situe la montagne du Roule qui domine à Cherbourg? 67 mètres ou bien 117 mètres? Appelez Virginie. Florent Pagny, tout de suite sur votre radio, avec la dernière chanson du monde.

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1: Qu'est-ce qu'elle est belle, hein, cette chanson, justement, la dernière chanson du monde. C'était Florent Pagny sur votre radio ici Cotentin. Ah, Jocelyne !
2: Oui.
1: Bonjour. Comment ça va, Jocelyne ?
2: Oh ben, ça va pas mal.
1: Ouais. Oh, c'est un petit pas mal que vous me dites.
2: Oui, oh, ça va. On va dire ça va.
1: Bon, ouais, parce que vous avez mal quelque part ?
2: Oh oui, j'ai des petits soucis.
1: Voilà. Oh, et y a rien pour arranger ça ou c'est compliqué? Qu'est-ce qu'il y a?
2: Ah ouais, je dois passer des examens, voilà.
1: Bon.
2: Médicaux.
1: Oh, bah c'est jamais drôle ça. Mais enfin, après, on est fixé, hein. C'est mieux, hein,
2: oui,
1: toujours. Hein.
2: Voilà,
1: bah oui, c'est ça.
2: Ouais.
1: Ah, Jocelyne. En tout cas, on pense bien à vous, évidemment.
2: C'est gentil, merci.
1: Jocelyne, à quelle hauteur se situe la montagne du Roule qui domine Cherbourg? C'est plutôt 67 ou plutôt 117 mètres?
2: Ben, je dirais 117.
1: 117, c'est une excellente réponse, en effet. Vous avez déjà grimpé la montagne du Roule, Jocelyne?
2: Oh oui, quand j'étais plus jeune, oui.
1: C'est vrai que quand on veut se la faire à pied ou à vélo, il faut être jeune. Sinon, on commence.
2: Oui, quand même.
1: On arrive en haut. Oh, remarquez, ils ont bien fait les choses. Et ils ont bien fait les choses. Ils nous mettent des petits bancs à chaque virage, quasiment. Donc, on se repose. Ah oui. Oh, bah oui, moi, je la monte en étapes. Hein. C'est comme un Tour de France pour moi. Hein. C'est le premier jour, c'est le premier virage. Le deuxième jour, c'est le deuxième virage. Hein, vous savez, hein. c'est compliqué, ça. Hein. Alors, qu'est-ce qui vous ferait plaisir de prendre la montgolfière, l'avion, le parapente ou le paramoteur?
2: On va dire le montgolfière.
1: La montgolfière. Nous y voici, nous y voilà. La montgolfière nous amène dans le Val de Serre. Et figurez-vous que dans le Val de Serre, il y a un défi.
3: Prêt à relever le défi?
2: Allô?
1: Et alors? Non mais... Je vous préviens, il y a un petit défi. C'est pour gagner la carte essence d'une valeur de 50 euros.
2: C'est bien.
1: Eh oui. Vous tombez directement du premier coup sur la carte essence. C'est quand même incroyable. C'est de bon augure pour la suite, hein, Jocelyne, hein?
2: Ah ben oui.
1: Maintenant, je vais vous proposer soit... Mais alors attention, je veux quelque chose de bien et de parfait, vous le savez, c'est normal ça, hein. Soit de compter à rebours, soit d'imiter le goéland. Qu'est-ce que vous choisissez comme défi?
2: Bah, je vais imiter le goéland.
1: Alors, on vous écoute.
2: Quoi? Quoi? Quoi?
1: Ah, non, ça, c'est pas un goéland, ça, c'est un corbeau.
2: Oh, oui, ben, on va faire...
1: Vous habitez à Équeur-d'Reville-Lenneville. Oui. Faites-moi ou la mouette ou le goéland. On les entend tous les jours.
2: Oui.
1: Allez, essayez.
2: Pouah, pouah, pouah, pouah, pouah. Mais j'ai la voix un petit peu rauque.
1: Mais qu'est-ce qu'on vous fait pas faire, hein, pour gagner des cadeaux? C'est quand même incroyable.
2: Oh oui.
1: Jonas, toi qui réalises cette émission, est-ce que tu sais faire le goéland, toi?
4: Je le fais très très bien.
1: Ah bah on t'écoute, vas-y. Hein. Ah ouais?
2: Ah oui, c'est pas mal.
1: Ah bah t'as pris des cours de goéland en deuxième langue, toi.
4: Sans tricher en plus.
1: Et hein. Même menteur, va. Moi je l'aurais fait.

0: Eh bien, on va faire ça. Je vous remercie. Passez un bon dimanche.
1: Merci.
0: À très bientôt. Au revoir, Jocelyne. Allez, deuxième question de sélection. Bah, Jocelyne est tombée direct sur la carte essence. Il y en a d'autres, des cadeaux, hein, vous inquiétez pas, bien entendu. Voici la deuxième question de sélection. Quel est le nom des habitants de Granville? Est-ce les Granvillois ou les Granvillais? Les Granvillois ou les Granvillais? C'est à vous.
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0: Très très jolie chanson du début des années 90, Néné Chéri, Youssou N'Dour avec 7 Seconds.

0: Soundour et Néné Chérie avec 7 Seconds sur votre radio ici Cotentin. Il est 11h23, nous jouons à Cap sur la Manche d'ici quelques secondes avec Serge qui est à Saint-Père-sur-Mer.
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0: Allez, on file à Saint-Père-sur-Mer. Bonjour Serge.
4: Bonjour.
0: Bon, Saint-Père-sur-Mer, c'est vraiment pas loin de Granville.
4: Ah ben, c'est à la limite.
0: Bah, exactement. Exactement. Vous avez quel temps, là, actuellement? Il y a du soleil?
4: Eh ben, un grand soleil.
0: Oh là là là là, ça doit être superbe. Ça doit être superbe. Je sais pas si vous avez regardé les infos hier midi sur TF1, mais il y avait un petit reportage sur Granville.
4: Ah non, j'ai pas regardé.
0: Ah, vous avez pas vu? Ça s'appelle un week-end à Granville et c'est visible en replay, hein, évidemment. Hein. Voilà, si jamais vous voulez voir ce joli reportage. Oh oui, parce que c'est très beau. Ils ont des images en hauteur qui sont magnifiques, hein, de la région. Ouais, c'est superbe.
4: Très bien.
0: Justement, quel est le nom des habitants de Granville? Dites-moi, Serge.
4: Les Grandvillais, bien entendu.
0: Oui, évidemment, les Grandvillais. C'est une excellente.
4: J'ai habité Granville avant d'habiter Saint-Père, alors donc voilà.
0: D'accord, bah, vous connaissez bien quoi, alors vous, hein?
4: Voilà.
0: Très bien. Alors la montgolfière est partie tout à l'heure avec Jocelyne. Il nous reste l'avion, le parapente ou le paramoteur?
4: Oh, bah, on va prendre le paramoteur.
0: Le paramoteur. Alors on va pas aller très loin dans le paramoteur puisqu'il nous amène à Granville. on a fait un peu de surplace, voilà. On s'est baladé, c'était sympa, on a pris un peu de hauteur justement, voilà, comme les journalistes de TF1. Et nous voilà redescendus. Il n'y a pas de défi pour vous.
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0: Il n'y a pas de défi pour vous parce que effectivement, ce n'est pas systématique. Et dans la case du Granvillais, j'ai un ouvrage. Alors, j'espère qu'il va vous intéresser. Ça, on ne sait jamais sur quoi on tombe. Hein, vous savez bien. Hein. C'est un ouvrage paru chez OREP Édition qui nous évoque la mode des années 40, donc la mode de... Alors je ne sais pas de quelle année vous êtes, mais la mode de nos grands-mères ou de nos arrière-grands-mères.
4: Je suis né en 42, alors oui.
0: Oh, 42! Oh, bah dites donc! Oui, donc. Vous êtes en plein dedans, vous, alors. on aurait même pu vous mettre dans le livre, alors, dites donc, Serge.
4: Oh, oui.
0: Bah oui, pourquoi pas. Donc on vous offre cet ouvrage et est-ce qu'on vous inscrit? Je pense que vous n'allez pas me dire non. Pour le petit voyage à Jersey.
4: Moi, vous m'inscrivez, mais comme je suis handicapé, je pourrais pas. Enfin bon,
0: on peut vous inscrire et puis après vous voyez comment vous vous organisez. Si c'est vous qui gagnez, vous pouvez l'offrir, hein, ce voyage. Hein. Oui. Ou alors vous pouvez, c'est vous qui êtes le maître de la situation. Il n'y a pas de problème là-dessus. Hein. On vous met sous pli l'ouvrage. Vous êtes d'accord? Et puis il va arriver en début de semaine à la maison, d'accord, Serge?
4: Bien entendu, j'ai le plus beau cadeau que j'ai gagné avec vous, il y a déjà 3-4 ans, c'est la fameuse radio qui marche solaire, pile, etc. Et j'écoute ma radio que comme ça.
0: Ah ben oui, mais je crois bien que je vous ai entendu en parler à la radio et que vous étiez même dans nos petits...
4: Non, c'est pas moi, c'est un autre, justement.
0: Ah, c'est un autre! D'accord, oui. Ok, d'accord.
4: C'est comme moi.
0: Ah, et elle fonctionne super bien, il n'y a pas de problème.
4: Ah, super bien. Soleil, pile, et tout est très bien.
0: Bon, bah écoutez, je suis contente. Vraiment, je suis contente que ça vous ait fait plaisir et que vous l'utilisiez comme vous le faites actuellement. Merci beaucoup de votre fidélité, très cher Serge.
4: Merci. Je vous souhaite une bonne fin de journée.
0: Oh, merci, c'est gentil. On vous repasse Virginie, d'accord? Merci, au revoir. Voici la troisième question de sélection. Ben, on avance, hein, gentiment. Alors, par contre, là, pour le coup, la montgolfière, donc, elle est partie. Le paramoteur, ça, c'est fait aussi. Je raille au fur et à mesure que je ne sois pas perdu. Hein. Voilà, il ne manquerait plus que ça, je me perde. La troisième question de sélection concerne un cinéma. Le cinéma de la Haye. Il porte un nom. Lequel? C'est ce que je vous demande. Est-ce qu'il s'appelle Rialto, le cinéma de la Haye, ou bien le Palace? Le Rialto ou le Palace? Ben, je vous souhaite bonne chance et c'est maintenant qu'il faut nous appeler.
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0: Le géant de papier, on y va tout de suite. Ah, ça aussi, c'est des souvenirs. Hein. Jean-Jacques Lafont, tout de suite sur votre radio.

0: Jean-Jacques Lafont avec le géant de papier.
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0: L'équipe de la médiathèque, le centre de ressources de la Cité de la Mer à Cherbourg, propose des animations gratuites pour apprendre et s'amuser. Alors ce sont des animations gratuites mais sur inscription. Nous avons le numéro de téléphone à votre disposition si vous le souhaitez. Par exemple, jusqu'au mardi 30 juin, il vous propose Aquarelle du littoral ou même Raconte-moi le corail, qui est une exposition scientifique réalisée par le service culturel. Mais il y a d'autres activités également, n'hésitez pas à vous renseigner. L'association Maëlle, un petit sens en plus, a organisé un concours de talents à Cherbourg. Les sélections sont terminées, maintenant place au spectacle. Le spectacle aura lieu le samedi 20 juin, c'est bientôt, ça se rapproche, à l'Agora, à Écœur-Dreville, et le spectacle s'appelle Cherbourg a du talent. En fait, pourquoi ils organisent ce spectacle? Parce que Maëlle, c'est un petit garçon qui est né avec un problème à son oreille gauche. Il est né avec une microsciatrésie, c'est une malformation de l'oreille. Et il y a une intervention qui est prévue, mais elle se fait aux États-Unis en 2028 et ça représente un coût de plus de 100 000 euros. Du coup, sa grand-mère a créé cette association et ils organisent avec toute l'équipe de l'asso tout un tas d'activités. Donc évidemment, ils comptent sur vous. Le samedi 20 juin, Cherbourg a du talent qui se déroulera à l'Agora d'Écœur-Dreville et vous allez pouvoir applaudir 14 talents qui vont se succéder pour un prix du public et un prix du jury.
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0: Bryan Adams tout de suite avec Everything I Do. Et puis ensuite, nous accueillerons notre troisième candidat ou candidate, un mystère, pour jouer à Cap sur la Manche.

0: Ah, ça c'est du slow, hein, c'est de la belle balade. Hein. Bryan Adams avec Everything I Do sur votre radio ici Cotentin.
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0: Hey, Florence est avec nous, bonjour Florence.
2: Bonjour.
0: Alors Florence, vous êtes précisément à Angoville-sur-Esch. Bon, vous n'êtes pas très loin de la haie, un petit peu en dessous en fait, hein, si je ne me trompe pas.
2: Juste en dessous.
0: Voilà, effectivement. Vous n'êtes pas loin de la mer non plus. Dites donc, vous habitez un petit coin sympa, vous, hein?
2: Ah, c'est très, très sympa.
0: Ah, je veux bien vous croire. Oui, oui. Eh ben, j'imagine.
2: Je vais pas faire de publicité.
0: D'accord. Le soleil est bien présent, pas de soucis?
2: Ah oui, partout, là.
0: Oh, c'est génial. Vous allez pouvoir en profiter. Vous allez faire quoi cet après-midi, par exemple?
2: Oh, je pense que je vais aller me balader à la mer, voire me baigner.
0: Oh, vous avez bien raison. Elle est à combien, là, du côté de Saint-Germain-sur-Aix, là, l'eau, là, elle est, je sais pas, 16, 17, 18?
2: Je dirais 17.
0: Ouais. 17, oh, ça va, 17, ça va. Ça va.
2: C'est frais.
0: C'est frais.
2: Ça entretient.
0: Ça conserve. C'est exactement ça. Florence, ben justement, vu que vous n'êtes pas très loin de la haie, quel est le nom du cinéma là-bas? C'est le Rialto ou le Palace?
2: C'est le Rialto.
0: Eh oui, effectivement, c'est le Rialto. Ça vous arrive d'y aller au Rialto de temps en temps?
2: J'y suis allée, mais rarement.
0: Ah oui, d'accord. Oui, oui, bah après on aime ou on n'aime pas, hein, le cinéma, vous savez, hein, chacun, voilà, voit midi à sa porte, hein, comme dirait l'autre.
2: Il faut sortir.
0: Oui, bah oui, c'est ça. Bah parfois il faut se forcer un peu, oui. Quoi, quand il fait moche, oui. On est bien. Vous savez, hein, les petits cinémas de communes comme ça, eh ben heureusement qu'ils existent, hein, quand même. Hein.
2: Ah oui.
0: Et puis ils proposent aussi des gros blockbusters américains. Il y a pas de, voilà, il y en a pour tout le monde. Hein. Vraiment, il y en a pour tout le monde. Alors il me reste, il me reste pas grand chose. Dites donc à vous proposer. Il me reste l'avion ou le parapente.
2: Oh, l'avion.
0: Allez, on va prendre l'avion. Alors avec l'avion, on va remonter sur la côte ouest de la Manche. Pour nous poser tranquillement, mais sûrement, dans la Hague. Et dans la Hague, il n'y a pas de défi aujourd'hui.
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0: Voilà, pas de défi, parce que dans la Hague se cache le mug de votre radio. Et voilà, non, madame. Et voilà, madame, le mug de la radio, rien que pour vous. Alors, on va tâcher de vous l'emballer comme il faut, parce que... Il y a quand même quelques kilomètres, hein, jusqu'à Angoville. Sauf si vous venez de temps en temps à Cherbourg, mais c'est peut-être pas le cas.
2: Vraiment s'il faut.
0: Oui, non, mais enfin, je vais vous laisser négocier ça avec Virginie, parce que c'est elle qui va faire le paquet. Donc si jamais il arrive cassé, il faudra engueuler Virginie, hein, d'accord?
2: Il n'y a pas de problème.
0: La pauvre, elle est si gentille. Est-ce qu'on vous inscrit pour le voyage à Jersey ou pas, dites-moi.
2: Ah oui.
0: Ok, oui. Bon ben on fait ça. Je vous laisse négocier tout ça avec Virginie, ok Florence?
2: Il
0: n'y
2: a pas de problème, bonne journée.
0: À bientôt, au revoir. Voici la dernière question de sélection. Donc, quelle commune se trouve le musée de la céramique dans la Manche? Est-ce à Gers ou bien à Coutances? Dans quelle commune se trouve le musée de la céramique dans la Manche? Très beau musée, hein. Ils font de très belles choses également, des expos, vraiment très chouette. À Gers ou bien à Coutances?
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0: Et voici Amir avec la fête.

0: famille avec la fête hein, sur votre radio ici Cotentin. Il est quasiment midi moins le quart, hein, dans une vingtaine de secondes, hein, si vous voulez régler vos montres. À suivre, Elton John, Goodbye Yellow Brick Road.
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0: Yellow Brick Road, c'était Elton John.
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0: Eh ben, on va jouer avec notre dernière candidate, c'est Marcel. Bonjour Marcel.
2: Bonjour Stéphanie.
0: Ah, Marcel à Barneville-Cartray. Vous aussi, vous avez le soleil, Marcel?
2: Oh oui, c'est beau. Ça change, hein.
0: Ah oui, ça fait du bien. Je suis d'accord avec vous, Marcel.
2: Ah oui.
0: Alors, la question de sélection était la suivante. Dans quelle commune se trouve le musée de la céramique dans la Manche, Marcel? C'est à Gers ou à Coutances?
2: Agère.
0: Mais oui, c'est ça, effectivement, c'est une bonne réponse. C'est un musée que vous avez déjà visité ou pas encore?
2: Oui, oui.
0: Bon, donc vous incitez les gens à aller faire un petit tour dans le sud de Manche pour aller voir ce beau musée?
2: Bien sûr.
0: Eh bien, c'est chouette.
2: Et bien, il nous reste... Parce que c'est trop beau.
0: Ah oui, bien sûr que c'est très beau. Et ils font des choses... Puis ils vous expliquent comment ils cuisent, c'est assez génial. On apprend plein de choses. Écoutez, je vais vous proposer de prendre le parapente. Vous êtes d'accord? On n'a plus que le parapente pour toutes les deux maintenant, Marcel.
2: Ben, ma foi, c'est juste ça. Hein.
0: Ah, ouais, on y va.
2: Je vais me faire un parapente à 86 ans.
0: Hein. Oh, purée.
2: Ça,
0: c'est de l'aventure.
2: Il manque plus que le jus, oui.
0: Marcel, qui n'a pas froid aux yeux. Marcel, qui vient d'atterrir. Marcel, qui a 86 ans, vient de faire du parapente. Eh bien, si on vous avait dit ça ce matin en vous levant, vous l'auriez pas cru.
2: Ah, monsieur, il aurait pas cru.
0: Bon, Marcel, vous n'avez pas de défi, vous non plus.
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0: Vous n'avez pas de défi et vous savez ce qu'on vous offre? On vous offre le sac à dos de la radio, il est magnifique.
2: Oh là là, il y a tellement longtemps que je vais le gagner celui-là.
0: Alors ça y est, il va arriver à la maison.
2: Oh là là.
0: Oh, je suis contente de vous faire plaisir. Oh, c'est génial.
2: Ah oui, et vous savez ce que je mettrais peut-être en allant me promener si je m'en vais de chez moi en vacances?
0: Oui.
2: Mes petites choupinettes et tricounettes. Hein.
0: Oh, vous êtes adorable. Vous avez aussi les mascottes. Oh, je suis contente. Oui. Bon, écoutez, c'est vraiment chouette. On va vous l'envoyer. Il va arriver à la maison rapidement, Marcel. Hein. Vous pouvez compter sur nous. Et puis, est-ce qu'on vous inscrit pour le voyage à Jersey ou pas? Dites-moi.
2: Oh non, parce que j'ai pas de comment ça s'appelle.
0: De passeport ou de choses comme ça
2: de
0: là.
2: Passeport, oui, tout ça, je vais pas me faire.
0: Ouais, je comprends.
2: Faire ça à mon âge.
0: Il y a aucun problème. Surtout, ne vous inquiétez pas. Il n'y a aucun
2: souci.
0: Surtout
2: pas.
0: Bon, c'est super. On va vous repasser Virginie. On a passé un bon moment avec vous, Marcel. C'était sympa. Et puis, on vous félicite encore pour le sac à dos. Bravo. Félicitations.
2: Merci à vous et bonne journée.
0: Bonne journée.
2: Et beaucoup de choses.
0: Vous êtes adorable. C'est gentil. Au revoir, Marcel. Voici l'Hérita Mitsuko, Marcia Bella, sur votre radio. Il est 11h52 déjà, bientôt midi, hein.

0: Marcia Bellal et Rita Mitsouko sur votre radio ici Cotentin. Allez, bientôt midi, l'heure de l'actualité locale.
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0: Charlotte Cardin, tant pis pour elle.
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0: Un excellent dimanche. Il est midi. Frédéric Thiébaud, on vote aujourd'hui à Sosménil.
2: Ce sont enfin les élections municipales ce dimanche dans cette commune de moins de 1000 habitants entre Cherbourg et Valognes. L'élection, rappelons-le, n'avait pas eu lieu en mars dernier faute de candidats suffisants sur la liste. Les habitants sont donc appelés aux urnes aujourd'hui. Le bureau de vote est ouvert jusqu'à 18h. Un cycliste de 61 ans renversé par une voiture hier en début de soirée. Accident qui s'est produit à Homme-Ville-Lettre sur la côte est du Cotentin. Le cycliste a été transporté paramédicalisé à l'hôpital Pasteur de Cherbourg. Et puis dans le sud Manche, une voiture a fait une sortie de route sur la commune de Vert et également dans la soirée. Sur les 5 occupants du véhicule, 3 hommes âgés de 37, 38 et 39 ans ont été légèrement blessés et transportés à l'hôpital de Granville. Les 2 autres personnes ont été prises en charge par leur famille.
0: Vous préparez peut-être en ce moment vos prochaines vacances d'été.
2: Mais sachez que plus d'un Français sur 4 ne pourra pas partir cet été en vacances, faute de moyens. C'est ce que révèle le dernier baromètre du Secours Populaire. Alors pour aider ceux qui ne peuvent pas s'offrir des congés, l'antenne manchoise de l'association organisait hier une fête des vacances à Surtainville. Une centaine de bénéficiaires étaient présents pour participer à différentes activités. De quoi de redonner donc Antoine van der Hendrich le sourire aux plus petits mais aussi aux plus grands.
3: Entre les rires et les jeux d'enfants se trouve Alain, 65 ans. Il vient de Saint-Pierre-Église.
4: Je ne suis jamais parti en vacances, nulle part.
3: Désormais en plein départ pour une randonnée, et sur ses lèvres, un sourire difficile à effacer.
4: C'est agréable. Je suis en retraite, alors comme l'a proposé, comme je ne suis jamais parti en vacances, c'est pour ça que nous est venue l'idée. Ça fait du bien, ça détend.
5: C'est parti pour la randonnée ?
3: Oui ! Il y a aussi ceux qui ont raté le départ, mais pas de problème.
6: Tu veux aller te baigner ?
7: Oui.
3: Gaël est venu avec sa fille, leur premier voyage avec le Secours Populaire. Ça compte beaucoup pour la maman.
6: J'ai eu une très très basse passe. Du coup, j'ai été bénéficiaire, j'ai rencontré plein de monde et je suis devenue bénévole aussi parce que je les adore. Et du coup, on m'a proposé de venir tester quand même une journée ici et je suis très contente. On arrive même avec nos peu de moyens de pouvoir faire une très très bonne journée. C'est des valeurs que j'adore donner à ma fille.
3: Les vacances ne doivent pas être un privilège, c'est ce que martèle le Secours Populaire. L'association veut amener les bénéficiaires à lever des freins psychologiques. Daniel Ferré est secrétaire général de la Fédération Manchoise.
8: Ça peut être une difficulté que de quitter son cocon, de prendre un bus, un moyen de transport. Le retour qu'on a aussi, c'est que quand ils le font, ils en reviennent heureux, convaincus, avec l'envie de renouveler l'expérience. Le sujet essentiel pour nous, c'est de redonner de la confiance. Ce côté vacances peut y contribuer très sensiblement.
3: L'année dernière, dans la Manche, 626 personnes ont pu partir en vacances avec le Secours Populaire.
2: Et à la fin du mois d'août, 230 enfants de la Manche iront dans un parc d'attractions de la Sarthe, toujours grâce au Secours Pop.
0: Ce sont les journées européennes de l'archéologie ce week-end.
2: L'occasion de revenir sur une découverte extraordinaire sur le site préhistorique du Rosel dans la Hague. Depuis le lancement des recherches en 2012, les archéologues avaient trouvé essentiellement des empreintes de pieds et de mains datant du Néandertal, mais cette fois, la semaine dernière, ils ont fait une mystérieuse découverte, raconte Dominique Cliquet, responsable des fouilles au Rosel.
9: On a des tracés au sol qui nous interpellent un petit peu. Ce sont des tracés qui sont parallèles. On a des digitations aussi, donc juste les extrémités des doigts qui ont été poinçonnées dans le sable, mais peut-être aussi des outils éventuels. On a des choses comme ça qui sont actuellement, notamment en Australie, qu'ils appellent l'art éphémère. C'est daté même assez précisément et on est aux alentours de 80 000 ans. C'est vraisemblablement du Néandertal. Pour l'instant, il n'y a pas d'équivalent. Mais c'est la raison pour laquelle le collègue, quand j'ai envoyé la photo, il m'a rappelé aussitôt, on aurait cru un chien fou. Quoi. Parce que c'est, pour l'instant, c'est quelque chose d'unique.
2: Dominique Cliquet qui répondait à Léo Pied. Daniel, et vous pouvez visiter gratuitement le site du Rosel du lundi au vendredi pendant toute la durée des fouilles jusqu'au mois de septembre prochain. La deuxième édition de la Ronde de la Manche se déroule depuis ce matin à Gouville-sur-Mer. Quelques 2000 cyclotouristes venus de 48 départements participent à ce rendez-vous sur 4 circuits de 45 à 170 km. Et puis une idée de sortie pour cet après-midi avec la 4e édition de la fête du tricot à Vix-sur-Mer dans le Val-de-Serre et le très attendu concours de la tricoteuse la plus rapide de l'Ouest en début d'après-midi. Stéphanie s'est entraînée toute la matinée.
0: Et... oui, alors avec ma main gauche, c'est pas facile.
2: Oui, c'est ça.
0: Par voilà. Contre, on a Jonas en face qui tricote comme un dieu.
2: Ah oui, ça j'ai vu.
0: La météo peut-être.
2: Oui, pas besoin d'écharpe aujourd'hui.
0: Oh non. Par contre, petite casquette, lunettes, ouais, et ouais. Si vous allez à la plage, parce qu'il va faire effectivement très beau, cet après-midi, pensez à bien vous protéger. Demain, il fera particulièrement beau dans la matinée. Ce sera un petit peu moins réussi pour l'après-midi avec l'arrivée de nuages et des températures qui iront jusqu'à 31 degrés. Willy et toute son équipe, tout de suite, maintenant sur votre radio.
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0: Bonjour, bon dimanche, sous vos applaudissements, c'est Willy vient déjeuner chez vous, numéro 1062.
7: Oh là là,
10: alors là, ça filoche.
0: Là, ça filoche. Bonjour la tribu.
7: Bonjour.
0: Alors, qui est là aujourd'hui? Nicolas Malabeuf, notre enfant de la télé. Bonjour mon bon Nicolas.
11: Bonjour, bonjour tout le monde.
0: Et Fabien Imo, notre geek. Bonjour mon Fabinou.
12: Bonjour Willy, bonjour à tous.
0: Et bienvenue à tous. Merci d'avoir choisi votre émission utile sur votre radio utile. Voici vos 55 minutes nécessaires où on va comprendre l'actu avec nos amis, nos invités et s'amuser de la vie avec nos chroniques. Alors vite, notez nos deux dossiers du jour. Dans un instant, Happy birthday to you, Mr. President. Poupou pilou, pas mal, non?
7: Ah,
0: hey, non, j'ai pas à côté Marilyn.
7: Ah oui,
0: bon.
7: Il manque la robe.
0: Donald Trump fête aujourd'hui ses 80 ans, et pas toutes ses vraies dents. Alors on entend tout à son sujet. C'est un fou, c'est un génie, il est dangereux, il est redoutable. Et bah, qui est-il vraiment? Des éléments de réponse dans une petite minute. Et à 12h30, le succès du parfum. Alors avec l'inflation et les budgets des ménages qui se resserrent, le marché de la beauté souffre, mais pas le secteur du parfum. On en achète de plus en plus chaque année, tenez-vous bien, entre 3000 et 4000 lancements de parfums. Wow, t'imagines le délire. Alors pourquoi achetons-nous tous autant de parfums? Est-ce que c'est parce que les Français sont comme Alain? Ils sentent fort. Alain sent fort.
7: Oh,
0: pas mal, non?
7: Il a bossé.
0: Jeu de mots, je vais faire toute une tournée comme ça, mes amis. Non, non, c'est aussi pour vous dire, mes amis, qu'on fait l'émission, bien évidemment, ensemble, d'abord sur le groupe Facebook.
12: Vous avez la parole sur Facebook pour nous retrouver. Vous tapez Youpi la vie avec Willy Revelli. Nous avons eu beaucoup de messages encore cette semaine. Corinne d'Aigues-Mortes, les Graves, c'est dans le 33,
0: oui,
12: a posté une photo cette semaine, une photo du ciel prise de chez elle où on pouvait voir Vénus et Jupiter.
0: Ah,
12: et comme je n'y connais rien, je fais confiance à notre coco. Merci. D'accord. Pour la photo. Elle poste une photo tous les matins,
0: ah,
12: sur
0: là,
12: le
0: là,
12: groupe
0: tous les matins,
12: sur le groupe Facebook Youpi la vie avec Willy Revelli. Donc continue à réagir, c'est gratuit.
0: Voilà, merci beaucoup. Et 0810 055 056, voilà, il fallait quand même que je vous le dise ça aussi. Appelez-nous car cette émission est à vous. On fait cette émission tous ensemble, mes amis. Et vous repartez aujourd'hui lorsque vous passez à l'antenne.
12: Eh bien, elle sent bon, elle se parfume tous les matins.
0: Ah.
12: C'est notre carte carburant qui vaut 100 euros. Et
0: voilà,
12: le tirage au sort approche à grand pas. C'est en fin d'émission.
0: Merci beaucoup. Nathalie,
7: allez,
0: alors là, le jingle, vraiment.
7: Voilà.
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0: Alors, ouvrons notre premier dossier. Donald Trump fête aujourd'hui ses 80 piges. Bonjour, c'était Sébastien Bussois.
13: Bonjour à vous, c'est Bussois.
0: Oui, bonjour Sébastien, merci, bienvenue ici.
13: Bonjour.
0: Vous êtes docteur en sciences politiques et auteur de Donald Trump, retour vers le futur, aux éditions Mareuil. Alors, mon cher Sébastien, c'est vrai que vu de loin, moi je le dis franchement, hein, Trump me fascine. Alors je dis pas que je suis fan, hein, mais moi, ce personnage me fascine.
13: Bien.
0: Non, mais c'est vrai, je trouve qu'il laisse pas...
13: Oui, je suis d'accord.
0: Voilà, il laisse pas indifférent. Il y en a qui vont le trouver abject, d'autres qui vont dire, bah oui, mais il a quand même du succès dans les affaires. Parfois, on va le trouver complètement barge. Alors, vous qui avez étudié son cas, mon cher Sébastien, qu'est-ce que vous pouvez nous dire? Est-ce qu'il est, quoi, il est un petit peu tout ça à la fois?
13: Oui, il y a un peu tout ça à la fois, effectivement. J'ai pas fait une psychanalyse approfondie, mais en tout cas, ce qu'on peut véritablement constater par rapport au mandat de Joe Biden, c'est qu'il ne nous laisse pas indifférents et qu'il occupe l'espace. Preuve en est, on en parle à peu près tous les jours.
0: Tous les jours.
13: C'est beaucoup moins le cas de Joe Biden.
0: Ah bah ouais.
13: On parle de ses affaires, on parle de sa personnalité, on parle de ses nouveaux projets, on parle de la géopolitique,
0: voilà,
13: on parle de l'économie, on parle véritablement.
0: Tout le temps, tous les jours.
13: On ne parle pas forcément de ses dents, mais on parle de sa style. On parle de la salle de bal de la Maison Blanche. C'est ça que je trouve absolument extraordinaire avec le personnage. C'est qu'à la fois, c'est cet éternel truc de l'attraction et de la répulsion.
0: Voilà.
13: En fait, il peut être horriblement énervant. Il peut être peut-être insupportable. Mais moi, je dirais qu'en tant que géopolitologue ou analyste, qui au départ n'a pas une fascination extraordinaire pour la culture américaine, je trouve qu'il est effectivement tout à fait intéressant et particulier,
0: voilà,
13: à l'image des Américains, mais que ce qui est clair aujourd'hui, c'est qu'il renvoie quelque chose de fondamental qui était peut-être un petit peu sur le déclin avec Biden, c'est que les États-Unis sont plus qu'incontournables, que même si la géopolitique a tourné, Donald Trump reste véritablement à la manœuvre. en leader de la première puissance mondiale et il montre à quel point, même s'il n'est pas parfait sur tout, c'est le moins qu'on puisse dire, il maîtrise ou il tente de maîtriser les choses.
7: Donc le fait que tous les jours, on entende parler de lui, soit par ses phrases, de ce qu'il peut raconter, etc., c'est une tactique, il le fait exprès, j'allais dire.
13: Oui, il est véritablement dans la volonté de noyer par le flot d'informations. D'ailleurs, les journalistes de la Maison Blanche, comme les autres, le disent en général, on a du mal effectivement à tout suivre. Alors, il y a des informations, un jour il est optimiste sur l'accord de paix avec l'Iran, le lendemain il va frapper. Alors, ça peut donner l'image de quelqu'un d'instable, de bipolaire, voire plus. Mais je crois que fondamentalement, il y a une volonté de noyer le poisson, parce qu'en même temps, sur le plan politique et géopolitique, on a des gens en face de nous qui ont beaucoup de zones d'obscurité, beaucoup de zones d'opacité en termes d'information, et que lui essaye peut-être un peu de parler le même langage. En Israël, les gens disent, bon, à un moment, on rigole plus, on va parler arabe. Je crois qu'il y a la volonté aujourd'hui de tenir un discours de la part de Trump, qui est un discours fort, puissant, et d'essayer surtout de faire croire que l'Occident peut encore longtemps dominer le monde. Ouais. Je ne suis pas très optimiste à ce sujet, mais je dirais en tout cas, de manière peut-être provocante, qu'il aura peut-être été, comme je dis, le dernier des Mohicans à essayer de se battre pour que les Occidentaux continuent à garder la main sur le monde. Ça reste extrêmement compliqué. Si ça échoue, ça ne sera pas la faute de Donald Trump, mais il aura en tout cas essayé de tout faire pour occuper l'espace et médiatique, et politique, et géostratégique. Et je crois qu'en ça, il montre quand même que les États-Unis ont encore quelque chose dans le ventre.
7: C'est ça. Et eux, alors là-bas, les Américains, là, ils en pensent quoi de leur président? Parce que là, il y a les élections mi-mandat, il paraît que ça s'annonce pas bien. Mais eux, voilà, comment est-ce qu'ils le ressentent là?
13: Écoutez, sur les élections de mi-mandat, le schéma classique et les lois de l'histoire montrent qu'un président, perd tout le temps les élections de mi-mandat. Ouais. Donc je vois de toute façon tout de suite arriver des gens qui vont taper sur Trump en disant que c'est sa faute, qu'il a perdu les élections de mi-mandat. Maintenant, sur le corps même de l'électorat MAGA, même si tous étaient globalement contre une réintervention des États-Unis dans ces fameuses guerres sans fin, c'est vrai que c'est ce que Trump a vendu. Trump a dit les États-Unis n'interviendront plus.
7: Exactement.
13: Il l'a fait parce qu'il a cru à une blitzkrieg, une guerre éclair, ça n'a pas marché. L'électorat MAGA reste quand même derrière, même s'il conteste le fait que la guerre pourrait effectivement s'enliser, et surtout les conséquences économiques. Il sera jugé sur l'économie.
7: Dans leur quotidien.
13: Il sera jugé plus sur l'économie que sur la politique.
7: Pouvez-vous nous dire c'est quoi les électeurs MAGA, pour qu'on comprenne bien les MAGA quand vous
13: dites MAGA? Les électeurs MAGA, c'est le fameux fonds de commerce des électeurs de ce fameux teaser que Trump a inventé dans l'électorat le plus conservateur des États-Unis. C'est le « Make America Great Again », c'est-à-dire cette volonté. Peut-être que les Européens et l'Union devraient en prendre quelques leçons, c'est qu'ils considèrent qu'il est élu par les Américains et qu'il doit défendre les intérêts des Américains. C'est pour ça qu'il a coupé dans tous les trucs de coopération, etc. Parce qu'il considère que pour l'intérêt des Américains et pour les finances des Américains, on ne peut pas continuer à financer la misère du monde, la coopération internationale et toutes ces choses-là. Ça, c'est effectivement son point de vue. Et donc, cet électorat-là, qui est un peu un électorat un peu provincial, rural, c'est le moins qu'on puisse dire. L'Iran, la Chine, tout ça, c'est très très loin.
7: C'est pas dans leur quotidien.
13: C'est un électorat très conservateur, très de droite, très rural et très américain.
7: Merci infiniment, mon cher Sébastien Boussois. Donc aujourd'hui, Donald Trump fête ses 80 ans. C'est quand, vous, votre anniversaire, Sébastien, que je vous rappelle ce jour-là?
13: Oh, malheureusement, c'est, j'ai encore un peu le temps, c'est le 28 janvier. Mais
7: 28, je vous rappelle le 28 janvier.
13: Il y a très peu de temps.
7: Bon anniversaire en retard. Merci beaucoup. Docteur en sciences politiques et auteur de Donald Trump, Retour vers le futur aux éditions Mareuil. Merci infiniment. Thank you very much. Si vous voulez réagir là-dessus, 0810 055 056. On parle de quoi avec toi dans un instant, mon bon
12: Fabinou. Moi, c'est Fabien.
7: Oui, c'est Fabien.
12: L'actu web de la semaine, je vais revenir sur le buzz d'un certain Cédric.
7: C'est

0: attaque, bien évidemment. Bah oui.
1: Ici, je crois que c'est à midi, c'est avec là, toute sa tribu.
0: On a reconnu, c'est ça.
2: Oui, ah bah non, pas la même voix. Bah non, pas la même voix.
0: Fabien et moi, alors notre geek, ça va mon Fabinou?
2: Très bien.
0: Bah tant mieux. Et bien voilà, on peut passer à la suite.
3: Il est l'heure de la mise à jour, toute l'actu web de la semaine. On démarre avec le buzz du Crédit Agricole. Tout le monde en a parlé cette semaine. En fait, mardi, les clients du Crédit Agricole ont reçu une notification, vous savez, sur leur smartphone. Oui. Sur la notif, c'était marqué « Test Cédric ». Du coup, les clients de la banque ont cliqué sur cette notif et là, tout a bugué. Le Crédit Agricole donc s'est exprimé. C'était une fausse manip. Normalement, test Cédric devait être un test en interne. Et le gars, sans doute un stagiaire, a appuyé sur le mauvais bouton et il a envoyé la notification à toute la France.
0: Ce bug. Il est bon.
3: Ce bug a bien évidemment.

0: Le cheval était à contresens en fait, et plusieurs automobilistes ont filmé et ont posté la séquence sur les réseaux sociaux.
1: Il y a un cheval sur la route, sur l'autoroute. Il y a un cheval.
2: Oh là là là là là.
1: Attention de ne pas le faire flotter.
0: Alors, bonne nouvelle, le cheval a pu être intercepté par les gendarmes et les patrouilleurs. Voilà, il n'y a pas eu d'accident. Heureusement, c'est pour ça que je vous en parle. Et surtout, l'animal va bien. Et bonne nouvelle, pendant cette intervention, personne n'est monté sur ces grands chevaux.
3: Ah bah oui, les grands chevaux. C'était bon du cheval. On mange plus de cheval.
0: Non, c'est vrai que ça se fait plus. La boucherie chevaline.
3: Ben si, moi, ma mère, parfois, elle me faisait du steak de cheval. Ben c'était très bon quand j'étais petit. Il paraît que c'était bon. Il y a plein de fer, il paraît.
0: Ah oui, le fer, c'est bon pour la santé.
3: La boucherie chevaline.
2: Les véganes vont être contents, là.
0: Allez, on termine l'actu web de la semaine avec une invention. Alors là, je vous présente, alors ça c'est génial. Je vous présente Romain et sa fille Adèle, 10 ans. Ils habitent à Corbelin, c'est en Isère, et ils ont inventé un instrument de musique, le tongophone.
3: Ah.
0: Le tongophone est constitué uniquement de tuyaux en PVC. Ah. Donc ils ont aligné plusieurs tubes de canalisation, et quand ils tapent à l'extrémité d'un tuyau, une note de musique sort du tube en PVC. Mmh. Petite précision technique, il faut taper sur le tuyau avec une tongue, d'où le nom tongophone, et ça donne ça.
3: Alors on n'a pas reconnu l'air, mais c'est connu.
0: Je crois que c'est connu.
2: Tremble David Guetta.
0: Non mais c'est pas mal. Alors on va pas faire le Stade de France demain, mais c'est pas mal.
3: Sur des bambous, non, de toute la ville, on
0: c'est son retour, c'est son grand retour. Ouais. Voilà, on exclut mondial le bruit du tongophone. Avec l'été qui approche, c'est l'instrument de saison. Suffit d'avoir des tongs et de jouer comme un pied.
3: Merci. Merci infiniment, mon bon Fabien. Oui, Nicolas, tu veux dire quelque chose?
2: Pas du tout.
0: Ne lui donnez pas la parole.
2: J'admire le talent.
3: Voilà, tu ne veux pas dire grand chose, Nicolas, mais c'est pas très grave. Dis-moi, alors, Fabien, t'as mis ton petit, petit polo.
0: Oui, un pull.
3: Avec un zip. Il est trop haut, le zip, on dirait un curé.
0: Oui. Ah bon, c'est pas la mode ce que j'ai vu des top modèles remonter le zip. Bah,
3: top modèle, top modèle, lui.
2: Lui, c'est flop modèle.
0: Bon, je descends un petit peu le zip.
3: Modèle chez Petit Navire, ton Petit Navire. Pas plus. Non, mais lui, les modèles.
0: Non, mais
3: tu les entends, là.
4: Je suis chez vous.
3: Non, mais franchement.
2: J'essaie de faire jeune, mais ça marche pas.
3: Franchement. Étienne, tu es là, Étienne?
5: Oui, ça va, moi. Salut.
3: Voilà, Étienne, il a l'air beau. Lui, il peut être modèle, Étienne. Tu mesures combien, Étienne? Faut voir.
5: Alors, je mesure 1m87.
3: Ah ouais. C'est un beau morceau, Étienne. Tu nous appelles d'où, mon Étienne?
5: Alors, je vous appelle de Rennes, Bretagne.
3: Rennes, en Bretagne. Très bien. Alors, pas que tu reviens des États-Unis, c'est ça?
5: Ouais, je reviens. Ça fait 2 jours. C'était incroyable.
3: Très bien. Comment ça s'est passé? T'as ramené des petites choses?
5: Oui, exactement. Alors, pour ceux qui savent pas, moi, je pars chez de la déco américaine.
3: D'accord.
5: Et je ramène pour mes followers, si vous voulez, j'ai un compte Facebook, je ne sais pas si je peux le dire.
3: Ah, vas-y, mais vas-y, évidemment, vas-y.
5: Alors, mon compte Facebook, c'est Trésor d'Amérique, Trésor avec un S et plus d'Amérique.
3: D'accord, Trésor d'Amérique.
5: Et je partage, on va dire, mes voyages, mon chinage, je fais en fait des lives où les gens peuvent acheter en direct dans les Antilles, dans les marchés Opus.
3: Trop bien.
5: Comme ça, en fait, ils ont vraiment l'Amérique avec eux. Voilà. Ils peuvent choisir ce qu'ils veulent.
3: Parce que donc, Étienne, tu vas aux États-Unis, parce que tu es fan des États-Unis, on va dire, tu ramènes des objets de là-bas que tu vends. Donc, c'est des vrais objets que tu as achetés là-bas.
5: Des vrais objets qui ont toute une histoire.
3: Là, par exemple, le truc que tu as ramené, là, le truc que vraiment qui est trop canon que tu as ramené. À part une MST, bien évidemment. Je connais Étienne. Je connais Étienne.
5: Oh là là. Non, vraiment, le truc le plus dingue que j'ai ramené, on va dire que c'est c'est une plaque marquée FBI et qui appartenait vraiment.
3: Oh, ouais. Combien tu me l'as fait à combien la plaque, Étienne?
5: Ah, alors ça, on reverra.
3: Bon, et ok, donc ça s'appelle Trésor d'Amérique sur la page Facebook. Voilà.
5: Et bah écoute, et super. C'est super sympa.
3: Bravo, Étienne. Vive
0: l'Amérique.
3: Vive tout le monde. Merci, Étienne, on t'embrasse fort. Merci d'être passé nous voir. Tu repars évidemment avec ta sélection.
2: Pour la carte carburant et ne la revends pas.
3: Ah non, tu la revends pas. Allez, dans un instant, on vous présente un invité pas banal parce qu'on aime vous présenter des invités pas banaux. Mais d'abord, tiens, on va écouter Miley Cyrus qui démarre.

0: Maïla et sa ruse, bien évidemment.
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0: C'est pas bête, on t'embrasse Maïla. Allez, comme promis, place à la personne pas banale du dimanche. Bonjour David Soumet.
2: Oui, bonjour.
0: Bienvenue ici mon cher David, vous êtes vice-président du MO5. Alors c'est quoi le MO5 déjà ? Qu'on comprenne bien.
2: Alors le MO5, c'est pour nous c'est une association pour la préservation du patrimoine numérique et vidéoludique. Et à la base c'est le plan informatique pour tous que vous avez dû connaître à l'époque dans les années 80.
0: Oui, merci beaucoup.
1: J'ai pas connu moi. David. Enfin, oui, très bien. Merci. Un petit coup de vieux là.
0: Merci David. Au revoir. David. Et donc David, avec l'association MO5, vous avez porté un projet unique en France qui est Arcueil dans le 9-4. C'est un musée pas banal aussi pour le coup. Alors c'est quoi ce musée?
2: C'est le musée du jeu vidéo. Alors c'est pas la première.
0: Mais pas loin.
2: Mais pas loin. Ok. Voilà. Et donc on propose plus de 100 machines. Et on a eu à peu près 1200 visiteurs sur les jours d'ouverture. Voilà. En moyenne.
0: Donc ça fonctionne plutôt pas mal.
2: Ça fonctionne très très bien. Les gens sont contents.
0: Parce que donc on y découvre quoi? L'histoire du jeu vidéo, c'est ça?
2: C'est ça. C'est du premier jeu vidéo au monde qui est Tennis for Two. Sur un vieil oscilloscope à tube que vous avez dû également connaître.
0: Ça suffit maintenant, David. Il énerve, lui-là. Et il est sorti en 1958, le premier jeu. Donc, je l'ai connu.
2: Et on remonte chronologiquement à travers les consoles plus ou moins connues, comme la NES, la Master System ou la GX 4000, et on s'arrête à la PlayStation 4.
0: Voilà. Et ce qui est génial dans le musée, c'est qu'on joue.
1: On joue à tout. Avec les consoles de l'époque.
2: C'est vrai que j'ai pas bien précisé, mais.
0: Non, vous ne précisez rien. À part vous foutre de moi, vous ne précisez rien, David.
2: Gentiment, j'espère que vous le prenez pas mal.
0: Tout va bien, David. Donc, non, mais c'est vrai que c'est rare dans les musées de pouvoir toucher à tout. Là, le but, c'est de toucher à tout et de jouer.
2: Exactement. C'est mettre à disposition du public toutes les machines dans les conditions les plus proches de l'époque.
0: Ouais, c'est trop bien, trop bien. Et mon cher David, on est bon en France dans le jeu vidéo. Comment est-ce que vous l'expliquez, ça?
2: Alors, on a une place centrale au niveau mondial. On a importé des jeux des États-Unis, du Japon. Et effectivement, on a aggloméré tout ça en France. C'est vrai que principalement Paris, à l'époque, surtout dans les années 80-90, on centralisait pas mal de toutes ces technologies. Et on a effectivement un savoir-faire là-dessus qui est assez conséquent.
0: On a de grands créateurs de jeux. Et là, dans le musée, là, toutes ces pièces, là, elles viennent d'où?
2: Alors c'est principalement nos collections, on a aussi un partenariat avec d'autres associations, notamment pour les bandes d'arcade.
0: Donc content, pour l'instant ça marche très bien quoi, il y a plein de monde qui vient vous voir.
1: Et toutes les générations.
2: Alors
3: ça rassemble.
2: Toutes les générations, ça y a aucun souci, c'est tout le monde s'y retrouve, des plus jeunes aux plus vieux. Et pour l'instant on est un peu en travaux, donc on va réouvrir dernier trimestre de cette année. Donc oui, ça a très très bien fonctionné, on a hâte de réouvrir.
0: Voilà, donc c'est Arcueil, il est où exactement le musée, comme ça on reviendra vous voir une fois qu'il sera tout ouvert là?
2: Alors c'est à côté du RER La Place, c'est vraiment littéralement à 3 minutes à pied. Et donc vous nous trouvez, on est très bien référencé sur Google.
0: Voilà,
2: dans le musée du jeu vidéo.
0: Voilà, le musée du jeu vidéo à Arcueil, dans le 9-4. Merci mon cher David. Le vieux que je suis ne vous salue pas.
1: Vous aimez jouer aux jeux vidéo, vous?
0: Non, je suis très très mauvais.
1: Très mauvais.
0: Ouais, je suis très mauvais. Ouais. Je suis assez mauvais, mais bon. Je suis mauvais que là. Sinon, ailleurs, je suis très bon. Qu'est-ce qu'il y a à toi?
1: J'allais dire, vous êtes bon en quoi?
0: Je suis en lance, très bon en lancement de pub. Parce que vous aimez être ici, vous aimez la pub. On se retrouve après ça et après les infos pratiques près de chez vous avec le ICI Express. Tchou.
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0: Allez, partons gaiement vers la deuxième demi-heure de votre talk show du dimanche. Alors ici, c'est comme la messe du dimanche, mais en pas pareil.
8: Sinon, c'est la même chose. Dans un instant, on va parler du business du parfum. On se parfume. Alors, il se porte bien, ce business du parfum. Parce qu'on pue, tout le monde pue dans ce pays.
1: C'est ça, c'est
8: donc
1: bon,
8: on se parfume, c'est juste pour ça. Et votre tribu qui sent bon. Et là, allez, notre enfant de la télé, Nicolas Malabeuf. Toi, tu mets pas de parfum, toi.
17: Alors, en fait, j'ai une technique. Je n'achète pas de parfum, je vole les petits échantillons.
0: Ah.
17: Quel radin.
0: C'est pour ça.
17: Eh ben oui, ça fait un peu rare, mais bon.
8: Non, pas du tout. Pas du tout rare.
1: Puis à offrir les petits flacons comme ça, c'est vrai que ça fait pas du tout rare.
0: Très sympathique. Bon, et Fabien, toi, tu te parfumes.
18: Moi, je
0: me
18: parfume.
0: Ouais.
18: Ah, bien sûr.
0: C'est quoi ton parfum, que ça les gens sachent que sent Fabien?
18: Paco Rabanne.
0: Paco Rabanne, mais
18: One Million.
0: One, ah, tu mets One
18: Million. C'est le lingot d'or.
0: C'est One. Bah, je devrais. Bah, moi, j'ai One Million, moi.
1: Ah oui, oui. C'est ça la différence entre nous. Moi, j'ai le parfum, vous, vous les avez.
0: Je les ai sur mon compte en banque. Tu vois la différence? Mon petit coco. Moi, je ne vous dirai rien.
1: Oui, c'est ça.
0: Je ne vous dis pas,
17: moi. Mystérieux.
1: Oui. Mais du Febreze.
0: Bah, rigole pas, j'en mets beaucoup sur mes tissus du Febreze.
17: Non,
0: ça sent très bon.
17: Vous, c'est pas Coradin, vous.
1: Il va pas finir l'année.
0: Tu sais que c'est la fin de la saison bientôt.
17: Oui, en plus, ça, je prends des risques.
0: Pour l'instant, à la seconde, on se parle.
1: Rien n'est fait.
0: Rien n'est fait. Enfin, pour vous deux.
1: Oui, c'est ça. Oui.
0: M'énervez pas trop.
17: On s'en doute.
0: Sur le groupe Facebook, comment ça
1: se passe? Le groupe Facebook, pour nous trouver, vous tapez Youpi la vie avec Willy Rovelli et vous partagez ce que vous voulez. Il y a Sylvain qui a partagé une réflexion. Je le lis. Dans les salons de coiffure, il y a toujours des cheveux par terre. Dans les garages, il y a toujours de l'huile par terre. Ouais. Les banques, c'est quoi votre problème?
0: C'est vrai.
1: Ah, c'est pas mal.
0: C'est vrai qu'il n'y a jamais.
1: Eh bien, merci Sylvain pour cette réflexion. C'était la réflexion du
0: merci
1: dimanche.
0: Beaucoup.
1: Continuez à réagir. C'est gratuit sur Facebook. Pour nous retrouver, vous tapez Youpi la vie avec Willy Rovelli.
0: Réagissez aussi au 0810 055 056. Appelez-nous. C'est la libre antenne du week-end. Et vous repartez aujourd'hui.
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0: Oh là là, on dirait un camelot. Mais d'abord, si vous n'avez pas suivi l'actu, pas de panique. L'actu vous suit. Il est temps pour moi de mettre
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0: Et on commence avec un point, Patrick Bruel. Ma bite, d'après les avocats du chanteur, Patrick Bruel a été satisfait de ses 48 heures de garde à vue. Oui, il a enfin pu s'expliquer sur les faits qui lui sont reprochés. Ses 10 albums. La police a épluché sa filmographie, a trouvé des pépites, hein, comme le film L'Oignon Sacré. L'Oignon Sacré, pardon. Ah, bah oui. Du coup, on attend son nouvel album à Patrick Bruel. Hein. Alors, regarde à vue. À la sortie de cette garde à vue, Patrick Bruel a été entre autres interdit de fréquenter les salons de massage. Et pour éviter vraiment tout risque, même d'écouter Jeanne Masse. C'est dire le mec. D'ailleurs, c'est aujourd'hui que se termine la Semaine Nationale du Massage. Véridique. Eh ouais, tout un symbole. La consommation de vin mondial chute et atteint son plus bas niveau depuis 60 ans en France. Voilà ce qui arrive quand Renault décide d'arrêter de boire. Jamel Debbouze fait de la pub pour Burger King. À eux aussi, ça a dû leur coûter un bras. Pour Jamel Debbouze, la film Burger King a créé un burger à qui il manque un steak. Au Brésil, un policier et sa femme meurent de chaud dans leur baignoire après avoir consommé de la cocaïne pour fêter les 4 ans de leur fille. Putain, il n'y a rien qui va dans cette info. Rien. Des barquettes de merguez de volaille maître coq vendues dans toute la France, rappelées en raison de la détention de salmonelle. Putain, maître coq, c'est encore plus un bâtard que Master Poulet. Patrick Puel aussi, il faudrait rappeler sa merguez. Sous contrôle judiciaire, le psychanalyste Gérard Miller autorisé à partir en vacances en Italie. Faut dire que Gérard Miller a l'âme italienne. Hein. Il parle avec les mains, il tripote avec les mains, il pénètre avec les mains. Les médecins alertent, les cotons-tiges mal utilisés seraient responsables d'otites, de perforations tymphaniques et de paralysie faciale. Comme le nouvel album d'Ariel Dombal. Enfin, la question du jour. Karim Bouamram, le maire de Saint-Ouen, qui avait dit non à l'installation de Master Poulet, se présente à l'élection présidentielle. Est-ce que c'est parce qu'il aime faire de la poulétique? Bah vous avez deux ans. Allez, bonne soirée. Alors, heureusement, dans 200 jours, c'est fini 2026.
1: Bravo.
0: Ah bah voilà, voilà mes amis. Hein, dis donc, Master Poulet. Qui a déjà fréquenté Master Poulet?
12: Eh oui.
0: Ah bah,
12: j'y suis allé.
0: Mais c'est pas cher. Il mange mal celui-là, oui. Mais c'est pas possible. Hein. Bon. Allez, mes amis, si vous n'avez pas le moral, on arrête tout.
12: On
0: arrêtons tout. On n'est pas bien là.
12: On n'est pas bien.
0: Moi, j'ai la solution pour vous. Si vous allez mal, quand je vous dis à vous, vous allez me faire un palababapala et vous ça ira beaucoup mieux. Tiens, regarde. Là, ça va voilà, pas
12: ça
0: bien.
12: Pas bien.
0: Là, ça va pas bien.
1: Tu mou.
0: T'es mou, toi. T'es mou.
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0: à vous.
1: Palababapala.
0: Et voilà, là, ça va mieux. Beaucoup mieux. Purée. Week-end à Rome.
12: Ah, bah ça c'est pour vous, ça.
0: Ça c'est pour moi, c'est ma passion. Alors, moi c'est plutôt week-end à Napoli.
12: Ah oui, vous adorez.
0: Mais Rome, c'est pas loin déjà, j'adore Napoli. Voici Étienne Dao, et dans un instant, on va parler du business du parfum. 0810.

0: week-end.
1: Oui, c'est pas pareil. Déjeuner chez vous.
0: Toi, c'est week-end à Rome. Et
2: vous, c'est week-end à Rome.
0: Ouvrons notre nouveau dossier. Bonjour, Johan Servi.
3: Bonjour.
0: Bienvenue ici, mon cher Johan. Alors, vous êtes spécialiste de l'histoire de la parfumerie moderne, professeur à l'École supérieure du parfum de Paris et Balidon. Hein. Consultant auprès de grandes marques de luxe. Il fait tout, mon cher Johan. Alors, je le disais en début de cette
3: émission. Journaliste aussi.
0: Journaliste. Oh là là, ça va, dit. Et le melon, là, deux minutes. Hein.
4: Le CV. Bon.
0: Il a un CV.
2: Il a un CV énorme.
0: Alors, mon cher Johan, je le disais là tout à l'heure en début d'émission, de nombreux secteurs du luxe souffrent à cause du ralentissement économique, mais pas le parfum. Vous nous confirmez donc que la branche parfum se porte bien ?
3: Effectivement, on constate sur le plan culturel que le parfum connaît aujourd'hui un engouement extrêmement fort. Hein. Et je crois que c'est parce qu'il a changé de statut ces dernières années.
0: Ah, en fait, c'est quoi ? C'est un produit de luxe qui est accessible, c'est ça le truc ?
3: Oui et non. En fait, il reste bien sûr un objet de luxe, hein, quand même relativement accessible, un produit de beauté. Mais je crois qu'il est devenu aussi un phénomène culturel majeur, presque un phénomène d'un objet de pop culture. Moi, c'est ce que j'observe au quotidien et au fil de mes activités. Et ce qui est très intéressant aussi, c'est de voir qu'il parle désormais à des publics extrêmement larges, très variés. Il traverse les générations, les milieux sociaux. Non, c'est vraiment un mouvement très fort.
0: Ouais. En gros, tout le monde peut s'acheter des parfums. Parce qu'il y a évidemment les parfums très très chers, mais il y en a moins chers.
4: Et ça dure longtemps.
0: Donc du coup, c'est ça, c'est le côté un peu tout le monde peut avoir son parfum à lui.
3: Oui, je le crois aujourd'hui. Et c'est vrai d'ailleurs, mais on l'observe même dans l'espace public, dans les transports. Les sillages sont beaucoup plus présents, beaucoup plus marqués qu'il y a quelques années. Je pense que beaucoup plus de gens se parfument.
0: Même les jeunes, c'est ça.
3: C'est extraordinaire. En fait, la jeunesse mondiale s'est emparée du parfum, s'est prise de passion pour cet univers. C'est tout à fait fascinant.
0: Moi, je me souviens, quand j'avais 15 ans, je mettais du Brut de Fabergé qu'on achetait.
2: Ça existe toujours.
3: Un joli parfum, d'ailleurs.
2: Du Scorpion, moi.
0: J'étais le seul à me parfumer. Tout le monde se foutait un peu de ma gueule. Ça faisait genre un peu le mec et un peu la fifille, quoi, tu vois.
4: Précurseur.
0: Mais oui.
3: C'est exactement ça. Aujourd'hui, on évolue dans un territoire de liberté, en fait, où on peut très facilement s'affranchir des notions de genre, etc. Non, il faut cultiver tout ça. Je crois que c'est très important. Et alors, vous parliez de vos parfums signature. Aujourd'hui, on voit également que ce parfum unique, eh bien, c'est quelque chose qui existe toujours, mais qui est de plus en plus remplacé par de véritables garde-robes olfactives. En fait, on collectionne les parfums, on les porte selon ses humeurs, selon ce que l'on a envie de montrer de soi, ce que l'on a envie d'exprimer. En fait.
0: Est-ce qu'il y a des tendances parfums, comme il peut y avoir, je sais pas moi, des tendances musique,
3: absolument.
0: Je sais pas quoi. Absolument. Alors allez-y. Là, par exemple, c'est quoi
3: la
2: tendance de l'été.
3: Tout à fait. Alors déjà, on observe des parfums de plus en plus puissants, avec des extraits, des élixirs qui nous parlent de préciosité, des versions intenses, avec ces notes très diffusives, très rémanentes, pour avoir vraiment un sillage assez expansif. Et ça dit quelque chose de notre époque. Alors après, en termes vraiment purement olfactif, on voit une dominante de notes crémeuses, lactées, vanillées, musquées.
0: Ah oui,
3: avec des textures.
0: Parfum senteur yop.
3: Sans aller jusque-là, mais c'est vrai que des notes, lactées, de riz, d'amande. Tout à fait. Des fruits très colorés également. Et puis, vous savez, vous l'avez certainement observé, senti du moins, des notes boisées, assez nerveuses, puissantes, qui ont beaucoup de profondeur.
0: Moins.
3: C'est des goûts. Tout à fait. Et on a également des parfums qu'on appelle les parfums de peau, en fait, des notes musquées très propres, presque cosmétiques, vous savez, qui peuvent évoquer presque la peau fraîchement lavée au sortir de la douche ou du bain.
0: Ça, c'est pas mal. Il y a Nicolas Malabeuf sans le kebab quand il sort généralement de chez lui.
4: Master Poulet.
0: Il n'y a pas un truc, pas un parfum senteur poulet, c'est pas très tendance.
3: Non, pas encore, non.
0: C'est pas tendance.
3: Tiens, pas pour le moment.
0: Restez avec nous, mon cher Johan, une petite seconde. Tiens, je vous présente Claire qui est avec nous. Ça va, Claire?
5: Oui, bonjour.
0: Ça va, ma Claire?
5: Bien, merci.
0: Tu vas bien, ça va très bien, ma Claire. Tu nous appelles d'où?
5: De Tours.
0: Tours, très bien. Toi, tu te parfumes, Claire, ou tu sens très mauvais?
5: Ah oui. Non, je préfère sentir bon.
0: C'est quoi les trucs là?
2: Ton parfum.
0: C'est quoi tes parfums préférés?
5: J'en ai plusieurs que j'aime bien. Ce que j'adore, c'est Mitsuko, qui est un très vieux parfum.
0: Ouais.
5: De chez Guerlain. J'ai aussi Chanel numéro 5.
0: Dis donc.
2: Et là, on est haut de gamme.
0: Très connu, celui-là.
5: L'hiver, j'aime bien aussi quelquefois Chalimar.
0: Ah oui, oh là là, tu dois, ah oui,
2: non, non, oui, non, on n'est pas dans Scorpion.
0: Non, mais, hein. Non, mais nos auditeurs ont tous la bouche en cul de poule, hein. Ça, on avait remarqué déjà. Oh, là, franchement.
2: Non, mais tu as de bons goûts.
5: Mon préféré, ouais. C'est Mitsuko quand même.
2: Mitsuko, oui, Mitsuko. Salut,
0: et donc, Claire, toi, c'est quoi qu'il arrive tous les jours, la petite goutte de parfum, quoi qu'il arrive. Même quand t'es à la maison, moi pareil.
2: Mais oui, ouais,
0: moi pareil. Même quand je suis à la maison, je sors pas.
2: J'ai l'impression d'être
5: nulle. Je ne descendrai pas ma boîte aux lettres si je ne suis pas prête. Donc, je me parfume aussi.
0: Ah, mais j'adore. Johan, la France est une patrie de parfums. Oui, hein. On fabrique,
3: oui,
0: des parfums, on crée des parfums.
3: Mais d'ailleurs, Oui, tout absolument. Hein. Ouais. C'est un épicentre de la parfumerie. Ce n'est pas le seul. Hein. On ne va pas se regarder le nombril en permanence. Hein. Effectivement, aujourd'hui, il y a plusieurs. Et ce qui est intéressant, c'est de voir que cette parfumerie, elle est désormais mondiale. Hein. Le Moyen-Orient, voilà. La Chine, toujours les États-Unis, etc. Mais oui, Paris, enfin la France, pardon, parce qu'il y a aussi Grasse, constitue encore une forme, un des grands centres, en tout cas majeur. Ouais. Alors, je rebondis quand même sur ce que disait Madame, en citant, parce qu'on peut citer apparemment certaines références. Numéro 5, Mitsuko Chalimar. Moi, ça fait partie de mes de mes parfums préférés. Ce sont des classiques intemporels, des merveilles que je continue de porter, de chérir. Donc, voilà.
0: Des grands tubes, c'est les grands tubes, les grands succès du parfum. Merci infiniment, Johan Servi, d'être passé nous voir. Je ne redis pas tout ce que vous faites dans la vie, car sinon, à 15h30, on est encore là. Mais vous êtes spécialiste, entre autres, de l'histoire de la parfumerie moderne. Merci infiniment, mon cher Johan. Claire, merci beaucoup d'être passé nous voir. On
6: t'embrasse. Tu vas peut-être repartir avec 100 euros de carburant, même si c'est une broutille pour toi. Tu as beaucoup trop les moyens.
0: Mais tu pourras te parfumer au carburant.
2: Oui, c'est ça. Un peu de gasoil.
0: Merci beaucoup. Ben on vous embrasse fort tout le monde. On parle de quoi avec toi, mon cher Nicolas, dans un petit instant?
6: Eh bien, on va revenir sur la mort de Coluche. 40 ans déjà, dis donc.
0: Ouais, 40 ans déjà.
2: Là, ça filoche.
0: En attendant, on va écouter Louisa et Soleil Bleu sur votre radio ici. À tout de suite, mes amis que j'aime.

0: C'était Louisa, bien sûr, et le soleil. Ben là, il y a du soleil.
1: Du soleil, là, on profite. Profite.
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0: Faire attention aux UV, hein. Vous mettez la crème solaire,
1: casquette.
0: Même quand tu ne vas pas bronzer, tu mets ta crème solaire 50, indice 50 sur le visage. Oui, très important. Sinon, il y a des ridules.
1: C'est pour ça que vous paraissez jeune.
0: C'est pour ça que je n'ai aucune ridule. Ça va, mon Nicolas? Regardez, il est là. Quand il y en a mal. Alors lui, il est la police, mais évidemment, il a 20 ans.
4: Cette semaine, on va commémorer les 40 ans de la mort de Coluche, qui avait tous les talents.

0: déjà que Michel Colucci nous a quittés. Au début de l'année 1980, Coluche s'est engagé par Radio Monte Carlo. Alors l'une des consignes données par la direction était de ne parler ni de Dieu ni de la famille princière. Et au bout de quelques jours, Coluche ouvre son émission en disant « Bonjour, nous sommes en direct du Rocher aux Putes ».
1: Bah voilà,
0: Et alors quelques jours plus tard, quand on lui demande « T'as vu Monte Carlo ?», il répond « Non, j'ai vu Monte Caroline ». Bravo Coluche. Et alors après ces balivernes, Coluche est viré de RMC, évidemment.
2: Ah bah oui, bah ça, oui.
0: Et alors faut bien se rendre compte qu'à l'époque, tout le monde n'était pas fan de lui, les Français donnaient leur avis.
3: Qu'est-ce que vous pensez de Coluche? C'est un homme très mal élevé, c'est tout ce que je peux.
4: Franchement, on peut pas dire que c'est une vedette.
5: Non, c'est pas une vedette.
6: Pas que vous êtes un peu choqué par les gros mots souvent. Non,
5: oui, non,
7: c'est ça.
5: Pas.
7: Oui, moi aussi. Oui, c'est ça.
0: Et oui, il faisait débat à l'époque, et en juin 86, il y a 40 ans, Coluche est à Cannes avec une bande de copains. Il prévoit de rentrer dans leur maison de vacances. L'actrice Mathilde Amet aurait dû être derrière Coluche sur la moto, mais elle préfère rester à Cannes faire du shopping. Et alors sur la route, Coluche percute un putain de camion à l'âge de 41 ans. Il meurt sur le coup. Le chauffeur du camion s'appelait Albert Hardisson. Oui, c'est incroyable. Fou, rien à voir avec Thierry. Mmh. Il s'explique juste après l'accident.
8: J'étais engagé, je l'ai pas vu, il m'a débouché, je l'ai vu quand il a tapé là, qu'est-ce que vous voulez que je vous dise d'autre, je peux rien vous dire.
9: Il allait vite?
8: Ah oui, très vite.
9: Combien, à quelle vitesse?
8: Je ne peux pas vous dire, mais je vous dis qu'il allait très vite.
9: Il a eu le temps de freiner?
8: Il n'a pas freiné, il n'y a pas de marque de freinage. C'est malheureux, hein. Qu'est-ce que vous voulez que je vous dise, hein. Ça fait 50 ans, 40 ans que je conduis, alors c'est pas de maintenant. Hein.
0: Albert Hardisson avait été condamné pour homicide involontaire à une somme de seulement 1000 francs. Il est décédé en mai 2024 à 85 ans. Et alors, quelques heures après l'accident, Michel Denisot est à l'antenne sur Canal+. Il est en larmes.
10: Bonsoir à toutes et à tous. C'est donc un zénith spécial que je vous présenterai avec Philippe Gildas et Marie, qui vont me rejoindre ce soir. Je pense qu'on ne sera pas trop de froid.
11: Non.
10: Pardon.
11: Michel.
12: Si aucun d'entre nous ne peut parler, on n'a aucune chance de continuer. Donc, Coluche est mort.
0: Et alors la mort de Coluche, plusieurs Français l'apprennent dans la rue par ce journaliste. Vous reconnaîtrez peut-être le jeune Franck Dubosc qui témoigne tout à fait par hasard.
13: Vous vous plaisantez?
14: C'est tué cet après-midi en moto.
13: Mais non, c'est pas possible.
14: Non, c'est pas vrai.
0: Dubosc.
14: Non, je crois pas.
15: C'est Franck Dubosc. Hein.
14: Je crois pas. C'est une grande perte, c'est une très grande perte pour la France. Je suis très ému.
13: C'est un grand chagrin pour nous tous, je crois. C'est très bien ce qu'il a fait.
16: Il y a des milliers de gens qui meurent chaque jour.
17: La mort de Coluche, ça vous laisse indifférente?
16: Pas plus qu'un autre.
0: Un témoignage diffusé le jour de sa mort à la télé française. Et pour terminer, s'il était toujours vivant, Coluche aurait aujourd'hui 81 ans.
2: 81 ans. Puis on n'oublie pas que votre radio ici est partenaire des Restos du Cœur. Bien évidemment, voilà. 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Faites ce que vous pouvez, voilà. Mais évidemment, on pense à eux. Merci infiniment, mon cher Nicolas. Est-ce que vous connaissez Tissal?
1: Ah non.
2: Tant mieux, parce qu'on en parle juste après ça.
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0: midi à 13h, mais vite, ce sont les 5 dernières minutes. Oh, hein, ça passe vite. Hein. Alors, place à la bonne initiative du dimanche. Bonjour Aurélie Ivanet.
1: Bonjour.
0: Bienvenue ici, ma chère Aurélie. Bonjour, vous êtes bonjour toute seule. Vous êtes psychologue et sexologue. Je vais donc venir vous voir deux fois. Mais avant, je voulais discuter avec vous de cette initiative lancée en mars dernier à deux pas de Lille où vous êtes. Nom de code tissage. Alors, de quoi s'agit-il exactement?
1: Effectivement.
0: C'est de quoi s'agit-il alors?
1: Donc, tissage, en fait, c'est un dispositif qu'on a créé, donc un dispositif qui est novateur, ouais, sur la commune d'Aubourdin, mais qui est non sectorisé, mmh, qui est gratuit, par contre, qui se fait sur orientation d'un professionnel du champ social ou de la santé. Mmh. Et en fait, c'est un programme, en fait, qui est dédié aux personnes qui souffrent de dépendance affective.
0: Voilà. Donc, un groupe de travail, entre guillemets, j'allais dire, où vous allez donc évoquer la dépendance affective. Est-ce que vous pouvez déjà nous dire, Aurélie, c'est quoi la dépendance affective? Parce qu'on n'en parle vraiment pas beaucoup, non, hein, et on est nombreux à en souffrir. Et moi, je suis concernée par ça. Alors, allez-y, expliquez-nous.
1: Je vais vous expliquer. Du coup, la dépendance affective, c'est un comportement où une personne ressent un besoin intense d'être émotionnellement attachée à une autre personne, mmh, et qui cherche constamment son approbation, sa validation, mmh, sa sécurité émotionnelle. Mmh. En quelques mots, c'est une personne qui a souvent besoin de l'autre pour prendre des décisions, se rassurer, gérer ses émotions, et qui, en tout cas, ça peut affecter la santé mentale. Voilà. Souvent, c'est marqué par un manque d'estime de soi et une peur de l'abandon.
0: Voilà. Donc, c'est quelqu'un qui va s'impliquer trop dans une relation,
1: exactement,
0: limite au point de s'oublier, presque.
1: Exactement.
0: Voilà.
1: Donc, c'est pour ça qu'on a créé ce dispositif, pour que les personnes puissent prendre du temps pour restaurer le lien déjà avec elles-mêmes et ensuite améliorer les relations avec les autres.
0: Donc quelqu'un qui n'ose pas dire non, quelqu'un qui a peur de l'abandon, et c'est pas forcément que dans une sorte de couple, hein, ça peut être aussi au travail, etc., des choses comme ça. Hein.
1: Exactement. En tout cas, je vois que vous êtes bien informé. Ça peut être dans la vie professionnelle, dans la vie amicale, dans la vie, vie conjugale.
0: Voilà. Et elle vient d'où alors la dépendance affective en un mot? Parce que je sais que après chacun a sa vie, chacun a ses parcours, mais c'est quoi à peu près généralement les grandes lignes?
1: En tout cas, de savoir d'où ça vient, ça serait un petit peu compliqué à expliquer.
0: C'est un peu compliqué,
1: mais effectivement, c'est souvent des schémas répétitifs douloureux.
0: Ouais.
1: Et justement, on essaye de voir avec les personnes, travailler sur leur histoire personnelle. Enfin, ça va être vraiment du cas par cas.
0: Voilà.
1: On sait qu'il peut y avoir des traumas anciens, des traumas plus récents. En tout cas, voilà, notre objectif est de travailler sur les relations.
0: Donc, c'est des groupes. Donc, des groupes, c'est quoi? C'est 8-10 personnes à peu près, c'est ça?
1: Alors voilà, 8-10 personnes maximum. Ce sont des groupes qui se passent donc au centre social d'Aubourdin. Mmh. C'est deux séances par semaine et effectivement c'est sur 10 séances.
0: Voilà.
1: L'idée c'est que les personnes puissent s'inscrire dans le groupe du début à la fin.
0: Voilà. Et c'est vraiment bien que vous fassiez ça, Aurélie, parce que c'est vrai que la dépendance affective, quelque part, c'est aussi une addiction dont on ne parle pas beaucoup finalement.
1: Oui, alors du coup, je me permets de
0: rectifier,
1: c'est pas considéré comme une addiction.
0: Très bien.
1: Effectivement, donc on parle plus d'un comportement et pas d'une addiction.
0: D'accord.
1: En tout cas, voilà, c'est pour ça qu'on parle plus de dépendance affective.
0: Ouais.
1: Et l'idée, c'est vraiment de pouvoir, travailler sur la dépendance à l'autre et les liens à l'autre.
0: Et alors, un truc, qu'est-ce qu'on pourrait faire? Un truc là qu'on pourrait faire, que je pourrais faire là déjà, là, une fois que l'émission elle est terminée à 13h, pour que j'arrête tout le temps de m'accrocher à tout le monde. J'en ai marre, Aurélie. Qu'est-ce que je dois faire?
1: Prendre un temps pour soi, s'accorder du temps pour soi,
0: c'est ça.
1: Réfléchir justement aux liens qu'on peut avoir avec les autres, mais avant tout, et comme le dispositif tissage, j'essaye de le mettre en avant, c'est vraiment de proposer aux personnes d'amorcer un changement pour elles et à leur rythme. En tout cas, c'est vraiment d'essayer de se recentrer sur soi avant tout.
0: Bon, en tout cas, c'est une bonne idée, hein, franchement.
2: Bravo.
0: Donc là, il y a les prochains ateliers, c'est quand par exemple, Aurélie?
1: Alors, du coup, les prochaines dates, il y a plusieurs sessions dans l'année.
0: Ouais.
1: Les prochaines dates, en tout cas, le prochain groupe commence le 12 septembre et ensuite, on a une autre session à partir du 12 novembre.
0: Voilà.
2: Et c'est gratuit en plus.
0: Et c'est gratuit en plus.
1: Et c'est gratuit, c'est ce que je disais tout à l'heure, c'est gratuit et non sectorisé.
0: Bravo Aurélie, hein. Bravo pour
2: vous.
0: Je vais venir vous voir. Je vais venir vous voir, vous allez avoir un client, je pense que vous allez devoir me soigner pour ces 37 prochaines années, parce qu'il y a du boulot, Aurélie. Vous allez être riche grâce à moi. Psychologue et
1: sexologue.
0: Je sais très bien, Aurélie. Aurélie Vanet, donc psychologue. psychologue, sexologue qui organise donc des ateliers sur la dépendance affective dans les Hauts-de-France. Merci
2: à vous. Pensez à vous, vous pensez trop à nous.
0: Oui, en fait, alors ça. Là, non. Là,
3: non. Ça, à midi, avec toute sa tribu,
4: vient déjeuner chez vous.
5: C'est l'heure du tirage.
0: Oui, ben oui, c'est je pense trop à vous parce que mais vous m'inquiétez. Vous êtes mes deux bébés et je suis, tout, je suis comme une louve avec vous. Vous pouvez pas savoir comme je les bichonne.
2: On
0: les
2: peut rien vous cacher.
0: Ah, rien.
5: Ça appelle, c'est le tirage.
0: C'est le tirage. Ah, oui. Je sais pas pourquoi les ça sonne. C'est le tirage.
5: 100 euros de carburant.
0: Alors qui va repartir avec la carte?
5: On ne sait pas. On ne sait pas. Surprise.
0: Pour l'instant, personne. C'est ça qui est bien. Ah.
5: Qui est là?
0: C'est Étienne?
6: Oui, allô, c'est moi.
0: Ah, Étienne. Ok, la mienne. Tu es toujours à Rennes, tu n'as pas déménagé depuis tout à l'heure, Étienne?
6: C'est bon, j'y suis toujours.
0: Tu es toujours à Rennes. Tu es tout seul, là? Tu es où, là?
6: Je suis dans la rue, je suis dans la
0: cour. Ah, j'aime bien. C'est encore mieux. Tu sais quoi, Étienne? Je veux que tu hurles. Mais t'as intérêt d'hurler, hein, sinon on garde la carte. Je veux que tu hurles ici, très très fort. Vas-y, dans la rue. Vas-y, ici, vas-y. Il a pas trop osé. Ça va. Allez, c'est bon, Étienne, bravo. Tu repars avec ta carte. Tu as une voiture au moins, Étienne, ou pas du tout?
6: Oui,
0: non. Bon, on entend Étienne par petit bout. Il capte mal. Bon, c'est pas grave. Étienne, tu as, quoi qu'il arrive, comme on t'a entendu un tout petit peu, tu auras un tout petit bout de carte.
2: Ouais. 10 balles.
0: 10 balles. Tu repars 10 balles. Bravo.
5: On adapte les règles chaque week-end. C'est super.
0: Ça va bien, oui.
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0: 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Pas plus, hein.
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0: Voilà, c'est amis. C'est fini. La barbichette. Allez, passez une belle semaine ici et pas ailleurs. Dans un instant, ma France Weekend version cinéma. Et là, il est tout pile 13h.
7: Bonjour à tous. Dans quelques instants, j'ai le plaisir de recevoir Manu Payet qui revient dans une comédie Deviens génial, c'est le titre. Il sera avec la directrice de casting du film et le réalisateur. Mais d'abord, l'actualité avec Benjamin Mathieu.
8: Bonjour Ségolène, bonjour à tous. Une nouvelle vague de chaleur avec des températures qui dépassent les 35 degrés aujourd'hui. Elle va durer entre 8 et 10 jours alors que demain débutent les épreuves du bac. Édouard Jeffrey, le ministre de l'Éducation nationale, souhaite ce matin que plus aucun examen ne se déroule l'après-midi pour éviter les salles d'examen surchauffées pour les lycéens. Une bonne idée pour Bruno Bobkiewicz, secrétaire général du syndicat national des personnels de direction de l'éducation nationale, le SNPDEN. D'autant qu'avec le réchauffement climatique, ces vagues de chaleur vont être de plus en plus nombreuses.
9: Ça a déjà été pris en compte dans le calendrier cette année. Les 5 épreuves du bac général et technologique ont lieu cette année le matin. Et sur 4 épreuves du brevet, 3 d'entre elles ont lieu le matin. Ça a déjà été pris en compte. Maintenant, il faut aller encore plus loin, parce qu'il y a des examens où c'est pas le cas. Ça a des conséquences sur le nombre de jours qui sont utilisés pour les examens. Et donc, ça fait soit finir plus tard, soit commencer les examens plus tôt. Ça pose des problèmes d'un point de vue organisation. Je pense au transport scolaire pour les collégiens. Mais c'est des choses qu'il faut intégrer. Il faudra que les transporteurs intègrent ça, notamment les collectivités, parce que je pense qu'aujourd'hui, c'est évidemment indispensable.
8: Et vous pouvez retrouver une météo complète pour la semaine à venir sur ici.fr. Une enquête ouverte pour homicide volontaire aujourd'hui à Montbéliard, dans le Doubs, après qu'un adolescent de 17 ans est mort cette nuit. Il a été blessé par balle. La victime faisait l'objet de poursuites pour des violences en réunion. Les suites politiques de l'affaire Liana, Gérald Darmanin aurait dû présenter sa démission, estime Marine Le Pen aujourd'hui, invitée sur France 3. Notamment parce que plus personne n'est jamais responsable de rien en politique, poursuit la chef des députés du Rassemblement National. Et dans le sillage de l'affaire Liana, un site internet baptisé classésansuite.com a été lancé il y a 3 jours. Il recense déjà plusieurs milliers de témoignages. Créé par la réalisatrice et militante Eve Simonet, il répertorie les témoignages de violences sexuelles, de plaintes non déposées, non prises en compte, classées sans suite ou prescrites, avec évidemment l'intention d'éviter que des prédateurs restent en liberté, Sarah Mansoura.
10: Au cinquième jour, le site compile déjà plus de 3700 témoignages, dont près de 3000 géolocalisés, matérialisés par des points sur une carte de France. Ils s'étendent sur 99 départements. Les témoignages sont publiés immédiatement, anonymement. À chaque fois, les internautes peuvent renseigner s'il y a eu un dépôt de plainte et, le cas échéant, ce qu'il est advenu de cette plainte. Des témoignages souvent très durs, qui décrivent des faits, des souffrances, l'errance judiciaire, le manque de formation des enquêteurs. On y lit des récits d'inceste, de viol, d'agression sexuelle, avec parfois des agresseurs présumés cités nommément. Les récits sont faits par des personnes de tous âges, témoignant pour elles-mêmes ou pour leurs proches, souvent leurs enfants. Le site, encore non référencé, comptabilise plus de 120 000 connexions, signe pour Eve Simonet de l'immense besoin d'un espace de parole.
11: 93% de ce qui a été déposé, ça concerne des faits qui ont été commis dans l'enfance ou qui ont commencé dans l'enfance. On parle beaucoup des violences faites aux femmes ces dernières années, mais on oublie qu'en fait, ces violences, dans une immense majorité des cas, elles commencent dans l'enfance. Quelque chose aussi qui est assez flagrant, c'est de voir le nombre de plaintes qui n'ont pas été déposées. C'est supérieur aux plaintes déposées. Plus de la majorité, en fait, ne vont même pas porter plainte.
10: De cette initiative est en train de naître un travail associatif de plaidoyer auprès des institutions pour réclamer notamment une réforme de la justice. 300 bénévoles sont déjà mobilisés.
8: Et puis on termine ce journal en toute décontraction, mais avec modération, avec le festival des bières d'abbaye qui se tient tout le week-end à l'abbaye de Vaucelles. On est dans le Cambrésis, aux frontières des départements du Nord, du Pas-de-Calais et de l'Aisne. Alors au-delà des dégustations, c'est le cadre en fait qui fait toute la différence. Julien Prouvoyeur a ramené son micro ici Nord et son ouvre-bouteille dans une abbaye cistercienne du XIIe siècle.
12: Dans la salle des moines, sous les voûtes de l'abbaye, les tireuses sont alignées. Uniquement des bières d'abbaye, assure Charlie Labouré, l'organisateur de l'événement.
13: Il faut que la brasserie brasse dans une abbaye ou à proximité directe d'une abbaye. Par exemple, on prend l'exemple de la brasserie historique du Cateau, la brasserie Vivat. Les gens ne le savent pas, mais la brasserie elle est construite sur les ruines d'une ancienne abbaye.
12: Elles sont 7 au total, retenues par les organisateurs, estampillées bières d'abbaye et françaises, dont certaines méconnues.
13: Il y a la brasserie de l'abbaye de Saint-Vendry, en Normandie. Et eux, c'est des moines qui brassent effectivement dans leur abbaye. Et cette année, ils viennent, c'est frère Mathieu qui est le maître brasseur de l'abbaye. Et à côté, il y aura Père Louis. Père Louis, c'est l'abbaye de Chancelade. Et eux, ils viennent, c'est une congrégation, je crois que c'est des chanoines, et ils viennent de Dordogne.
12: Quand on pense bière d'abbaye, ce sont plutôt des marques belges qui viennent en tête. Et pourtant, à l'origine, c'est français, rappelle Benjamin Delbas, co-gérant de la brasserie de l'abbaye de Vaucelles.
14: L'abbaye
12: de
14: Trappes en Normandie, c'est la Révolution française que les moines sont partis. On n'est pas des moines, mais en tout cas, on a un respect de la tradition monastique, on est dans l'ancienne écurie des moines, donc on a aussi toute une histoire à faire valoir.
12: Dans la multitude de bières qui existent aujourd'hui, les bières d'abbaye restent une valeur sûre pour Charlie Labouré.
13: C'est eau, céréales, levure, houblon. Il n'y a pas de fruits rouges, il n'y a pas de machin, il n'y a pas de truc. Et de toute façon, c'est des brasseries, si elles existent depuis des siècles, c'est que ce qu'elles font, c'est carré.
12: Des bières belges sont aussi servies pendant le festival, mais uniquement des bières trappistes.
8: Et vous pouvez retrouver quelques photos de cette abbaye justement sur notre site internet ici.fr.
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8: Et c'est avec Ségolène Aluny qui, dans Ça tourne à 13h05, retrouve le réalisateur, humoriste et acteur Manu Payet.
15: Bonjour à tous et bienvenue dans votre émission Cinéma, ça tourne aujourd'hui avec l'équipe d'un film qui nous embarque en Alsace et en Allemagne. Deviens génial, c'est le titre de cette comédie dans laquelle Manu Payet prend son plus bel accent allemand. Bonjour Manu Payet.
16: Bonjour Ségolène.
15: Quoi?
16: C'est rigolo, vous me faites rire.
15: Déjà, ça commence bien. Hein? À vos côtés, le réalisateur Léo Grand-Perret. Bonjour Léo.
17: Bonjour.
15: C'est votre tout premier film. Et notre métier de l'ombre du jour, une femme sans qui il n'y aurait pas grand monde dans ce film, puisqu'elle est responsable du casting adulte et enfant, c'est important. Bonjour Tatiana Vial.
18: Bonjour.
15: Des enfants, il y en a, puisque Manu Payet, vous êtes professeur dans ce film. Est-ce que vous auriez aimé être prof dans la vie? C'est vrai?
16: Oui, j'avais même envisagé. Prof d'anglais, j'avais envisagé ça, c'était sympa même comme perspective.
15: Et alors, pourquoi ça ne s'est pas fait?
16: Ils n'ont pas voulu de moi, vous connaissez l'éducation nationale.
15: En tous les cas, vous êtes prof de langue également dans ce film, ouais. Et vous êtes aussi animateur radio. Alors je vous propose que vous nous fassiez le pitch là en deux secondes et vous lancez la bande-annonce.
16: D'accord, c'est l'histoire simple d'un professeur d'espagnol qui, pour se retrouver enseignant dans le collège où vit sa fille, très loin de lui, est obligé de se faire passer pour un prof d'allemand.
15: Sans parler un mot d'allemand.
16: Non, puisqu'il est très très fort en espagnol, lui, plutôt.
15: Eh oui.
16: Et il va devoir partir, ça il ne le sait pas encore, dans un bus accompagner une classe en Allemagne. Voilà, il part en voyage scolaire dans le pays de Goethe, sans savoir dire Guten Tag. Voilà le début de notre histoire. Tiens, et si on écoutait la bande-annonce?
15: Mais quelle bonne idée!
16: Guten Tag, je suis Mathias Bertin, je suis nouveau professeur d'allemand.
19: Papa, dis pas prof d'allemand.
16: Ah, ça va, j'ai assuré, non.
19: Ça va, tu prends tes marques?
16: Ouais, carrément, tout va bien. Tant que...
17: Ça fait 3 ans que je vis à 600 km de ma fille. Je veux plus être loin d'elle.
18: Et pour le voyage, tu vas faire comment?
17: Quel voyage? Vous avez organisé un voyage en Allemagne.
20: Je viens de finaliser le dossier.
17: Vous avez prévu quoi?
20: De la bonne humeur.
21: Tout le monde dans le bus?
15: Extrait du film « Deviens génial » de Léo Grandperret qui sort en salle mercredi prochain. Vous avez donc tourné en Alsace, notamment à Oberhausbergen.
16: Bravo.
15: C'est bien prononcé,
16: c'est
15: ça
16: très bien prononcé.
15: Merci. Et en Allemagne aussi, c'était l'été dernier. Qu'est-ce que vous retenez de ces lieux de tournage?
16: La convivialité alsacienne. Je retiens le fait qu'on oublie trop souvent lorsqu'on vit, nous, Parisiens ou ailleurs, que l'Alsace existe, que Strasbourg est toujours là. Ça s'allume pas quand t'arrives. Et c'est formidable de découvrir cette région, les gens qui y travaillent. Il y a des techniciens du cinéma qui vivent là-bas à l'année et qui travaillent sur les projets qui s'y font. Mmh. C'est chouette, on a rencontré de fabuleuses équipes. Et puis aussi, il nous a été donné de travailler avec des Allemands.
15: Alors, commencer de travailler avec des équipes de cinéma allemandes.
16: Qu'est-ce que vous voulez dire par là? Non, je déconne, c'est pas vrai, c'est une blague, c'est une blague. Nous avons travaillé avec des acteurs et des actrices allemands, notamment pour moi en tout cas, c'était vraiment une leçon.
15: Pourquoi?
16: J'ai adoré tourner avec. Parce qu'ils ne rechignent jamais à la tâche, parce qu'ils y retournent. Si Léo était encore derrière son combo là, au moment où on parle, en train de leur dire on va la faire quand même une 6000ème fois. Il leur ferait sans rechigner.
15: C'est vrai.
16: Ouais, et
15: contrairement à des Français, c'est ça le comparatif.
16: Je ne sais pas si c'est parce qu'ils étaient sur un plateau de tournage étranger aussi et que donc ils se pliaient un peu aux demandes plus facilement du réalisateur. Je ne pense pas. Non, c'est une façon de travailler. Nous, on va peut-être avoir, on va peut-être discuter un peu. On va peut-être, moi, je vais venir voir Léo et je vais venir voir Léo, je vais dire, bah, tu l'as, je pense, non, regardons. Bah, je trouve quand même. Et puis on regarde ensemble. Oui, c'est vrai, t'as raison. Ouais. Ok, bon, bah, je te refais ça. Tu veux que je te refasse tout, justement, moi.
15: Léo Grandperret, pourquoi avoir choisi la région Grand Est et l'Allemagne? Parce qu'il aurait pu être aussi prof de latin, prof d'italien.
22: C'est vrai, c'est vrai. Alors, la région Grand Est, elle se choisit un petit peu parfois, tous les films, un peu parfois par aussi facilité financière. Mm-hmm. Là, nous, ce qui nous a arrangé, c'est qu'on pouvait facilement jouer l'Allemagne en Alsace, puisqu'il n'y a pas si longtemps que ça, ils étaient allemands.
15: C'est vrai.
22: Ils ont encore des noms un peu étranges, comme vous l'avez cité. Et voilà. Et l'Allemagne, pourquoi? Parce que on a un vrai déficit de professeurs d'allemand, puisque beaucoup de gens font de moins en moins allemand au collège. Donc,
15: c'est une réalité dans l'éducation nationale.
22: C'est un problème. Enfin, pour ceux qui veulent faire allemand, c'est un problème.
15: Mm. Et vous parlez donc allemand, Manu Payet, en fait, dans la vie?
16: Non, pas du tout.
15: D'accord. Alors évidemment, il y a eu un gros travail sur le casting. Pour ce premier film, Léo Grandperret, vous n'avez pas choisi la facilité, puisque la majeure partie de vos comédiens sont des enfants, enfin des adolescents. Techniquement, déjà, en quoi ça complique les choses sur un tournage?
22: D'un point de vue logistique, on a beaucoup moins de temps de travail effectif avec eux, puisqu'on a 4 heures par jour à partir du moment où ils arrivent sur le plateau. Mmh. Donc, habillage, maquillage,
15: c'est très peu.
22: C'est très peu.
15: C'est très peu, 4 heures pour une journée.
22: Et puis en juillet, on en a 6, parce qu'on est en période de vacances scolaires, mais c'est ça la complication. Après, ça a un gros avantage, les enfants, c'est que ça impose un rythme auquel les adultes sont obligés de se caler. Et donc, du coup, une dynamique qui est assez, qui est porteuse de quelque chose d'assez solaire. Moi, je n'ai pas vu ça comme un désavantage.
15: Bien sûr, tous ces enfants, il faut les caster. Tatiana Vial, vous êtes donc directrice de casting et c'est à vous qu'on doit la distribution de ce film, sauf Manu Payet. C'est pas vous qui l'avez choisi.
16: Elle m'aurait pas pris, sinon.
23: Oui, c'est ça. J'ai les rôles adultes, sauf Manu et Mela.
22: Et Mela Bédia. Manu et Mela Bédia, mais tout le reste, c'est Tatiana. Ouais.
15: Et alors, c'est quoi exactement, on va expliquer à nos auditeurs, le travail d'une directrice de casting? Voilà, simplement, on pense instinctivement à faire passer des castings, mais c'est pas que ça.
23: C'est déjà savoir à qui on les fait passer, c'est-à-dire avoir des idées, lire le scénario, avoir des idées. Après, effectivement, faire venir des acteurs pour passer des castings. Pour le casting en général, c'est quand même l'idée, pour moi, de former une troupe. C'est pas seulement des personnes isolées, c'est vraiment, il faut que le casting ait un sens dans son ensemble. Mmh. C'est vraiment l'idée de la troupe au théâtre, et même si c'est des gens qui jouent pas ensemble, au final, parce qu'ils sont pas dans les mêmes scènes, il y a quand même, bon là en plus avec les enfants, c'était vraiment une troupe d'enfants, mais voilà, il faut que ça ait un sens dans son ensemble.
15: Mmh. Manu Payet, vous passez encore des castings?
16: Non, parce que non, c'est pas un grand privilège. C'est surtout parce que je l'ai réussi jamais. J'ai jamais été pris sur un casting.
15: Non, c'est pas vrai.
16: Jamais.
15: C'est pas une blague.
16: Non, c'est pas une blague. J'en ai encore.
15: Vous avez
16: passé
15: raté tous vos castings.
16: Tous.
23: Alors moi, je pense qu'on peut rater un casting et être pris.
15: Ah d'accord. Et ça veut dire quoi en fait, rater un casting et finalement
23: être pris? Ça veut dire qu'on peut être vraiment pas du tout à son maximum, arriver et voilà. Et ceci dit, tout d'un coup, incarner un personnage de manière à ce que voilà, ça soit évident pour tout le monde que c'est la bonne idée. Et on peut par contre déchirer, être vraiment génial à un casting et ne pas être pris.
15: C'est ce qui vous est arrivé.
17: Tout ça, c'est réponse 2 pour moi. Ouais.
15: Est-ce que tous ces enfants qu'on voit dans le film ont envie de continuer dans le cinéma ? Est-ce que c'est un vrai désir aujourd'hui dans la nouvelle génération de faire du cinéma ?
23: Je pense pas.
22: Il y en a qui ont demandé à la fin, mais il y en a d'autres qui ont aimé l'expérience, mais qui peut-être il y en a qui ont envie de jouer de la trompette à la fin, qui en jouaient pas au début. Donc je pense qu'il y a quand même d'autres. Et pour le coup, d'être sur un plateau, ça permet de découvrir l'image, le son, la régie, directrice de casting.
15: Bien sûr. Bah tiens d'ailleurs, comment on devient directeur RIS de casting ? Est-ce qu'il y a un chemin, une formation ou...
23: Alors il y a pas de formation. Je pense que les chemins sont assez multiples. Moi, j'ai vraiment fait ce métier presque par hasard. En fait, un ami qui faisait un film m'a dit « Moi, je voudrais quelqu'un qui ait jamais fait ça. » Parce que de toute façon, à tous les postes, je veux des gens qui débutent. Voilà, et je veux des acteurs qui aient jamais joué. Enfin, donc, et j'ai commencé comme ça, puis après, les choses se sont enchaînées.
15: Vous connaissiez Tatiana Vial ? Parce qu'elle est très connue dans le métier. On explique.
17: Connue et redoutée.
15: Redouté ?
17: Non, c'est pas vrai, je dis ça pour la taquiner. Non, moi j'adore travailler avec les... Non mais elle impressionne. Tatiana peut impressionner dans le sens où tu peux craindre qu'elle détient une vérité sur, par exemple, quand on est en train de faire passer des essais à la comédienne Selma Rodeau, finalement, qui aura été choisie, qui va jouer ma fille, j'en ai vu plusieurs. Ben, quand je fais passer des essais, je joue aussi. Et elle nous regarde tous les deux.
15: Et comme vous avez raté tous vos castings, vous aviez un peu la pression.
17: Je me dis, je ne sais pas ce qu'elle est en train de penser de ce que je suis en train de faire. Mais bon, et après je me dis, bon mec, tu vas pas commencer à jouer. Aide la comédienne, n'essaye pas d'impressionner Tatiana. Tu es déjà sur ce film. Oui, mais si elle bossait sur autre chose. Oui, effectivement. Donc alors je donne zone de couleur. Non, je déconne, c'est ça.
15: Il était comment aux essais ?
17: C'est impressionnant.
23: Bah, il était super.
15: Voilà, il était génial, comme l'indique
17: le titre. Comme dans le titre.
15: Voilà, on va se retrouver dans un instant après une chanson allemande qu'on retrouve dans le film Léo Grandperret, si je vous dis Nena.
22: Oui, bien sûr.
15: Alors allez-y pour le titre, vous vous souvenez, Manu ?
17: En français, c'est 99.
15: Voilà, mais moi je vous demande en allemand.
17: J'ai vu, nanana.
15: Nortinay, Luftballon.
17: Ségolène.
15: Oui, je crois.
22: Luftballon, je crois que
15: c'est Luftballon, ça, voilà, c'est bon. Voilà, c'est ça. Ouais. Allez, ben, on l'écoute et on se retrouve juste après pour la séquence Souvenirs sensoriels de tournage.

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1: Ça tourne avec l'équipe du film Devient Génial au cinéma mercredi prochain. Manu Payet, Léo Grandperret, Tatiana Vial. C'est l'heure de la séquence souvenirs sensoriels de tournage. Manu Payet, en repensant au tournage de ce film, tourné donc en Alsace et en Allemagne l'été dernier, quelle odeur pouvez-vous faire remonter à la surface?
2: Alors attendez, il y en a plusieurs.
1: Eh oui.
2: Comme il a fait très chaud, il y a eu une autre espèce. On déjeunait souvent près d'un terrain de tir à l'arc. Et il y avait une espèce de mélange de poussière et d'herbe assez finalement agréable. On dirait pas comme ça quand je le dis,
1: non, pas
2: mais
1: du tout.
2: Au nez, c'est délicieux. Et puis il y avait aussi, moi j'ai adoré la cantine de ce tournage.
1: Allez-y,
2: voilà.
1: Parlez-nous de la cantine.
2: S'il faut faire une émission spéciale bouffe, parce que moi je pourrais en parler pendant des heures. Moi j'ai adoré, et donc j'étais parmi les premiers. Le matin quand j'arrivais sur le plateau, comme je déjeune pas le matin, j'allais demander à la cantine ce qu'il allait y avoir au moment de la coupure déjeuner. Oui, pour savoir, pour rester animé, quoi. L'idée d'un moment manger quelque chose, quand
1: c'est
2: même.
1: C'est ça qui vous tient, c'est votre carotte en fait sur un tournage.
2: Un petit peu, oui. Moi j'adore les chefs, j'adore les gens qui font manger pour les autres, et je m'entendais très très bien avec eux. C'était du super boulot à chaque fois.
1: Alors, changement d'ambiance, puisque vous, Léo Grandperret, l'odeur que vous retenez, c'est celle du gymnase.
3: Ouais, on a tourné très longtemps dans ce gymnase, ça sentait pas très bon, mais il y avait un... C'est bizarre, on s'attache à des choses parfois un peu qui sentent pas très bon, mais c'était des moments tellement géniaux pour moi que j'en ai retenu. Je pense que si je retournais dans le gymnase aujourd'hui, j'aurais une espèce de nostalgie très forte, olfactive, parce qu'on était là et qu'on faisait mon premier film et que c'est extraordinaire.
1: Bah oui, la transpi, c'est votre Madeleine maintenant.
3: Exactement, et la transpi de ce gymnase-là.
1: Manu Payet, quels sons retenez-vous de ce tournage?
2: Les enfants qui rigolent à l'arrière du bus, et puis nous qui sommes devant. Moi qui réalise encore une fois que j'ai grandi, que j'ai vieilli, que je suis plus assis derrière avec eux.
1: Tatiana Vial, quel mot avez-vous le plus prononcé pendant les phases de casting?
4: Je ne sais pas du tout répondre à cette question.
3: Moi, je peux vous le dire.
1: Allez-y, Léo.
3: Elle dit, je ne comprends pas pourquoi cet iPad ne marche pas. J'avais mis des fichiers dans la Dropbox et ils ne sont pas accessibles.
4: Dropbox, oui, j'ai beaucoup prononcé Dropbox.
3: Je pense que Dropbox, c'est le mot qu'elle a le plus prononcé.
1: Pourquoi? Parce que vous utilisez un iPad pendant,
4: ouais,
1: sur les castings?
3: Pour filmer.
1: Vous filmez à l'iPad?
4: Ouais.
1: C'est plus les caméras ou les caméscopes?
4: Non, je trouve que l'image des iPads est beaucoup plus belle.
1: Tatiana Vial, à tous les comédiens qui nous écoutent, quel conseil vous pourriez donner à un comédien, là, comme ça, s'il doit préparer un casting? Quel est le conseil à retenir, selon vous?
4: Devenir avec lui-même, en fait, de pas essayer de... Moi, il y a une expression, entrer dans la peau du personnage, c'est une expression que je déteste.
1: Ah bon?
4: Pourquoi? Ouais, parce que le personnage n'a pas de peau, en fait. Il a la peau de l'acteur ou de l'actrice qui va l'interpréter. Donc, c'est ça, le casting, en fait. C'est de donner une peau à un personnage. Et plus on vient avec soi-même, plus on a de chances d'apporter quelque chose à un personnage qui va être remarqué.
1: Léo Grandperret, avec quoi avez-vous envie que les spectateurs repartent après avoir vu votre film?
3: J'ai envie qu'ils sortent de là en se disant qu'ils ont un peu rigolé, j'espère, et qu'ils sont, qu'ils se posent un peu plus de questions sur tous ces gens qu'on n'observe pas dans la société, comme les présidents de comités de jumelage, les profs d'allemand, les enfants qui font de la trompette et dont parfois on se moque un peu.
1: Oui.
3: J'ai envie qu'on se dise qu'on peut regarder les autres et vivre ensemble.
1: Manu Payet, avec quoi repartez-vous de ce projet?
2: Avec une certaine fierté, parce que j'aime beaucoup le film. Je pensais pas déjà qu'un jour je rendrais un hommage aux profs. Pour moi, les profs allaient toujours être mes ennemis. J'ai passé beaucoup de ma carrière scolaire en permanence.
1: C'est vrai? Vous avez pas beaucoup été
2: en
1: salle de classe?
2: Ils m'envoyaient. Donc ils m'envoyaient. Parfois, je rentrais même pas. Ils me disaient, non, vous avez tout de suite en permanence. Je me souviens, c'était un prof de bio. Et puis surtout, l'émotion de ce qu'a pu me dire Madame Motta, ma prof de français, Madame Matz, une autre prof de français, Madame Carayol, aussi une prof de français, Monsieur Winstra, un prof d'anglais. Je suis content de pouvoir leur rendre hommage aujourd'hui. Je crois qu'on s'est mal compris.
1: Et
2: je pense qu'on est dans une époque où le professeur doit être à nouveau mis en avant et célébré. Voilà, et embrasser. Donc ce film aussi est là pour ça. C'est pour ça que c'est un film familial, c'est une comédie, on y aura ri, et peut-être même verser sa petite larme.
1: Ouais.
2: J'espère, moi, quand ils sortiront de la salle, qu'ils se prendront par la main, qu'ils se feront un bisou. Moi je pense plutôt comme ça, dans ce genre-là.
1: Eh ben, c'est tout ce qu'on espère. C'est une comédie très réussie, avec un casting génial. Les enfants sont vraiment très bien dirigés. Bravo, Devient Génial. Première comédie de Léo Grandperret, avec Manu Payet, Mel Rabedia, Marie-Julie Bop, Fred Azan. Merci beaucoup, Manu Payet, d'être venu dans sa tour. Et vous êtes chez les confrères de France Inter, tout à l'heure.
2: Oui, tout à l'heure. Alors, tout à l'heure, justement, alors je veux pas pirater...

0: des programmes ici, mais...
1: On écoutera un replay.
0: Recevra, oui, nous voilà. Recevrons tout le cast de Deviens Génial.
1: Génial.
0: Voilà, voilà. Dans Studio Paillet tout à l'heure à 18h.
1: Merci Léo Grandperret et merci bravo beaucoup. Pour ce premier film.
2: Merci.
1: Et merci infiniment Tatiana Vial de nous avoir parlé de votre métier.
3: Merci.
1: De directrice de casting. À suivre l'actu près de chez vous. Merci d'écouter ici et très bon dimanche à tous. 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

0: Tintin, tous les jours à vos côtés. Et sachez que la boîte d'intérim, Triangle Intérim à Cherbourg, recrute des ostréiculteurs hommes ou femmes pour intégrer une entreprise reconnue pour son savoir-faire et la qualité de sa production au cœur du littoral normand. Vous allez relever, vous retournerez voilà, les poches d'huîtres, frais de chargement, du déchargement, des travaux de manutention sur les parcs ostréicoles. Temps partiel ou temps complet, vous travaillerez sur Saint-Val-la-Hougue avec des horaires variables, 5 jours par semaine. Et si vous êtes intéressé, vous pouvez contacter l'agence Triangle Intérim. Nous avons les coordonnées à votre disposition. Et puis le camping à Lens-du-Brique de Maupertuis recherche du personnel d'entretien technique homme ou femme. C'est un emploi saisonnier de 4 mois avec un temps de travail à temps plein. Voilà, tout simplement. Différents travaux de maintenance hein, sur le site, plomberie, électricité. Dans le respect, bien entendu, des règles de sécurité. Alors attention, il faut quand même savoir que ce poste n'est pas logé.
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Julien Clerc, si on chantait sur votre radio ici, c'est ce qu'on va faire exactement. On a toutes les chansons, vos chansons préférées tout l'après-midi et tout le week-end. C'est à suivre, par exemple, une mélodie de Maxime Le Forestier, Ambalaba pour voyager, et Shakira avec Die Die. C'est tout de suite sur votre radio ici.

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1: Emmanuel Gouache a le vent en poupe aujourd'hui. Il s'est rendu sur l'île d'Origny, un voyage qu'il a fait avec les élèves du lycée Millet et ceux de l'école Jean Zay à Cherbourg. On se retrouve avec lui sur le pont du bateau qui les emmène là-bas. Et Patrice lui explique pourquoi c'est si important pour lui de faire connaître cet endroit.
2: Non mais c'est nos voisins quoi. Nous c'est simple, hein. On a mis la pointe du compas sur Beaumont. On a fait un cercle de la Hague. Donc on a pris les limites de la Hague, c'est Tonneville, Vatteville, Urville. Et ben dans le cercle, il y a quoi? Et ben il y a Origny. Voilà, donc c'est naturel, quoi. C'est-à-dire c'est nos voisins, c'est nos cousins, quoi. Puis la faire connaître, bah oui, c'est vrai, moi j'ai plein de collègues au boulot, il y a plein de gens à Cherbourg et tout ça qui connaissent pas Origny, quoi. Alors dans la Hague, on connaît parce qu'on la voit. On la voit de Goury, mais il y a plein de gens qui connaissent pas Origny. Et Origny, ben voilà, c'est nos cousins, mais il n'y a pratiquement pas de transport pour y aller, parce que c'est une île anglo-normande, donc il n'y a pas de continuité territoriale comme il peut y avoir avec les îles en Bretagne ou en Vendée. Et même les communications avec l'Angleterre, qui est quand même assez loin, il y en a assez peu. Donc en fait, l'île est vachement isolée. Et pourtant, c'est la plus proche de toutes les îles anglo-normandes, c'est la plus proche de La Hague, mais finalement, c'est celle qui est le plus difficile d'accès.
3: En fait, tu as une histoire de longue date avec cette île, non?
2: Ouais, parce que quand j'étais enfant, ma sœur avait un petit bateau et j'étais ado, j'avais dans les 13-14 ans. Et voilà, j'ai un souvenir, on avait joué aux fléchettes avec les gens de là-bas et tout. Enfin, c'était... Et puis il se trouve que ma compagne Françoise, elle habite au Montville. Et quand elle était ado, elle allait toujours avec ses copains à Origny parce que voilà, il y en avait qui avaient des bateaux, ils allaient là-bas et ils allaient aux plages d'Origny. Ils ont passé toute leur enfance en ado, c'était la sortie pique-nique à Origny. Et quand on s'y retrouvait, ben voilà, on a eu envie de faire quelque chose avec Origny. Moi j'aime bien les petites îles, pas les trop grandes, mais pas les petites îles désertes, des humains ou des animaux, mais il faut qu'il y ait quelque chose, quoi. Une île déserte, je vois pas trop l'intérêt, quoi. Même si elle est paradisiaque, je veux dire, je vois pas trop. Donc du coup, là, il y a des gens. Effectivement, il y a une faune et une flore qui est super intéressante, et puis il y a des gens qui sont super intéressants, vachement accueillants. Origny, on l'appelle la sauvage. Bon, elle est sauvage, elle ressemble beaucoup à La Hague au final. Je suis pas trop dépaysé.
3: D'ailleurs, on voit le phare de Goury qui est là-bas sur notre gauche, il me semble, non?
2: Ouais, c'est ça, ouais. Ouais, c'est le phare de Goury, ouais.
3: Il y a le nez de Jobourg qui doit pas être très très loin.
2: Ouais, le nez de Jobourg, l'île d'Origny, elle est vraiment en plein milieu du Raz Blanchard, elle est en plein dedans. Quand on va à Origny, ça paraît simple, mais il faut bien calculer son coût. C'est-à-dire qu'il ne faut pas viser l'île. Si vous visez l'île, vous la ratez. Parce qu'en fait, le courant, il vous emmène en dessous, quoi. J'ai vu des gens qui étaient devant nous, qui prenaient le cap sur l'île. Ah bah, ils se sont fait avaler par le courant. Bah, après, ils ont dû aller à Guernsey. Ouais. Parce qu'une fois que vous avez passé, c'est trop tard. Vous pouvez plus faire demi-tour. Ou alors, si, il faut se mettre à l'abri à Longis Bay. Vous attendez la renverse et puis 4-5 heures plus tard, vous faites dans l'autre sens, quoi. C'est pas si facile que ça d'y aller, quoi.
3: Une petite aventure, quoi.
2: C'est une petite aventure, ouais.
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0: clair.
1: Agréable de réécouter cette chanson de Zao de Sagazan qu'on avait pourtant beaucoup entendue sur votre radio ici, la Symphonie des Éclairs. Passez un bon week-end, il y aura vos infos de 14h bientôt, et puis Boulevard Désert avec Bruxelles, ou encore Survivor, Eye of the Tiger.
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0: Une nouvelle vague de chaleur avec des températures qui dépassent les 35 degrés aujourd'hui. Elle va durer entre 8 et 10 jours alors que demain débutent les épreuves du baccalauréat. Édouard Geffray, le ministre de l'Éducation nationale, souhaite ce matin que plus aucun examen ne se déroule l'après-midi pour éviter les salles d'examen surchauffées. Un homme est mort et un autre a été grièvement blessé lors d'une rixe au couteau survenue hier soir à Clermont-Ferrand dans le Puy-de-Dôme. Des témoins ont tenté de prodiguer un massage cardiaque sans succès. Un incendie en Corse près de Porto Vecchio, 40 hectares brûlés selon les informations de ICI RCFM, mais aucune habitation n'a été touchée. Donald Trump affirme de nouveau que les États-Unis vont signer un accord avec l'Iran aujourd'hui sur le Moyen-Orient. Il affirme également la réouverture immédiate suite à cette signature du détroit d'Ormuz, ce qui aurait une incidence importante sur le prix de l'essence. La France qui maintient, elle, son porte-avions, le Charles de Gaulle, dans cette zone au Moyen-Orient, déclare ce matin le chef d'état-major des armées. En foot, la Coupe du Monde, le duel des extrêmes ce soir entre l'Allemagne, 4 fois vainqueur de la compétition, face au néophyte Curaçao, une petite île des Caraïbes, qualifiée pour la première fois à la Coupe du Monde. Le match est à 21h. Et puis la dernière étape du Tour Auvergne-Rhône-Alpes, Paul Sexas sera bien au départ malgré sa chute hier à 70 km/h. On n'abandonne pas, dit le phénomène français de 19 ans à l'adresse des supporters qui étaient postés ce matin devant le quart de la formation. Et puis c'est la journée mondiale des donneurs de sang juste avant l'été. On a besoin de vous. Allez sur le site dondusang.org.
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2: Les prévisions de Météo France pour notre département de la Manche avec une après-midi placée sous le signe du soleil, avant faible de secteur nord-est et sur la moitié sud du département, des températures entre 25 et 28 degrés, que c'est agréable, 20-23 degrés plutôt sur le nord cotentin. Demain, la matinée sera ensoleillée, mais par contre en cours de journée, les nuages vont arriver, on aura beaucoup moins de soleil. Demain en fin de journée, le vent sera faible dans l'ensemble et on pourra pousser jusqu'à 31 degrés.
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0: Encore un tube sur votre radio, ici Philippe Lafontaine, Cœur de Loup. On retrouvera Stevie Wonder ou encore Patrick Fiori, juste après quelques infos locales et pratiques tout près de chez vous.
1: Ici Cotentin, tous les jours à vos côtés, l'équipe de la médiathèque, le centre de ressources de la Cité de la Mer à Cherbourg, propose des animations gratuites pour apprendre et s'amuser. Des animations gratuites sur inscription. Si vous avez besoin du numéro, le réflexe à avoir, c'est de composer le 02 33 23 13 23. Oui, c'est le numéro de votre radio. Alors, il y a les aquarelles du littoral jusqu'au mardi 30 juin, ou encore raconte-moi le corail, pareil, jusqu'à la même date. Et puis l'association Mel, un petit sens en plus, a organisé un concours de talent à Cherbourg. Les sélections sont terminées, maintenant place au spectacle Cherbourg a du talent, qui se déroulera samedi 20 juin à l'Agora à Équeurdreville. L'association Mel, un petit sens en plus, a été créée en octobre 2024. Sa mission est de récolter les fonds nécessaires à la reconstruction de l'oreille gauche de Mel, qui est née avec une microcie atrésie, c'est une malformation de l'oreille. Une intervention qui est prévue en 2028 aux États-Unis, mais qui coûte beaucoup d'argent, plus de 100 000 euros. Donc à l'occasion de cette soirée, 14 talents vont se succéder pour un prix du public et un prix du jury. Cherbourg a du talent, c'est samedi prochain à l'Agora à Équeurdreville.
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0: Madonna Who's That Girl sur votre radio ici. Elle a créé la surprise en faisant un concert de 15 minutes à Times Square à New York, comme ça, sans prévenir. Dingue, Madonna. Dans un instant, sur votre radio ici, Freddie Mercury, Louane et Eddie Mitchell.
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1: Très bon après-midi, merci de nous avoir choisi, il est 15h. Toute l'info en France et dans le monde en 90 secondes avec Benjamin Mathieu.
2: Plus qu'une heure de patience avant de savoir quel équipage va franchir la ligne en vainqueur pour les 24 heures du Mans. Pour l'instant, c'est la Toyota numéro 7 au volant de Nick De Vries qui mène. 300 000 spectateurs sont réunis dans la Sarthe sous un soleil de plomb pour la 94e édition de cette course mythique que vous pouvez suivre en direct sur Ici Mène. La course sous le soleil et la chaleur. Une nouvelle vague de chaleur débute en France. Elle va durer 8 à 10 jours et sera plus importante que celle du mois de mai. De nouveaux records vont être battus. On fait le point sur cette semaine caniculaire à venir sur ici.fr. Emmanuel Macron sera l'invité du journal de 13h de TF1 demain pour l'ouverture du sommet du G7 à Évian. Un sommet en Haute-Savoie avec Donald Trump, le président américain qui affirme qu'un accord de paix est sur le point d'être signé avec l'Iran aujourd'hui. Yaël Braun-Pivet réitère son appel à un MeToo des enfants. La présidente de l'Assemblée nationale se dit favorable à l'examen rapide d'une loi transpartisane, dite loi intégrale contre toutes les violences sexuelles et sexistes, pour éviter un nouveau drame comme celle de la petite Liana. La députée RN Marine Le Pen pointe, elle, la responsabilité essentielle du politique dans la mort de la jeune fille dans le Gers, estimant aujourd'hui que le garde des Sceaux Gérald Darmanin aurait dû présenter sa démission. Et puis, il n'y a pas eu de miracle pour le cycliste Paul Sexas. Il abandonne lors de la dernière étape du Tour Auvergne-Rhône-Alpes. Sixième du général, le cycliste avait lourdement chuté hier.
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3: Les prévisions de Météo France pour notre département de la Manche avec une après-midi placée sous le signe du soleil, avant faible de secteur nord-est et sur la moitié sud du département, des températures entre 25 et 28 degrés, que c'est agréable, 20-23 degrés plutôt sur le nord cotentin. Demain, la matinée sera ensoleillée, mais par contre en cours de journée, les nuages vont arriver, on aura beaucoup moins de soleil. Demain en fin de journée, le vent sera faible dans l'ensemble et on pourra pousser jusqu'à 31 degrés.
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0: dimanche à l'écoute de votre radio, ici Small Town Boy, ça c'est 100% années 80 et Bronski Beat. D'ailleurs, rendez-vous tout à l'heure à 19h pour faire le plein de tubes des années 80. Dans un instant, trois chansons françaises à la suite, Bernard Lavillier en duo avec Nicoletta, Gaëtan Roussel et Tout s'en va, ça c'est une nouveauté ici, et puis Johnny, Requiem pour un fou.
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0: Duo sont sur votre radio. Ici, Idée Noire à l'instant avec Bernard Lavillier et Nicoletta. Vous allez retrouver Les Innocents juste après quelques infos pratiques tout près de chez vous sur votre radio ici.
1: Ici Cotentin, tous les jours à vos côtés. Et sachez qu'un concours de belote par équipe est organisé mardi prochain dans la salle de convivialité à Saint-Pierre-d'Arthéglise. C'est dans le canton de Barneville-Cartrais. Les inscriptions se font à partir de 13h15 et 14 euros par équipe. Il y aura un lot par personne. À gagner une épaule d'agneau, le rôti de bœuf, un porc à se partager, la tête et les pattes du porc pour le dernier prix. Buvette et pâtisserie sur place, enveloppe surprise, et ce concours est organisé par le Cercle des Aînés. Et maintenant, je vous propose de découvrir le monde assez fascinant quand même des pompiers, avec des portes ouvertes de la caserne des pompiers à Équeurdreville. Ce sera le samedi 20 juin, vous trouverez la caserne facilement, puisqu'elle est située en face de la polyclinique. Alors attention, une pièce d'identité vous sera demandée pour accéder au site. Rendez-vous de 10h à 17h avec une belle exposition de véhicules, des manœuvres prévues, restauration sur place.
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0: un amoureux de la Corse comme nous. C'est Julien Doré et Porto Vecchio à l'instant sur votre radio ici. Il y aura trois titres à la suite pour arriver jusqu'aux infos de 16h. On écoutera Billy Paul, Me and Mrs. Jones, Mylène Farmer, sa nouvelle chanson, extrait du prochain album, et Dire Straits pour tracer la route avec Walk of Life.
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1: Bon week-end, bon après-midi, il est déjà 16h. Toute l'info en France et partout dans le monde en 90 secondes avec Benjamin Mathieu.
2: Les derniers tours de piste aux 24 heures du Mans. La course automobile mythique dans la Sarthe s'achève. C'est encore très serré, mais avantage aux deux Toyota. La 7 qui mène devant la BMW et la deuxième Toyota, la 8 qui est troisième. 300 000 téléspectateurs attendent avec impatience la fin de cette course. Les derniers tours sont à suivre sur Ici Mène. Une nouvelle vague de chaleur débute. Elle va durer entre 8 et 10 jours avec des températures encore plus chaudes que fin mai dès mercredi prochain. Alors que demain débutent les épreuves du baccalauréat avec l'épreuve de philosophie. Édouard Geffray, le ministre de l'Éducation nationale, souhaite que plus aucun examen ne se déroule l'après-midi pour éviter justement ces salles d'examen surchauffées. Le sommet du G7 s'ouvre demain à Évian. Près de 16 000 policiers, gendarmes, militaires, pompiers et gardes-frontières sont mobilisés pour former une bulle sécuritaire. Emmanuel Macron qui sera l'invité du journal de 13h en direct de Haute-Savoie demain. Et puis on apprend également qu'il s'entretiendra avec Donald Trump l'après-midi avant l'ouverture du sommet. À la Coupe du Monde de football, le duel des extrêmes ce soir à 21h entre l'Allemagne, 4 fois vainqueur de la compétition, face aux néophytes Curaçao, une petite île des Caraïbes qualifiée pour la première fois de leur histoire à la Coupe du Monde. Il n'y a pas eu de miracle en cyclisme. Paul Sexas a abandonné lors de la dernière étape du Tour Auvergne-Rhône-Alpes. Sixième du général, le cycliste français avait lourdement chuté hier. Et puis c'est la journée mondiale des donneurs de sang. Le FCA alerte que les réserves sont faibles. Si vous voulez donner, allez sur le site dondesang.efr. .santé.fr.
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3: Les prévisions de Météo France pour notre département de la Manche avec une après-midi placée sous le signe du soleil, avant faible de secteur nord-est et sur la moitié sud du département, des températures entre 25 et 28 degrés, que c'est agréable, 20-23 degrés plutôt sur le nord cotentin. Demain, la matinée sera ensoleillée, mais par contre en cours de journée, les nuages vont arriver, on aura beaucoup moins de soleil. Demain en fin de journée, le vent sera faible dans l'ensemble et on pourra pousser jusqu'à 31 degrés.
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Sauvez-moi, Jeanne Masse sur votre radio ici. J'espère que vous passez un beau week-end. Vos chansons préférées tout l'après-midi avec No Doubt et Gwen Stefani. Don't Speak, ça c'est à suivre. Tout de suite, écoutez une nouveauté. C'est Charles Doré, famille ou pas famille.

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1: Soyez le bienvenu, François Thiébaud.
2: Merci, Stéphanie.
1: Mais de rien, François. Nous allons parler normand, évidemment, sur l'antenne d'ici Cotentin. Et alors, aujourd'hui, c'est plutôt la laine de mouton. Hein. Alors, pas le berca, mais sa laine qui vous intéresse.
2: J'aime bien de la laine.
1: Ok.
2: Donc j'avais mon toisin au Berkov, là, 2 ou 3 semaines. Et faut bien dire que j'avais bien la conche. Parce que devait la chaleux, j'avais eux assure, eh bien, il n'aurait pas été bien. Hein. Mais faut bien dire que je n'ai que le moment de le faire, normalement. Mmh. Ouais. On a coupé la laine de nos moutons, on a attendu nos moutons, voilà, 2 ou 3 semaines. Mais faut bien dire qu'on a vraiment bien tombé. Parce qu'avec la chaleur qui est venue à suivre, eh bien, il n'aurait pas été bien. Bon, mais faut bien dire aussi que ce n'est que le moment de tondre les moutons tout de suite, hein, normalement. Mais la laine, Chico devient après. Eh bien, en France, pépitier.
1: Oh, quel dommage.
2: Qu'est-ce que devient la laine après? Eh bien, en France, pas grand-chose. Il y a une petite niche, hein, draté de gauche, qui met en valeur. Mais 90% de la laine est jetée. Hein. Elle pourrait y être valorisée pour faire de l'isolant, plutôt que d'utiliser des laines de verre ou je ne sais très petits produits synthétiques. Hein. Alors, il y a quelques petites niches, hein, droite et de gauche, hein, qui mettent en valeur. Hein, souvent, c'est les gens qui mettent leur laine, enfin, la laine de leur mouton en valeur. Mais à peu près 90% de la laine est jetée. Hein. Pourrait être valorisé, hein, pour faire des isolants, plutôt que d'utiliser des laines de verre ou produits synthétiques. Tout comme les amis, les habits. Pareil. Outfit. La laine était partout. Matelas, couchettes, tricot de corps, même les maillots de bain. Alors, en sortant de l'eau, c'était pas le plus joli.
1: On devait être lourd en sortant.
2: Les capias ou tout, pareil. Alors, tout comme les habits, hein, autrefois, la laine était partout. Pour les matelas, les chaussettes, les tricots de corps, hein, les pulls aussi, voire même les maillots de bain. Mais bon, alors sortons de la mer, les gens ne se mettaient pas. C'était pas trop joli. Hein. Et puis les chapeaux aussi, bien sûr. Mais dès le 19e siècle, mais devant le coton qui arrivait sur le marché, et plus tard le nylon, eh bien la filière de la laine a complètement disparu. Alors, au 19e siècle, hein, avec le coton qui arrivait sur le marché, et plus tard le nylon, ben la filière de la laine a complètement disparu. Devait bien qu'il y a plein d'idées qui émergent, mais il reste à remettre en pièce de thé, hein, qui mettrait sur les rôles le marché de la laine. Alors, s'il y en a qu'on dit deux, il n'y a plus qu'or. Hein. On voit bien qu'il y a des idées quelque part. Tout le monde a envie de faire quelque chose. Mais en fait, eh bien, il n'y a plus qu'à. Mais bon, il faut avoir les idées. Alors, s'il y en a qu'on a, ben, ma foi, ce serait super. Eh bien, nous, à Stano, à la ferme, eh bien, j'allons quand même faire filin de laine. Et l'année de chez vient, eh bien, je nous rends des petites plates de laine à vendre à la ferme, devant nos moutons.
1: Bah oui, mais où ça?
2: Eh bien, on va faire ça en Bretagne.
1: Ah, oh, bah dis donc.
2: Oui.
1: Quel dommage. En même temps, vous la valorisez, c'est déjà bien.
2: Bah oui. Voilà, ben, m'a fait. Charles Bécomchendo.
1: Ah, ça y est, c'est fini. Bon, bah, la prochaine fois, on essaiera de trouver des idées pour valoriser la laine, parce que des moutons, il y en a quelques-uns quand même dans la Manche.
2: Mais oui.
1: Bon, vous étiez formidable, François.
2: Je rougis. Allez, bonne journée à tous.
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0: Jeannot en duo avec Laurent Voulzy, Désir, Désir. Laurent Voulzy qui avait promis de faire une suite à cette chanson et on l'attend toujours. En tout cas, on peut se plonger dans son livre caché derrière, à lire absolument l'été par exemple. Sur votre radio ici, deux idoles à suivre, Michael Jackson et M. Pokora avec son titre Quand même.
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0: Michael Jackson sur votre radio ici. Il y aura Pink dans un instant et Jean Schultes, Confidence pour Confidence. Ce sera juste après quelques infos pratiques tout près de chez vous.
1: Ici Cotentin, tous les jours à vos côtés, et sachez que la boîte d'intérim Triangle Intérim à Cherbourg recrute des ostréiculteurs hommes ou femmes pour intégrer une entreprise reconnue pour son savoir-faire et la qualité de sa production au cœur du littoral normand. Vous allez relever, vous retournerez voilà, les poches d'huîtres, frais de chargement, du déchargement, des travaux de manutention sur les parcs ostréicoles. Temps partiel ou temps complet, vous travaillerez sur Saint-Valahaugue avec des horaires variables, 5 jours par semaine. Et si vous êtes intéressé, vous pouvez contacter l'agence Triangle Intérim. Nous avons les coordonnées à votre disposition. Et puis le camping à Lens-du-Bric de Maupertu recherche du personnel d'entretien technique homme ou femme. C'est un emploi saisonnier de 4 mois avec un temps de travail à temps plein, voilà, tout simplement. Différents travaux de maintenance hein, sur le site, plomberie, électricité, dans le respect bien entendu des règles de sécurité. Alors attention, il faut quand même savoir que ce poste n'est pas logé.
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0: À l'instant Pink sur votre radio, ici c'est l'heure de retrouver Fred Ballard pour l'humour en tube avec comme thème les animaux. Est-ce que vous aussi, ils vous rendent chèvre ?
1: Mire, il est dingue de moi, il m'a choisi, voyez-vous ?
2: Ah mais merde.
1: Tu mords pas ton père ? Voilà, il mord son père.
3: Ah bah oui, mais quand on a un père qui s'appelle Daniel Prévost, il faut savoir mordre le père pour se faire une place au soleil et sur le canapé. Mimir a beau faire le maximum de bruit pour marquer son territoire, ses humains en redemandent.
1: La nuit, ça c'est formidable, on est en train de dormir tranquillement et d'un seul coup, on entend des notes. Eh bien c'est Mimir qui est en train de jouer un nocturne de Frédéric Chopin. Je vais tout dire sur toi, voilà, monsieur est un voleur de cacahuètes et de saucissons. Alors là, je lui dis, vous êtes un crétin, vous êtes un minable, c'est scandaleux. Quand je suis en colère, je le vouvoie.
3: Voilà, bah ça c'est un bon début hein, dans l'apprentissage du chat à part d'heure. Un vouvoiement et quelques insultes bien envoyées, chat vous remet les idées en place. Et c'est ce qu'on va conseiller à Jérémy Crédville pour son chat noctambule.
4: À 5h du mat, dans la maison, devant la porte d'entrée. Toi, la tête dans le cul, tu descends, tu ouvres la porte, tu crois qu'il va sortir ? Non, il va se lécher le cul dans le canapé. Non. Et c'est l'être le plus aimé de la maison, attention, hein. Il gueule à 5h du mat, il se lèche le fiac dans le canapé. Je fais ça une fois, divorce, mais bon.
3: Alors, effectivement, il y a un petit risque que ce comportement soit assez mal interprété par le conjoint humain. En plus, il faut être très souple et on n'est pas à l'abri d'un petit lumbago. Donc, laissons nos chats nous mener par le bout du nez et nous faire marrer tout au long de l'année. Chat mange pas de pain. Chat mange des croquettes, en revanche.
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0: On a toutes les chansons d'Alain Chamfort. Déchaîne-moi sur votre radio, ici, dans un instant, Ricky et Poveri. Rappelez-vous, c'était vraiment un tube de l'été des années 80. D'ailleurs, les années 80 vous attendent à partir de 19h. Ce sera 100% années 80 sur votre radio, ici. Dans un instant, Christophe Maé également, avec La Lune, la magnifique chanson dédiée à sa maman.
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1: Merci d'être là, bon week-end, il est 17h. Tout de suite, les infos présentées par Benjamin Mathieu.
2: Jusqu'à 38 degrés à Nevers, 37 à Paris ou Brive, ou encore 36 à Lyon et 35 à Toulouse. Voilà ce que prévoient les prévisionnistes météo pour jeudi prochain. La France va vivre une nouvelle vague de chaleur en milieu de semaine. Les températures seront plus élevées que fin mai. Alors que demain débutent les épreuves du baccalauréat avec l'épreuve de philosophie, Édouard Geffray, le ministre de l'Éducation nationale, souhaite que plus aucun examen ne se déroule l'après-midi pour éviter les salles d'examen surchauffées. Le sommet du G7 s'ouvre demain à Évian. Près de 16 000 policiers, gendarmes, militaires, pompiers et gardes frontières sont mobilisés pour former une sorte de bulle sécuritaire. Emmanuel Macron sera demain l'invité du journal de 13h en direct de la Haute-Savoie. Il s'entretient ensuite avec le président Donald Trump avant l'ouverture du sommet. Et de l'autre côté du lac Léman, une manifestation contre le G7 est-elle organisée à Genève. Le département de la Corrèze a rendu hommage à Bernadette Chirac aujourd'hui, l'un à Corrèze, l'autre à Clairgoût, pour dire au revoir à l'ancienne première dame. Elle a été conseillère municipale à la mairie de Saran, mais surtout conseillère générale du canton à partir de 1979, mandat qu'elle a exercé pendant 36 ans. L'épilogue des 24 heures du Mans, la Toyota numéro 7 l'emporte à l'issue d'une course extrêmement disputée. L'équipage composé du japonais Kamui Kobayashi, du britannique Mike Conway et du néerlandais Mike De Vries s'est imposé avec seulement 10 secondes d'avance. Et puis en Formule 1, c'est Lewis Hamilton qui l'emporte à Barcelone.
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4: Les prévisions de Météo France pour notre département de la Manche avec une après-midi placée sous le signe du soleil, avant faible de secteur nord-est et sur la moitié sud du département, des températures entre 25 et 28 degrés, que c'est agréable, 20-23 degrés plutôt sur le nord cotentin. Demain, la matinée sera ensoleillée, mais par contre en cours de journée, les nuages vont arriver, on aura beaucoup moins de soleil. Demain en fin de journée, le vent sera faible dans l'ensemble et on pourra pousser jusqu'à 31 degrés.
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la groupie du pianiste Michel Berger sur votre radio ici. J'espère que votre week-end se passe bien. On a toutes vos chansons préférées avec Hotel California par exemple, des Eagles qui est prévu dans un instant, juste après la nouveauté, Oria, sa chanson s'appelle Soirée mondaine.

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1: Bonjour à tous, j'ai testé pour vous la découverte de la tourbière de Mâton à Lessé. Aujourd'hui, je vous emmène sur l'un des sites naturels les plus précieux et les plus secrets de tout le Cotentin. La tourbière de Mâton, c'est 16 hectares de nature protégée, classée réserve naturelle nationale depuis 1973, où la biodiversité atteint des sommets rarement égalés dans toute la région. Un endroit qui vous rappelle que la Manche est bien plus qu'une terre de bocage et de plage. Mais d'abord, c'est quoi exactement une tourbière ? C'est un milieu humide très particulier où la décomposition de la matière végétale est tellement lente en raison des caractéristiques du sol que les végétaux s'accumulent sur des milliers d'années pour former de la tourbe. Résultat, un sol spongieux, acide et pauvre qui crée des conditions de vie extrêmes et qui ne sélectionne que des espèces végétales et animales très spécialisées. Certaines ont même développé des stratégies incroyables pour survivre dans ces conditions, comme les plantes carnivores. Car la vedette absolue de Mâton, c'est le rossoli, une petite plante carnivore aux feuilles couvertes de poils gluants rougeâtres qui capturent les insectes imprudents. On peut en trouver deux espèces sur le site, le rossoli à feuilles rondes et le rossoli à feuilles intermédiaires, tous les deux protégés au niveau national. J'ai eu la chance de participer à une visite guidée et voir de près ces petits pièges végétaux en action, capturant les insectes dans leurs sécrétions. Je n'avais jamais vu ça. L'accès à la tourbière est strictement réglementé pour préserver sa fragilité, alors renseignez-vous bien avant de vous y rendre. Des visites guidées sont organisées toute l'année sur demande et des sorties grand public en été. Un guide est indispensable pour comprendre ce que l'on voit et mesurer la valeur de ce qui se cache sous vos pieds. La tourbière de Mâton, c'est une des merveilles secrètes du Cotentin, fragile, rare et d'une beauté unique. Très belle journée à tous et surtout n'oubliez pas, les plus beaux voyages commencent bien souvent tout près de chez vous.
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0: La chanson de Céline Dion, Dansons, évidemment, en attendant ses concerts et peut-être la présence de l'auteur de cette chanson, Dansons, Jean-Jacques Goldman, sur la scène de la Défense Arena. Des infos pratiques sur votre radio ici, ça c'est à suivre, c'est utile, c'est près de chez vous, et ce sera juste après Alex Warren et une nouveauté juste derrière, Ainsi soit-il, de Louis Chédid, sur votre radio locale, ici.
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0: Fever Dream, une nouveauté ici avec Alex Warren. Dans un instant, Diane Tell et un extrait de la comédie musicale La Légende de Jimmy. On écoutera aussi Jérémy Frérot. Juste après, quelques infos d'ici.
1: Ici Cotentin, tous les jours à vos côtés, l'équipe de la médiathèque, le centre de ressources de la Cité de la Mer à Cherbourg, propose des animations gratuites pour apprendre et s'amuser. Des animations gratuites sur inscription. Si vous avez besoin du numéro, le réflexe à avoir, c'est de composer le 02 33 23 13 23. Oui, c'est le numéro de votre radio. Alors, il y a les aquarelles du littoral jusqu'au mardi 30 juin ou encore Raconte-moi le corail, pareil, jusqu'à la même date. Et puis l'association Mel, un petit sens en plus, a organisé un concours de talent à Cherbourg. Les sélections sont terminées, maintenant place au spectacle Cherbourg a du talent, qui se déroulera samedi 20 juin à l'Agora à Équeurdreville. L'association Mel, un petit sens en plus, a été créée en octobre 2024. Sa mission est de récolter les fonds nécessaires à la reconstruction de l'oreille gauche de Mel, qui est née avec une microsciatrésie, c'est une malformation de l'oreille. Une intervention qui est prévue en 2028 aux États-Unis, mais qui coûte beaucoup d'argent, plus de 100 000 euros. Donc à l'occasion de cette soirée, 14 talents vont se succéder pour un prix du public et un prix du jury. Cherbourg a du talent, c'est samedi prochain à l'Agora à Équeurdreville.
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0: Jérémy Frérot sur votre radio, ici, adieu pour la musique. Vous le savez maintenant, à cette heure-ci, le week-end, on parcourt l'histoire avec joie et avec plaisir, et surtout avec Stéphane Bern. Aujourd'hui, son voyage dans le temps s'annonce fascinant puisqu'il nous ramène à la création de l'écriture en braille.
1: Imaginez un adolescent qui veut simplement lire, mais à qui personne n'a jamais donné les bons outils. Alors, il décide de les inventer. Nous sommes en 1825 à Paris, à l'Institut des Jeunes Aveugles. À seulement 16 ans, Louis Braille trace l'aboutissement de mois de travail acharné. Il vient de peaufiner un système de points en relief, simple et logique. Et je ne parle pas de son acné, non, même si à 16 ans, elle devait être aussi en relief.
2: Tu as vu mon joli teint ? Je le soigne tous les jours avec l'eau précieuse.
1: 12 ans plus tôt, un accident dans l'atelier de son père l'a rendu aveugle. Depuis, il lit péniblement grâce à de grandes lettres gaufrées, lentes à déchiffrer et impossibles à écrire soi-même. Braille s'est inspiré d'un procédé militaire inventé par Charles Barbier. La lecture nocturne destinée aux soldats pour communiquer dans le noir. Mais la méthode est très complexe et trop lourde. Et dans l'esprit du jeune élève, tout s'éclaire. Il réduit, ordonne, structure. 6 points disposés en 2 colonnes, assez pour former des lettres, des chiffres, la musique et la ponctuation. Un alphabet que l'on peut sentir, apprendre et transmettre.
3: A, B, C, D.
1: On touche du doigt chaque signe, et surtout au génie. Mais la reconnaissance tarde. Le système est d'abord rejeté par l'institution jugée trop audacieux. Et Louis Braille meurt en 1852, sans savoir que son idée s'apprête à conquérir le monde, car dès la fin du 19e siècle, le braille devient la langue universelle du toucher. Aujourd'hui encore, on compte plus de 100 000 ouvrages disponibles en braille à travers le monde, sans compter son usage quotidien dans l'espace public. Preuve que parfois, il suffit de 6 petits points pour voir bien plus loin que les autres et être visionnaire sans même ouvrir les yeux.
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0: Le plus beau son des années 80, c'est bien celui-ci, celui des Bee Gees, à l'instant en cadeau sur votre radio ici, How Deep Is Your Love. Dans un instant, ne manquez pas vos infos de 18h. On écoutera Amir avec sa chanson À l'imparfaite et Patricia Cass, Mademoiselle chante le blues.
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0: parfaite pour moi.
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2: Bonne fin d'après-midi sur votre radio. Ici, il est 18h. Les infos présentées par Benjamin Mathieu.
3: 15 000 manifestants à Genève à l'appel de la coalition No G7 pour protester contre la tenue du sommet de l'autre côté du lac Léman à Évian demain. La France qui est le pays hôte cette année avec un dispositif de maintien de l'ordre très impressionnant, 16 000 policiers et gendarmes. Le président américain Donald Trump sera reçu avant l'ouverture du sommet par Emmanuel Macron pour évoquer notamment les discussions de paix avec l'Iran. L'été est en avance, la France s'apprête à vivre une nouvelle vague de chaleur avec des températures plus importantes qu'au mai dernier dès le milieu de la semaine prochaine, alors que demain débutent les épreuves du baccalauréat avec l'épreuve de philosophie. Édouard Geffray, le ministre de l'Éducation nationale, souhaite qu'à l'avenir, plus aucun examen ne se déroule l'après-midi pour éviter les salles d'examen surchauffées. Yaël Braun-Pivet réitère son appel à un MeToo des enfants. La présidente de l'Assemblée nationale se dit favorable aujourd'hui à l'examen rapide d'une loi transpartisane, dite loi intégrale, contre toutes les violences sexuelles et sexistes, pour éviter un nouveau drame comme celui de la petite Liana. En sport, il n'y a pas eu de miracle. Paul Sexas a abandonné lors de la dernière étape du Tour Auvergne-Rhône-Alpes. Sixième du général, le cycliste avait lourdement chuté hier. Le Mexicain Del Toro remporte la dernière étape et la course. La suite des barrages du top 14, c'est ce soir. Hier, le Racing 92 a battu Pau. Un petit garçon en pleurs après la défaite de la section paloise a fait le tour des réseaux sociaux. Ici, Béarn lance un appel pour le retrouver et évidemment le consoler. Et puis ce soir, c'est l'autre barrage, le Stade français qui reçoit La Rochelle. Aux 24 heures du Mans, Toyota renoue avec la victoire après trois éditions remportées par Ferrari. La course a été très serrée. Les quatre premiers équipages terminent dans la même minute. Et toujours cet incroyable succès populaire avec 300 000 personnes dans la Sarthe. À la Coupe du Monde de football, le duel des extrêmes ce soir à 21h entre l'Allemagne, quatre fois vainqueur de la compétition, face au néophyte Curaçao, une toute petite île qualifiée pour la première fois à la Coupe du Monde.
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4: Les prévisions de Météo France pour notre département de la Manche avec une après-midi placée sous le signe du soleil, avant faible de secteur nord-est et sur la moitié sud du département, des températures entre 25 et 28 degrés, que c'est agréable, 20-23 degrés plutôt sur le nord cotentin. Demain, la matinée sera ensoleillée, mais par contre en cours de journée, les nuages vont arriver, on aura beaucoup moins de soleil. Demain en fin de journée, le vent sera faible dans l'ensemble et on pourra pousser jusqu'à 31 degrés.
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tout sur votre radio, ici, with or without you. Avec vous, c'est mieux, d'ailleurs. Et avec des duos inclus dans l'album Héritage de Pascal Obispo, qui chante avec Francis Cabrel. Il a choisi toutes ses idoles et il nous offre Il faudrait que pleuve l'amour. C'est comme un rêve pour lui qui se réalise et nous, on écoute sa chanson.

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2: Histoire d'ici sur la radio ici Cotentin avec Boris Bonin. Bonjour Boris.
3: Bonjour Stéphanie.
2: Allez, nous reprenons la direction de Gadeville pour découvrir le plus célèbre phare des côtes du Cotentin.
3: Revenons tout au bout de ce beau pays du Val-de-Serre, Stéphanie, où je vous invite à découvrir le deuxième phare de Gadeville. Un colosse de granit qui veille depuis bientôt deux siècles sur l'une des routes maritimes les plus périlleuses de la Manche.
2: Un phare qui doit donc sa naissance à l'obsolescence du premier, construit en 1775.
3: 50 ans est déjà incompatible avec le nouveau système de guidage des navires, le programme général d'éclairage des côtes de France établi en 1825. Nous sommes alors sous la Restauration et le règne de Charles X. Et c'est l'architecte et ingénieur des ponts et chaussées, Charles-Félix Maurice de la Rue, qui va concevoir les plans du plus haut phare de son époque.
2: Et le chantier qui s'ouvre alors est le plus important chantier français de son temps.
3: La première pierre est posée le 14 juin 1829 à 60 mètres du précédent, qui sera par ailleurs conservé, rehaussé de 2 mètres, et transformé en 1861 en sémaphore. Le chantier va requérir plus de 1000 ouvriers qui vont tailler 11 000 blocs de granit pour édifier, sans échafaudage, une tour d'une hauteur totale de 74,75 mètres. Le diamètre de cette tour varie entre 9,25 mètres à sa base et 6 mètres à la passerelle, avec des murs de 1 à 2,60 mètres d'épaisseur. L'ensemble des pierres ainsi empilées représente le poids respectable de 7400 tonnes. Et petite facétie de l'histoire, le phare est inauguré et mis en service le 1er avril 1835.
2: Et celui-ci est doté de quelques curieuses caractéristiques.
3: Le phare comporte autant de marches que de jours dans l'année, autant de fenêtres que de semaines, et sur la façade sud, autant de fenêtres que de mois. Comme d'ailleurs le phare de l'île Vierge, dans le Finistère, dont la construction est plus tardive, 1902, et qui le dépasse aujourd'hui en hauteur. Le phare de Gadeville demeure néanmoins le deuxième plus haut phare de France et d'Europe.
2: Et comment fonctionne ce titan de granit ?
3: Le phare dispose dès sa naissance d'un équipement de pointe qui va évoluer au rythme des progrès technologiques, lui conférant un balisage lumineux puissant. Aujourd'hui, ce sont des lampes halogénures métalliques de 250 watts qui confèrent au phare une visibilité de son feu, quel que soit le temps, de 24 000 nautiques, soit 44,4 km. Un feu à la signature unique de deux éclats blancs toutes les 10 secondes.
2: Mais au-delà de la technique, il y a aussi les hommes.
3: Pendant des décennies, afin de le faire fonctionner, il a fallu compter jusqu'à 6 gardiens. Et des noms qui ont laissé une marque indélébile dans l'histoire du phare et de Gadeville. Orismon et Marcel Fiché, Georges et Joseph Coron, ou encore Joseph Mouchel. Ces gardiens et leurs familles faisaient du phare un village où vivaient une quarantaine de personnes à l'année, jusqu'à son automatisation en 1984.
2: Un phare aujourd'hui devenu l'un des fleurons du patrimoine manchot.
3: Respectivement classé et inscrit au monument historique depuis 2009, le phare et l'actuel sémaphore sont de véritables joyaux de notre patrimoine que je vous invite à découvrir, tout comme le riche patrimoine de Gadeville et du Val-de-Serre. Et quoi de mieux pour commencer que de monter les 365 marches du phare et de contempler le pays merveilleux qui s'étend devant vos yeux.
2: Merci beaucoup Boris pour la découverte de cet incroyable patrimoine que vous chérissez tout particulièrement. À très bientôt.
3: À très bientôt Stéphanie.
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0: À l'instant, la bande-son du film Zootopie 2, c'est Shakira, évidemment, sur votre radio, ici. On retrouvera Fan Young, Cannibals ou encore Véronique Sanson, et puis Coulisses TV, les coulisses de la télé et toutes les infos indispensables. C'est dans un instant, après Louane, conduire, qui arrive après De Palmas, qui lui est déjà sur la route.
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0: Une chanson qu'elle n'a pas écrite ni composée d'ailleurs, mais c'est une de ses préférées, Louane et Conduire sur votre radio. Ici, dans un instant, Véronique Sanson en voyage à Vancouver. Les Fan Young Cannibals, ce sera juste après quelques infos locales et pratiques d'ici.
1: Ici Cotentin, tous les jours à vos côtés. Et sachez qu'un concours de belote par équipe est organisé mardi prochain dans la salle de convivialité à Saint-Pierre-d'Arthéglise, c'est dans le canton de Barneville-Cartré. Les inscriptions se font à partir de 13h15, c'est 14 euros par équipe. Il y aura un lot par personne, à gagner une épaule d'agneau, le rôti de bœuf, un porc à se partager, la tête et les pattes du porc pour le dernier prix. Buvette et pâtisserie sur place, enveloppe surprise, et ce concours est organisé par le Cercle des Aînés. Et maintenant, je vous propose de découvrir le monde assez fascinant quand même des pompiers, avec des portes ouvertes de la caserne des pompiers à Équeurdreville. Ce sera le samedi 20 juin, vous trouverez la caserne facilement, puisqu'elle est située en face de la polyclinique. Alors attention, une pièce d'identité vous sera demandée pour accéder au site. Rendez-vous de 10h à 17h avec une belle exposition de véhicules, des manœuvres prévues, restauration sur place.
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0: 9h, un plaisir d'écouter chaque chanson de Véronique Sanson sur votre radio. Ici, si vous ne savez pas quoi regarder ce soir, Patrice Gascoigne a justement ce qu'il faut dans ses coulisses TV avec une émission culte sur TF1 aujourd'hui. On parle du 17 mai 1985.
1: À l'occasion des 40 ans de la mort de Coluche, LCP, la chaîne parlementaire, propose de découvrir ou redécouvrir une émission culte présentée par Patrick Sabatier, Le jeu de la vérité sur TF1 avec Coluche.
2: Est-ce que vous êtes prêts pour répondre aux premières questions? Alors allez-y, attention, vous êtes prêts? SVP, je tiens tout de suite à rassurer les téléspectateurs. Il y en a pour une heure et demie, mais ils pourront aller pisser, il y a des chanteurs. Voilà.
1: Voilà, vous l'avez compris, on va pas s'ennuyer ce soir sur LCP, la chaîne parlementaire, une chaîne disponible sur le canal 13 de votre TNT. L'émission Rembob Ina, qui nous permet de revivre les grands moments de l'histoire de la télévision française, en s'appuyant sur les archives de l'INA, l'Institut National de l'Audiovisuel. Rembob Ina, une émission présentée par Patrick Cohen, qui a donc la bonne idée de nous proposer Le jeu de la vérité de Coluche. Une émission qui a fait l'événement, diffusée la première fois sur l'antenne de TF1 le 17 mai 1985, pendant le Festival de Cannes. Mais est-ce que vous saviez que cette émission, Le jeu de la vérité, a un lien avec le cinéma? Écoutez cet échange entre Patrick Cohen et Marie-France Brière, une grande dame de la télévision. À l'époque, elle était la directrice de l'unité variété et divertissement de TF1. C'est elle qui a mis Le jeu de la vérité à l'antenne. Écoutez-la.
3: Est-il vrai que le concept du jeu de la vérité vous a été inspiré par la fameuse scène du film Les Tricheurs de Marcel Carné?
4: Absolument, absolument, parce que toute notre génération a été très influencée par ce film qu'on a vu, revu et revu. Et à la fin du film, il y a le fameux jeu de la vérité. J'avais dit à Rémi Grimbach, tu comprends, il faut refaire cette atmosphère, etc.
3: Avec Pascal Petit, Jacques Charrier et Laurent Terzieff.
4: Absolument. Et en fait, influencée que j'étais, je pensais retrouver cette ambiance et ça a été un grand barnum, voilà.
2: Madame, c'est à vous.
5: Coluche.
2: Oui. Première question.
5: Je suis Daniel Frénaud de Vissou. Je suis secrétaire.
6: Stop, joker.
3: Un joker.
6: On a le droit au joker, hein.
3: Ah oui, vous avez le droit à deux jokers.
6: Non, je veux pas cette question-là, ça me plaît pas.
1: Retrouvez Le jeu de la vérité de Coluche ce soir sur LCP. Quant à moi, je jure de vous dire toute la vérité demain avec de nouvelles coulisses télé.
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0: 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Le plus grand tube de l'été 2026 sera celui-là, Bruno Mars, I Just Might, sur votre radio, ici, dans un instant 100% années 80, avec Laurent Petit-Guillaume, Axel Red, Sensualité, et puis vos infos de 19h.
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1: Bon week-end à l'écoute de votre radio, ici, il est 19h. Les infos avec Benjamin Mathieu.
2: 15 000 manifestants, selon des journalistes sur place au contre-sommet du G7 à Genève en Suisse, parmi eux de très nombreux Français. Ils manifestent contre la tenue à partir de demain du G7 à Évian. Cette réunion qui regroupe les plus grandes puissances économiques mondiales. Le sommet va durer 3 jours. La commune de Haute-Savoie, au bord du lac Léman, est transformée en camp retranché avec 16 000 forces de l'ordre. Ce qui explique que les contestataires manifestent à Genève ce soir. On rejoint Richard Vision, bonsoir.
3: Bonsoir.
2: Une manifestation que vous suivez pour ici, manifestation anticapitaliste avec de nombreux incidents.
3: Oui, actuellement, grosse utilisation de gaz lacrymogène de la part des policiers qui essayent de disperser des groupes, notamment de Black Bloc, hein, qui sont arrivés. La manifestation se passait bien. Une grosse partie de la journée, avec, vous l'avez dit, plus de 15 000 personnes venues dénoncer ce sommet du G7. C'est fortune du capitalisme qui se retrouve à Évian et ses chefs d'État qui détruisent le monde, selon eux. Donc, manifestation qui s'est déroulée parfaitement durant de longues heures. Et puis il y a eu les premiers incidents, des heurts avec des CRS, du mobilier urbain détruit, des industries, des agences bancaires, symbole du capitalisme, attaquées par les Black Blocs. Et là actuellement, eh bien, c'est un nuage de fumigène qui est en train de s'élever, alors que la tension est de plus en plus palpable entre les manifestants venus en découdre et les forces de police ici à Genève.
2: Merci Richard Vision, faites attention à vous. Richard Vision pour ici sa voix. À noter que Donald Trump, qui fête ses 80 ans aujourd'hui, sera bien présent. Il sera reçu par Emmanuel Macron avant l'ouverture officielle du sommet demain soir. Le président américain qui affirme qu'un accord de paix va être signé dans les heures qui viennent avec l'Iran. La nuit s'annonce bien agitée pour les lycéens qui passent le bac de français demain. D'autant que la journée s'annonce particulièrement chaude. Ce matin, le ministre de l'Éducation nationale, Édouard Geffray, a fait une proposition forte face aux chaleurs à répétition. Il ne veut plus d'épreuves du bac ou du brevet l'après-midi. Thomas Vinclair, cette mesure fait l'unanimité auprès des lycéens en plein bachotage que vous avez rencontré cet après-midi à Paris.
4: Amel est plongé dans ses fiches à la veille du début du baccalauréat. La pression monte pour cet élève de terminale.
5: Stressé. Non mais j'ai très peur.
4: Alors l'arrivée des fortes chaleurs n'arrange rien.
5: Quand il fait 40, il faut penser que la chaleur elle a un peu décuplé parce que on est tout simplement regroupé dans une seule salle. Forcément on transpire plus vite. Et bien sûr que ça a du coup une incidence aussi sur notre capacité à réfléchir.
4: Évidemment, elle est pour interdire les épreuves l'après-midi. Pour Ewan, la canicule c'est un facteur de stress supplémentaire.
6: C'est vraiment, on va dire, saoulant parce qu'on aimerait être dans des conditions normales pour travailler et surtout passer un examen qui est important, on va dire quand même, que c'est le bac, ça joue un peu comme notre avenir en jeu.
4: Demain, chacun va donc bien remplir son sac. Mina a déjà tout prévu.
7: Bouteille d'eau, hein, beaucoup bouteille d'eau. Les vêtements aussi, hein, ça va devoir venir en short.
4: Pour cette lycéenne de 17 ans, il faut que le gouvernement modernise les salles d'examen, car avec le réchauffement climatique, elle en est persuadée, même le matin, les températures seront insoutenables d'ici quelques années.
7: Il n'y a pas de ventilateur, il y a un truc d'aération, parce que les lycées, en vrai, peut-être qu'ils ont été rénovés, mais pas du tout en vue de la chaleur et du réchauffement climatique. Et même les profs nous le disent, même les profs, ils ont très chaud et ils ne savent pas quoi faire.
4: Dès demain, 530 000 élèves de terminale débuteront les écrits du baccalauréat, avec pour commencer la traditionnelle épreuve de philosophie.
2: Et le thermomètre va encore grimper avec une nouvelle vague de chaleur. Les prévisionnistes météo annoncent une vague de chaleur à partir de mercredi prochain, des températures qui seront plus élevées que celles que nous avons connues en mai dernier. En cyclisme, il a fait une erreur, il l'a assumé. Paul Sexas s'est pris une très grosse gamelle sur le Tour Auvergne-Rhône-Alpes hier. Il est remonté sur son vélo ce matin, mais il a dû abandonner. Les douleurs étaient trop fortes aujourd'hui. Mais pas d'inquiétude, en tout cas pour le Tour de France, le petit prodige n'a rien de cassé. Il faut juste se reposer, Fanny Le Chevestrier.
8: Paul Sexas, qui devra donc patienter jusqu'au 19 juillet prochain pour voir son nom peint à de très nombreuses reprises sur la route menant au plateau de Solaison. Aujourd'hui, malgré toute sa bonne volonté, le jeune Français de 19 ans a dû se rendre à l'évidence. Les douleurs qu'il ressentait dans les bras, avant même le départ de l'étape ce midi, étaient trop vives pour bien tenir son guidon dans les descentes. Son dos l'a également handicapé. Lâché rapidement par le peloton des favoris, Sexas a donc fini par s'arrêter au bord de la route. Certainement la décision la plus raisonnable. car comme il le rappelait ce matin, son principal objectif reste le Tour de France dans 3 semaines. Pas la peine de prendre le risque d'aggraver ses blessures, voire de prendre une mauvaise position sur le vélo pour contourner les douleurs. Place maintenant à quelques jours de repos, nous dit-on dans son entourage, avant de partir comme prévu en stage pour les dernières reconnaissances des étapes alpestres au menu du Tour de France.
2: Et puis aux 24 heures du Mans, Toyota renoue avec la victoire. Après 3 éditions reportées par Ferrari, la course a été très serrée. Les 4 premiers équipages terminent dans la même minute. Et toujours cet incroyable succès populaire. 300 000 personnes pour assister au podium.
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9: Les prévisions de Météo France pour notre département de la Manche avec une après-midi placée sous le signe du soleil, avant faible de secteur nord-est et sur la moitié sud du département, des températures entre 25 et 28 degrés, que c'est agréable, 20-23 degrés plutôt sur le nord cotentin. Demain, la matinée sera ensoleillée, mais par contre en cours de journée, les nuages vont arriver, on aura beaucoup moins de soleil. Demain en fin de journée, le vent sera faible dans l'ensemble et on pourra pousser jusqu'à 31 degrés.
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10: Bonsoir à tous, très heureux de vous retrouver en ce début de soirée pour une heure de tubes nés dans les années 80. J'imagine que vous les avez chantés, que vous les avez pour certains beaucoup aimés, qu'ils vont peut-être vous rappeler des souvenirs. Ça commence comme ça.

0: C'était Marc Lavoine pour une Biguine avec toi.
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0: Ça, c'était en 85. Il avait déjà rencontré le succès un an avant avec Elle a les yeux revolver, Bascule avec moi. Et donc, c'est un nouveau succès pour celui qui, depuis toujours, voulait devenir artiste. Dès l'âge de 16 ans, il intègre une troupe de théâtre. Pour se faire un petit peu d'argent, il est ouvreur à l'Olympia. Mais la musique le rattrape. Et notamment grâce à sa rencontre avec celui qui deviendra son fidèle compositeur, le fameux Fabrice Aboulker. Allez, on poursuit. Deux ans plus tard, avec un groupe venu d'Allemagne, Alphaville, Forever Young.
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0: Starship, Nothing's Gonna Stop Us Now. Encore un tube créé pour la BO d'un film mannequin sorti en 87 qui n'a pas connu un grand succès contrairement à la chanson qui a permis à ce groupe américain de s'inscrire dans l'histoire de la musique aux États-Unis notamment. Le dernier album de Starship est sorti en 2013. Louis Bertignac, lui, il va attendre 2027 pour retrouver une grande tournée. Mais dans un instant, on le retrouve avec ses idées-là.
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0: Ici Cotentin, tous les jours à vos côtés, et sachez que la boîte d'intérim, Triangle Intérim à Cherbourg, recrute des ostréiculteurs hommes ou femmes pour intégrer une entreprise reconnue pour son savoir-faire et la qualité de sa production au cœur du littoral normand. Vous allez relever, vous retournerez voilà, les poches d'huîtres, frais de chargement, du déchargement, des travaux de manutention sur les parcs ostréicoles. Temps partiel ou temps complet, vous travaillerez sur Saint-Val-la-Hougue avec des horaires variables, 5 jours par semaine. Et si vous êtes intéressé, vous pouvez contacter l'agence Triangle Intérim. Nous avons les coordonnées à votre disposition. Et puis le camping à Lens-du-Bric de Maupertuis recherche du personnel d'entretien technique homme ou femme. C'est un emploi saisonnier de 4 mois avec un temps de travail à temps plein, voilà, tout simplement. Différents travaux de maintenance hein, sur le site, plomberie, électricité, dans le respect bien entendu des règles de sécurité. Alors attention, il faut quand même savoir que ce poste n'est pas logé.
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0: Ah, pour la suite, j'ai choisi un tube en or des années 80, mais hélas, son interprète n'aura pas eu la chance d'en profiter. En 1987, Roy Orbison, un pionnier du rock américain, venait de vivre plusieurs drames. La mort de sa femme dans un accident de voiture, de ses deux fils dans un incendie. Il enregistre You Got It, dédié à son épouse et composé pour lui par Tom Petty et Jeff Lynne, deux autres légendes. Le titre sort quelques mois plus tard, mais il meurt brutalement d'un arrêt cardiaque en 89. You've Got It, tube mondial.
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0: Netflix, c'était Here Comes the Rain Again. Une chanson écrite, paraît-il, après une nuit entière de disputes entre Annie et Dave, le couple Eurythmics, est devenu un tube en 83. Dès 20h, la musique continue, mais ce sont vos choix que l'on retrouve comme tous les dimanches grâce à vos messages sur decibel@radiofrance.com. En attendant, notre virée dans les années 80 continue avec Alain Souchon, Ultra Moderne Solitude, juste après ça.
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2: Et à 20h sur votre radio ici, c'est l'heure de Décibel, avec, comme tous les dimanches, les chansons préférées des auditrices et des auditeurs.
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2: Ah, ça, c'est la chanson qui a tourné sur les réseaux sociaux cette semaine. Pierre Demar, qui a été notre invité récemment et qui lançait le Je pense à vous challenge. Tout le monde s'est mis à chanter ce refrain. Assez difficile à chanter, c'est vrai, hein, ça file dans les aigus. Eh bien, notre éditeur Jean-Maurice a décidé d'écouter Pierre Demar ce soir. Il y aura aussi des classiques comme Johnny Hallyday, des chansons d'artistes que vous connaissez bien mais qui passent pas souvent à la radio, comme Silver Lake de Santa. Voilà ce qui vous attend ce soir. On est ensemble jusqu'à 21h. Bienvenue, c'est Décibel.
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2: Salut à toutes, salut à tous et merci d'avoir choisi ici pour passer votre dimanche soir. J'espère que le week-end était merveilleux pour vous. Et puis si c'était pas terrible, bah écoutez, on envoie le bout, comme on dit. Mais si, on le dit, je vous promets, on le dit. Dans ma famille, on le dit, ok? Bon, heureusement, c'est la musique qui nous rassemble ce soir. Il y aura la toute nouvelle chanson de Marguerite, un bon vieux Fleetwood Mac. Je vous emmènerai écouter les chansons de l'année 1981. Et puis, je voulais aussi vous dire que la fin de la saison approche, hein. On est déjà mi-juin, donc si vous avez envie de participer à une de nos dernières émissions du dimanche, là où les auditrices et les auditeurs font la programmation musicale, alors il faut tout de suite nous envoyer un email. Notre adresse, c'est décibel au pluriel @radiofrance.com, décibel avec un S à la fin, @radiofrance.com. Dans le mail, vous mettez votre numéro de téléphone pour qu'on puisse vous rappeler et surtout, surtout, la chanson que vous avez envie de partager. C'est ce qu'a fait Seb. Le voici, le voilà, premier auditeur de la soirée. Coucou Seb, bienvenue.
5: Salut Émilie.
2: Comment ça va?
5: Ça va toujours bien.
2: Ah Seb, c'est bien.
5: Super.
2: Et c'est normal. Seb, oui. Je suis tellement contente de ton choix de chanson ce soir. Tu vas nous passer un groupe belge.
5: Oui.
2: Qui s'appelle Puggy.
5: Ouais. Puggy, ouais. Qui est composé quand même d'un français, d'un anglais et d'un suédois.
2: Oui.
5: Voilà. On va dire que c'est un groupe européen.
2: C'est ça. Et comme ils sont basés à Bruxelles, on dit que oui, c'est un groupe belge, mais t'as raison. Belge. Oui, oui, t'as raison. Et alors, ils ont une particularité, c'est que ces petits gars de Puggy, ils ont un studio à Bruxelles, dans lequel tout le gratin de la chanson française va enregistrer, faire produire ses chansons, ses albums. Puggy, ils se sont notamment occupés des chansons de Iseult, plein d'artistes, en fait, qui sont passés chez Puggy.
5: Aussi des BO de films ou de films d'animation, je crois. Ils en ont fait deux, trois aussi.
2: Mais oui, non, ils sont vraiment... je crois qu'ils sont copains avec Vianney. Enfin, voilà, ils font partie de ces petits génies qui, parfois, restent dans l'ombre, il faut bien le dire. Mais voilà, quand ils ne sont pas sur scène pour eux, pour Puggy, ils sont aussi vraiment des hommes de l'ombre et de studio très, très recherchés.
5: Et puis, quand ils sont sur scène, ils sont quand même très bons, hein.
2: Alors, est-ce que tu les as vus, toi, et est-ce que tu peux nous raconter?
5: Oui, je les ai déjà vus plusieurs fois. Là, la dernière, c'est pour leur dernière tournée. Là, ils sont passés au Luxembourg, vu que je suis pas très loin. C'est Nancy-Luxembourg, t'as 2 heures de route à peu près, donc ça va relativement vite. Et vu qu'ils ont aussi, ils sont très, très attachés au Luxembourg aussi, donc ils passent souvent là-bas. Donc du coup, nous, on en profite et c'est toujours un grand sas de décompression, tu vois, tu oublies tout et
2: ça fait du bien parfois.
5: Ouais, ça fait du bien. Je dis pas, je t'entends plus, je dis.
2: Non, je t'écoutais religieusement parce que pour le coup, je suis d'accord avec tout ce que tu dis et aussi le fait que on parle souvent beaucoup dans les médias des méga concerts, des stades de France, d'Aya Nakamura, des grandes salles de Céline Dion, etc. Alors oui, bien sûr, c'est important, mais après, ce qu'il faut se dire, c'est que la majorité des groupes jouent dans des salles plus petites, avec des tarifs accessibles à tout le monde.
5: Oui,
2: on peut trouver des tickets. On passe des soirées géniales. Là, il y a pas longtemps, je suis allée voir Bandi. Bon, bah voilà. C'est évidemment que tu vas pas. C'est pas la même chose.
5: Non, c'est pas le même. Après, il y a tout l'aspect show sur les grosses scènes, les salles, les trucs, peut-être comme les Indochines et tout ça. Mais là, t'as pas ça. Mais t'as une proximité. Et les gars sont adorables comme tout et tu passes un bon moment. Quoi.
2: Et tu parles avec eux après au stand de t-shirts et tout. C'est vraiment un autre rapport, quoi. C'est des concerts qu'on peut se faire une fois par mois. Voilà. C'est aussi ça la scène de concert en France et c'est important de le dire parce qu'on parle pas souvent d'eux et ou en Belgique d'ailleurs ou au Luxembourg. Et voilà, et c'est ces groupes-là aussi qui font vivre toutes les salles, tous les clubs partout en France. Donc voilà, il y a même des salles où on peut s'abonner et on peut comme ça, on paye une fois par an et on peut aller voir 5-6 concerts de notre choix. Il y a plein de SMAC comme ça, c'est des salles qui sont plus ou moins subventionnées par le ministère de la Culture un peu partout sur le territoire et c'est aussi une bonne option, quoi.
5: On est d'accord.
2: Alors t'as choisi le premier gros tube de Puggy, c'est en anglais.
5: When you know.
2: C'est When You Know. Alors moi j'adore, c'est-à-dire tu tapes dans les mains instantanément.
5: Voilà. Et puis encore merci au groupe parce que tout à chaque concert ils offrent une baguette quand c'est à un moment le chanteur accompagne donc le batteur avec une batterie amovible et il balance les deux baguettes comme ça et c'est tombé sur moi la dernière fois et en plus dédicacé et tout, nickel.
2: Trop bien.
5: En plus,
2: t'es rentré avec un petit cadeau. Bon, bah, voilà. C'est parfait. Merci beaucoup, Seb. Le cadeau pour vous, si vous ne les connaissez pas encore, c'est de découvrir Puggy grâce à Seb. La chanson s'appelle When You Know.

0: Les excellents Puggy, avec une chanson que peut-être vous aurez dans la tête en vous réveillant demain matin, mais ça sert à ça aussi, les découvertes dans Décibels. La chanson s'appelle When You Know.
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0: Demain, c'est l'anniversaire de Johnny. Vous allez me dire, il s'en fout, il n'est plus là pour souffler les bougies. Je vous répondrai, oui, certes, mais tous les ans, les fans de Johnny lui rendent hommage, et je trouve ça chouette de lui rendre hommage le jour de son anniversaire, plutôt qu'au moment de l'anniversaire de sa mort, évidemment, avec une date et des souvenirs beaucoup plus lugubres. Alors, Annie, qui est une grande, grande fan de Johnny Hallyday, et qui l'a vu des dizaines et des dizaines de fois en concert depuis les années 60, Annie a décidé de vous passer ce soir dans Décibels une chanson qui s'appelle Poème sur la septième. Poème sur la septième, c'est une chanson qui parle d'écologie et c'est une des premières chansons à parler d'écologie. Annie, on n'a pas réussi à la joindre ce soir, mais c'est pas grave, elle sera dans Décibels demain pour vous parler de Johnny Hallyday, de sa passion pour lui. Mais voilà, cette chanson, donc, c'est Johnny qui récite un texte incroyable sur le deuxième mouvement de la septième symphonie de Beethoven, poème sur la septième donc, et vous allez voir que Philippe Labro, le journaliste et romancier qui a signé les paroles, bah, il était plutôt visionnaire, puisque tout ce que Johnny raconte dans cette chanson de la fin des années 60, début des années 70, c'est des choses qu'on peut se dire encore aujourd'hui.

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0: très très intense ce poème sur la 7e Johnny Hallyday. Joli choix donc de Annie, grande fan de Johnny, devant l'Éternel, que vous entendrez demain. Elle fera une petite apparition dans Décibel à l'occasion de la date anniversaire de Johnny Hallyday.
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0: Allez, avant d'accueillir Jean-Maurice, Joël, Julie ou encore Philippe, auditeurs et auditrices qui ont de bons goûts musicaux qu'ils ont envie de partager avec vous, moi j'avais envie de vous amener dans l'année 1981. Qu'est-ce qu'on écoutait exactement il y a 45 ans? Il y avait une toute nouvelle scène française pop avec des sons un peu synthétiques qui était en train de s'imposer en la personne de Lio.
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Lio et ses amoureux solitaires qui prouvaient aussi que le Banana Split n'était pas un tube sans lendemain. Lio tient d'ailleurs qui vient d'annoncer une tournée. Vérifiez si elle passe près de chez vous. Ne la ratez pas. En 1981, donc, les nouveaux arrivent, mais les anciens s'accrochent pour rester dans le coup. Hein, Michel Sardou?

aussi les petits synthés chez Michel Sardou. 1981, c'est aussi l'année d'une chanson, d'un tube, d'un phénomène absolument incroyable. Une chanson qui figure dans le livre des records en 1983, parce que entre 80 et 83, il y a 2,5 millions d'exemplaires qui ont été vendus. Là, on est à plus de 3,5 millions avec les années qui ont passé. Une chanson qui s'appelle « La danse des canards ». Il n'y a bien qu'en France qu'un truc pareil pouvait être numéro un des ventes pendant des semaines et des semaines. En même temps, très bon souvenir, hein. C'est la danse.

Eh oui, il y a 45 ans, il y en a qui se sont fait mal aux genoux en essayant de faire la Corée, hein, ou mal au dos. Bref, Gigi Lionel et sa danse des canards, indissociable de l'année musicale en France en 1981. Enfin, partout dans le monde, c'est un groupe nommé Soft Cell, un groupe anglais de pop synthétique issu du courant New Wave, qui s'est retrouvé numéro 1 des ventes avec leur album Non-Stop Erotic Cabaret et leur reprise de la chanson Tainted Love, une chanson des années 60, enregistrée d'abord par Gloria Jones et qu'ils ont repris de manière absolument géniale. Beaucoup de gens pensent que c'est Depeche Mode en écoutant le son, mais non, c'est bien Soft Cell en 1981, un des tubes incontournables de cette année-là, Tainted Love.

0: Tainted Love. Et désolé pour celles et ceux qui auraient préféré la danse des canards. Choisissez votre équipe, mais il n'y a pas de problème. 1981, on referme ce petit chapitre et on vous annonce dans la suite de Décibel, un des gros tubes de cette année, 2026. C'est Je pense à vous, la nouvelle chanson de Pierre Demar, choisie par Jean Maurice. À tout de suite.
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0: Eh oui, c'est le programme jusqu'à 21h. Les auditrices et les auditeurs de Décibel qui viennent partager leurs chansons préférées. Ça peut être des chansons très anciennes ou alors des nouveautés qui leur ont tapé dans l'oreille. Et avec Jean-Maurice, là, pour le coup, c'est une chanson toute neuve qu'on va écouter. Salut Jean-Maurice.
4: Salut, salut.
0: Comment ça va?
4: Très bien. Merci.
0: Je t'en prie. Alors Jean-Maurice, ce petit Belge, Pierre Demar, qu'on avait découvert il y a 3 ans avec Docteur, un jour je marierai un ange, sa nouvelle livraison, ça te plaît bien aussi?
4: Ah oui, en fait, le premier c'était bon, une chanson un peu légère, mais c'est vrai que ça a tilté dans les oreilles aussi.
0: Ouais.
4: Mais alors celui-là, je crois qu'il y a tout un phénomène qui est en train de naître là, par rapport... Enfin, ça tombe pile poil quand je voulais, quoi. Je suis toujours en train de traquer un peu les tubes de l'été. Et oui. En France, je pense que ça va bien marcher.
0: Ah, je suis d'accord avec toi. En fait, c'est le premier extrait du deuxième album de Pierre Demar. L'album, il sortira à la rentrée. Mais voilà, clairement, s'il sort cette chanson-là, à ce moment-là, c'est qu'il s'est dit, tiens, pour Jean-Maurice et tous ces autres Français, ça peut fonctionner, effectivement, en mode tube
4: ça
0: de l'été.
4: Mais voilà. Pipier l'oreille.
0: Son retour officiel, c'est vraiment à la rentrée. La tournée, c'est à partir du mois de novembre. Et voilà, enfin, il est venu dans Décibel il n'y a pas longtemps et on sent qu'il a pris en assurance, c'est normal.
4: Oui, exactement, il est de moins en moins timide, c'est ce que j'allais te dire.
0: Ah ouais, hein.
4: C'est qu'il prend de l'assurance petit, là, c'est très bien.
0: Bon, alors par contre, on a un problème avec cette chanson, un problème qu'on a pu constater sur les réseaux sociaux depuis quelques jours, mais c'est qu'elle était impossible à chanter.
4: Enfin, quand il va chanter de manière si aiguë, parce que lui, c'est vrai que...
0: Ah, écoute, tu y arrives, toi?
4: C'est bien, je pense à vous.
0: Ah, pas mal! Pas mal. Ça s'appelle le « Je pense à vous »

0: Je n'ai besoin. Et de, après, il faut dire, je n'ai besoin de rien que de mon sicou. Pou, pou, parce qu'il y a un petit... Un petit...
1: ça, c'est pas vraiment les paroles que j'adore, mais bon. Tu peux y aller, hein, si tu veux.
0: Allez, on va l'écouter.
1: Ouais. Bon, enfin, c'est très, très difficile, oui, c'est vrai.
0: Écoutez, vous avez jusqu'au 5 novembre pour vous entraîner. 5 novembre, c'est le début de la tournée de Pierre Demar. Il faudra être au point pour chanter ce refrain quasiment impossible. Mais en tout cas, c'est une très bonne idée qu'on écoute ce soir. Je pense à vous, donc le retour de Pierre Demar. Merci beaucoup, Jean-Maurice.
1: Mal de rien, hein, Canada, je suis au rendez-vous.
0: Génial, à la prochaine, merci. Voici
1: salut.
0: Pierre Demar. Pou, pou.

0: Alors, vous le maîtrisez ou pas le... Je pense, c'est pas facile, mais si vous voulez vous entraîner, vous pouvez toujours regarder le clip de Pierre Demain. Voilà, si on ne sait pas chanter le refrain, on pourra peut-être danser comme dans la vidéo. Et puis suivez-le sur les réseaux sociaux, évidemment, puisqu'il poste régulièrement de nouvelles versions de son refrain par tout un tas d'artistes que l'on aime beaucoup.
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0: Allez, il est temps de vous annoncer la bonne nouvelle, cette jolie petite nouveauté qui nous vient d'une des rescapées les plus chouettes de la Star Academy, Marguerite. Très remarquée l'an dernier, avec un joli petit tube de l'été, hein, je préfère les filles, les femmes, les meufs. Eh bien, Marguerite vient d'annoncer la sortie de son premier album. Elle est très émue, elle l'a dit sur les réseaux sociaux, elle a essayé d'expliquer son émotion, et puis après elle a dit, non mais en fait c'est pas la peine, tout est dans les chansons. Souvent les artistes disent ça. Alors ce qu'on peut dire quand même, les infos que nous avons, c'est que le premier album de Marguerite s'appellera Guérir. Il sortira le 2 octobre et un premier extrait est disponible, une très jolie chanson qui s'appelle Belle Vie et qui raconte exactement ce que vous pouvez imaginer en écoutant le titre. C'est une chanson lumineuse et c'est Marguerite.

0: c'est Marguerite. L'album arrive à la rentrée.
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0: Et voici venir Joël. Bonsoir Joël.
2: Bonsoir Émilie.
0: Bienvenue dans Décibels, mon cher Joël. Tu t'attaques ce soir à un immense groupe de rock. Enfin, tu t'attaques. Non, t'as décidé de le partager avec nous surtout, et ça c'est génial. C'est un groupe qui s'appelle Fleetwood Mac.
2: Oui, c'est ça. Oui, c'est ça.
0: Oh là là. Alors, Fleetwood Mac, pour celles et ceux qui n'ont pas suivi exactement, c'est un peu comme une série Netflix, hein. Il y a plusieurs saisons avec plusieurs castings, etc. C'est un groupe qui a été à géométrie variable depuis les années 60 en fait, hein, mine de rien. Les années 70, c'était leur oui. grandeur de gloire, mais ça a beaucoup bougé, n'est-ce pas?
2: Oui, mais c'est vrai que la grandeur, c'était 77 avec l'album Homo, dans lequel j'ai tiré un morceau, et qui est quand même assez particulier parce qu'il y avait une entente totalement désagréable entre tous les protagonistes.
0: Oui,
2: et ils ont sorti leur meilleur album. Et donc, la seule chanson, en gros, que j'ai choisie, c'est la seule quasiment que sur l'album, ils ont signé tous ensemble.
0: Oui, parce qu'alors il faut expliquer, il y avait plein de talents dans Fleetwood Mac à cette époque-là, mais il y avait alors certains qui étaient en couple, puis après n'étaient plus en couple, il y avait des ex, il y avait des jalousies, etc. Et mine de rien, c'est pas à prendre à la légère, hein, les histoires d'amour, parce que quand on est sur la route, en tournée, etc., bah, si l'histoire d'amour tourne mal, c'est compliqué. Et donc chacun, oui, faisait un peu ses chansons dans son coin. C'est ça l'idée.
2: Sauf
0: la chanson que t'as choisie, la chanson The Chain. Alors pourquoi tu penses que celle-là particulièrement, elle arrive à tous les réunir?
2: Ben, à travers la chanson, en gros, ils disent à peu près les quatre vérités. Ouais. Et c'est ça qui est vraiment drôle, parce qu'en fait, ils ont réussi à tous signer la chanson en prenant des petits bouts de phrases, de chansons, de morceaux qu'ils n'ont pas pris, chacun séparément, et en fait, ils ont réuni le tout, et ils ont fait un truc, en s'engueulant, mais gentiment, quoi.
0: c'est ça. Alors, les protagonistes étant Lindsey Buckingham et Stevie Nicks, alors eux, c'est les amants terribles, un coup ils sont ensemble, un coup ils sont plus ensemble, et en général, quand ils sont pas ensemble, ils s'écrivent des chansons de vengeance, mais pleines de fiel, mais qui sont géniales. Je pense que vous avez vu passer cette vidéo justement de Stevie Nicks qui chante en le regardant droit dans les yeux sur scène. Ma voix va te hanter pour toujours. Tu ne pourras pas t'échapper de ma voix et tout. Enfin, c'est une folie. Lui, il la regarde. Il est dans un état pas possible. Et donc les deux autres, c'est Christine McVie et John McVie. Et eux, ils étaient ex. Mari et femme.
2: Oui, c'est ça. Oui. Ouais, c'est compliqué, hein, la musique, par moment.
0: C'est une ambiance vraiment terrible. Mais, et puis il y a Mick Fleetwood, quand même, ne l'oublions pas, bon vieux Mick Fleetwood, parce que lui aussi, il a co-signé la chanson que tu as choisie, The Chain. Alors, au-delà du fait que la chanson est donc signée par tous les membres du groupe, ce qui est quand même rarissime, puisque c'était compliqué de les avoir dans la même pièce sans qu'ils se tirent les cheveux, elle s'intègre aussi super bien, quand même, dans cet album Rumeurs. C'est quand même une belle chanson.
2: Exactement. Ah oui, non, mais pour eux, en fait, c'est plutôt presque une chanson de réconciliation. Donc, du coup, ça allège le texte quand ils le disent.
0: Oui.
2: Mais ça s'intègre super bien. L'album est superbe. Et franchement, un album de 77 comme ça, il est toujours super bien classé. Même encore actuellement. Non, franchement, c'est un album qu'il faut absolument avoir.
0: Exactement. Et qui a bien vieilli. Alors, ressortez de votre discothèque si vous avez gardé le vinyle ou alors rajoutez dans vos playlists Rumors, l'album de Fleetwood Mac de 77. Et nous, on écoute cette chanson quasi miraculeuse, The Chain, grâce à Joël. Merci beaucoup, Joël.
2: De rien, merci, Émilie.
0: À la prochaine, salut.
2: À la prochaine, salut.

0: Mac, si vous avez envie de comprendre vraiment ce qui se jouait en termes de relations et aussi en termes artistiques à l'intérieur du groupe, je vous recommande un excellent documentaire signé Sophie Rosemont. Il s'appelle « Les mille et une vies musicales de Fleetwood Mac ». Des années 60 à nos jours, il s'est passé pas mal de trucs. C'était passé sur Arte, il me semble que c'est toujours disponible sur arte.tv gratuitement. C'est vraiment un super documentaire avec des archives absolument géniales, notamment donc pour les histoires d'amour entre Lindsay Buckingham et Stevie Nicks. Vraiment, c'est un régal, je vous le recommande.
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0: Santa, vous le savez, c'est une des chouchous de Décibel. Elle est venue très très régulièrement dans l'émission depuis le lancement de son projet solo. D'abord à Pas de Loup avec une première chanson, Popcorn Salé, Paris en août. Et puis ensuite un premier album, Recommence-moi. Et puis là, ça explose, Victoire de la musique, Tournée de Zénith. Et des fans qui la suivent de date en date. Est-ce que Julie, qui est avec nous, a déjà vu Santa sur scène? Bonsoir Julie.
2: Bonsoir Émilie.
0: Alors...
2: Oui, bien sûr, je l'ai vu sur scène, bien évidemment, depuis ses débuts.
0: Ouais. Santa, ce qu'il faut savoir, c'est qu'elle était d'abord dans un groupe qui s'appelait Hyphen Hyphen. Donc toi, c'est depuis Hyphen Hyphen ou c'est depuis qu'elle est en solo que tu la suis?
2: Non, depuis Hyphen Hyphen en fait.
0: Ah, très bien, très bien. Alors ça, c'est intéressant parce que c'est vrai que beaucoup de gens ont découvert Santa avec Popcorn Salé, mais avant, elle faisait une pop électro assez engagée et tout en anglais avec son groupe qui s'appelait Hyphen Hyphen. Et alors, le passage au français, au piano, aux chansons un peu plus posées, ça t'a pas posé de problème, Julie?
2: J'avoue que j'ai plus tendance à écouter plutôt de la pop un peu qui parle en anglais ou ça parle en anglais, donc tout ce qui est chanson française, j'ai un peu moins l'habitude, mais je me suis dit allez, c'est Santa, je vais quand même écouter, et franchement ça marche de ouf quoi, c'est trop bien son album, il est vachement cool sur scène, c'est toujours aussi incroyable qu'avec Hyphen Hyphen. C'est franchement un pur bonheur.
0: Ce qu'il faut savoir aussi, c'est que ses amis d'Hyphen Hyphen, ils sont jamais très très loin d'elle. Adam s'occupe de tout l'aspect visuel, du merch, etc. de Santa. Et Line, elle est la directrice musicale, elle a co-composé des titres avec elle. Donc en fait, c'est plus Hyphen Hyphen, mais les éléments sont là. Donc c'est pour ça qu'aussi Santa n'est pas 100% différente.
2: C'est pour ça. Mais oui, ils sont toujours là. Et même, je me souviens, enfin, quand elle a gagné sa victoire de la musique, du meilleur album,
0: oui.
2: ils étaient là pour la soutenir. C'était une super belle image. Genre, ils étaient trop contents pour elle et tout. Genre, je crois même qu'ils pleuraient carrément de joie. Franchement, c'était une super belle image à voir.
0: Je viens de chercher sur mon ordinateur parce que j'avais un doute, mais c'est bien ça. Popcorn Salé, donc la première chanson solo de Santa, piano, voix, etc. Elle est sortie. Tu te souviens de l'année ou pas? C'est hallucinant. Julie, est-ce que tu te rappelles, toi?
2: Je sais pas. 2023, non?
0: Et
2: 2024?
0: 2022, ça fait 4
2: 2022.
0: ans. Et pour ça, en fait, ça a pris du temps pour imposer le nouveau style de Santa. Et je pense que c'est ça aussi le secret, c'est pour ça que ça a marché, et c'est pour ça aussi qu'elle est très très heureuse, parce qu'au début, c'était pas forcément évident, quoi.
2: C'est parce que c'est pas, surtout Popcorn Salé, qui est une chanson hyper posée, piano-voix seulement, alors que Hyphen Hyphen, c'était quand même très pop, très produit, il y avait une très grosse énergie. Après là, Popcorn Salé, oui, on trouve l'énergie aussi, mais c'est beaucoup plus posé, c'est beaucoup
0: Exactement.
2: Plus épuré, quoi. Et donc, c'est vrai qu'elle a parié un gros risque pour Popcorn Salé, mais ça a fonctionné du tonnerre, et puis avec son piano qui s'envole dans les airs et tout, là, elle est incroyable.
0: Santa, ouais, 2022, Popcorn Salé, 2024, l'album Recommence-moi, et puis ensuite Victoire de la musique, Tournée de Zénith, etc., etc. Et nous, on va écouter une chanson qui n'est pas passée à la radio beaucoup parce que c'était pas un single, mais Julie, c'est une qui t'a beaucoup plu sur l'album de Santa, c'est la chanson Silver Lake. On y va?
2: C'est ça, on y va. Beaucoup trop sous-côté cette chanson et c'est cool de l'écouter. Merci beaucoup, Émilie, merci à toi.
0: Merci, voici Santa, grâce à Julie.

0: Timberlake sur l'album Recommence-moi, Santa, qui était au cinéma il y a une dizaine de jours pour la projection événementielle d'un de ses grands concerts. Et elle a sorti pour l'occasion quelques extraits live disponibles sur les plateformes de streaming. Je vous recommande d'écouter ça parce que Santa, en public, ça prend une dimension assez folle.
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0: Pensez pour Michel Delpech, qui nous a quittés en 2016. Ça fait donc 10 ans qu'il est parti. Et il y a eu cette année pas mal d'hommages pour les 10 ans de sa disparition. Michel Delpech, c'est des chansons d'amour, de flirt, tout aussi charmantes que désuètes.
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0: Ceci dit, si vous voulez une version un peu plus vénéneuse, n'hésitez pas à écouter la reprise de Mieux Sec. Elle est vraiment du tonnerre. Michel Delpech, également la star de TikTok, sachez-le, et des soirées après match de rugby avec sa chanson Le Chasseur, que les jeunes appellent les oies sauvages, parce qu'en fait, ils connaissent que le refrain.

écoutez, ma fille est en sixième et sa classe chante ça quand ils partent en classe verte dans le car. Donc voilà, c'est comme ça, Michel Delpech 2026. Les kids adorent. Pascal Obispo aussi adorait Michel Delpech. Ils avaient même travaillé ensemble. Alors pour les 10 ans de la disparition de Michel Delpech, en plus d'un gros best-of qui est sorti, on a demandé à Obispo de réaliser un disque qui s'appelle Le Chanteur, sur lequel il a pris les gros tubes de Michel Delpech et il les a réorchestrés à sa manière, à la manière dont il aurait fait, lui, connaissant bien Michel Delpech. Il y a des petites variantes. Bon, il ne transforme pas en hard rock ou en zouk des chansons qui n'en étaient pas, hein, attention. Mais on entend quand même une petite différence. Rendez-vous compte avec le Loir-et-Cher. Ça, c'est la version 2026, réalisée par Obispo.

Les petits violons sont toujours là, évidemment, mais vous avez entendu, je pense, un petit peu la différence. Voilà, le chanteur, c'est disponible sur les applis de streaming et aussi en version physique, si vous voulez vous offrir un joli coffret Michel Delpech, le best-of, donc, et les réorchestrations signées Pascal Obispo. Alors, qu'est-ce qu'on va écouter? Quelle est votre chanson préférée de Delpech? Ça pourrait être Le Flirt, Le Chasseur, Le Loir-et-Cher, Quand j'étais chanteur, Les Divorcés, ou encore White is White, mais je me suis dit que on pourrait écouter une des plus jolies chansons qui soit sur la nostalgie et qui fait que parfois on est encore jeune et on est déjà nostalgique de sa jeunesse. Ça s'appelle Chez Lorraine.

0: Quelle merveille cette chanson chez Laurette. C'est du Michel Delpech, du milieu des années 60, ça. C'est très très beau, c'est lui qui a écrit le texte. Et c'est Roland Vincent qui a composé la musique. Il a, cet artiste, composé plus de 600 chansons, Roland Vincent. Pourtant, c'est pas un nom qu'on entend tous les jours, hein. Pianiste, chef d'orchestre, compositeur et arrangeur. Pour Dalida, pour France Gall, pour Carlos, ou encore pour Jacques Martin ou Sacha Distel. Voilà, Roland Vincent, on dit pas souvent son nom, mais ce soir c'était l'occasion, parce que chez Laurette, c'est aussi une merveille de mélodie et d'arrangement si délicate.
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0: Alors, le dernier auditeur de la soirée, c'est Philippe. Bonsoir Philippe.
2: Bonsoir Émilie.
0: Bienvenue dans Décibel, Philippe et sa grosse voix de radio. Comment ça va?
2: Merci Émilie pour ta bienvenue. Ben écoute, ça va très bien, hein, pour un directeur d'école quand on est au mois de juin, c'est les grandes vacances qui arrivent, donc.
0: Mais c'est oui, c'est vrai. Ben, faut quand même s'occuper des derniers bulletins. Attention, hein.
2: Ouais, on va y penser.
0: Non, mais c'est ce que je dis à ma fille. Je dis, ok, il reste 2 semaines, mais faut pas te relâcher. Et en fait, au fond, je sais bien que oui, les dés sont jetés de toute façon, mon cher Philou, n'est-ce pas?
2: Il y a de fortes chances que cette période de l'année, voilà, il n'y ait pas de changement très significatif.
0: C'est ça. Il n'y a plus de surprise. Bah tiens, j'en profite puisque j'ai un directeur d'école sous la main. Je fais un énorme bisou aux profs, aux instits, aux ATSEM, aux assistants d'éducation, etc. Il y en a plein, voilà, dans les écoles, les collèges, les lycées, partout en France. Et on vous confie nos gosses, quoi, les gars. Et pourtant, on les connaît. Individuellement, ils sont déjà pas faciles. Mais en troupeau, mon Dieu, on dirait des fans de Tokyo Hotel. Alors, merci, bien vous occuper de nos gosses. C'est vraiment super. Merci.
2: Et Philippe, merci à toi.
0: Non content de s'occuper donc de l'avenir de la nation, s'occupe aussi de nos oreilles en ce dimanche soir. Philippe, avec un groupe de filles absolument génial, qui s'appelle Wet Leg.
2: Oui, avec un morceau Mange Tout.
0: Mange Tout, c'est les haricots?
2: Alors, ce soir, je vais vous parler d'alimentation et de rupture amoureuse.
0: Ah.
2: Parce que ce titre, il m'avait un petit peu intrigué. Donc, Wet Leg, comme tu l'as dit, c'est un groupe qui est originaire de l'île de Wight, au sud de l'Angleterre, qui est fondé par deux musiciennes, Ryan Tisdale et Esther Chambers. Alors, il a explosé le groupe en 2021 avec le titre Chaise Longue, là, qui était devenu viral.
0: Oui, c'était trop bien.
2: Et son refrain très accrocheur, quoi. Et là, elles viennent de sortir un deuxième album en juillet 2025. Et moi, j'adore ce titre, Mange Tout. Mais c'est vrai qu'il m'interpellait un petit peu.
0: Oui.
2: Que pour moi, Mange Tout, c'est soit des pois gourmands, soit un monsieur, un grenoblois. Je sais pas si t'en as déjà entendu parler, qui a mangé un avion, qui a mangé un téléviseur,
0: mon Dieu. Je ne le connais pas, ce monsieur qui mange des objets. Et donc, son surnom, c'est Monsieur Mange Tout.
2: Voilà, je crois que c'est Michel Lodito, un gars comme ça qui avalait plein de métal et de caoutchouc. Mais ça n'a rien à voir avec cette chanson, parce que cette chanson, elle parle d'un ex qui s'est fait jeter parce qu'il était un petit peu trop lourd. Je crois même qu'il s'appelle Trevor, il est cité dans le texte. Et donc, les fans qui sont toujours à la recherche de la solution, ils ont trouvé que Mange Tout, si tu coupes le mot à deux endroits, ça c'est Man, Get Out.
0: Man gets out, mange tout. Mais je te jure, elles sont tellement fortes, ces filles, j'avais rien vu, moi.
2: Surtout qu'on est habitué à ce qu'ils utilisent beaucoup de locutions françaises.
0: Mais
2: dans la chanson, là, il y a bienvenue, chaise longue, voilà. Donc on se disait, tiens, un titre en français. Eh ben non, c'est juste qu'elle voulait virer son mec qui lui prenait un petit peu trop la tête, quoi.
0: Alors j'adore cette histoire, on va écouter cette chanson, Mange Tout, Man, Get Out, et en plus on se couchera moins bête grâce à toi. Merci beaucoup Philippe.
2: Merci à toi Émilie.
0: À la prochaine, salut.
2: À bientôt.

0: les rockeuses anglaises Wet Leg qui vous donnent rendez-vous sur les festivals en France aux Nuits de Fourvière à Lyon le 13 juillet, aux Plages de Rock à Grimaud, Port Grimaud le 16 juillet et puis à Rock en Seine à côté de Paris au Domaine National de Saint-Cloud. Ça sera le vendredi 28 août. Et Décibel, c'est terminé pour ce soir. Merci à l'équipe de l'émission. Il y avait Iris Guitoni, Océane Diaz, Elodie Biancamaria, Yannis Kalem et Franck Moilier. Bonne soirée.
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5: Ça me rappelle un souvenir particulier. On est chez mes parents, dans le jardin. Et en fait, il y a une route qui passe devant chez mes parents et il y a une femme qui arrive un peu de nulle part en marchant et elle se met à nous chanter plein de chansons et puis elle s'en va.

0: ça m'a marqué. Elle marchait, faisait un soleil magnifique. Il y avait une lumière, une belle lumière, mais pas aveuglante, douce. Elle nous a dit 2-3 mots et on l'a plus jamais revue. C'est fou, hein ?
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0: Derrière la douceur du titre La Femme Chocolat se cache un texte engagé, signé Olivia Ruiz.
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0: Olivia explore ici les thèmes de la transformation, du désir de changement, le passage de l'adolescence à l'âge adulte. Le chocolat est aussi le symbole de la gourmandise et un moyen de parler de passion, de respect, du fait d'être soi, de s'assumer et de se révéler.

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0: Je n'ai con, tube de Damien XVI qui a connu un clash en plein enregistrement.
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0: En 1999, il enregistre dans des conditions précaires, mais avec une conviction de fer. Le clash éclate en studio quand sa maison de disques souhaite retirer le pont musical jugé trop long pour la radio. Mais 16 ne lâche rien. C'est le chantage. Soit le titre sort tel quel, soit l'album reste au placard. Il refuse de sacrifier cette montée en tension électrique.

0: C'est précisément ce souffle, cette attente avant l'explosion qui va transformer ce morceau en un cri de ralliement de la génération 2000. C'est brut, c'est sans concession et c'est culte.
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3: C'est une chanson que ma mère m'a fait découvrir avec l'aspirateur le matin et sur le coup je ne l'ai pas aimée la chanson, c'est après que j'ai appris à l'aimer.

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1: Donc j'ai jamais osé lui dire hein, ça pour l'aspirateur, mais bon, j'ai découvert ce titre, au final je l'ai écouté tellement de fois qu'un jour je lui raconterai, parce que je l'ai croisé quand même pas mal de fois, mais on est sans soi.
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4: Voilà, les cartes postales, l'étiquette concert. C'est ma chambre d'étudiant, ça.
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4: Donc, je m'appelle Jean-Paul Pécréau, j'habite Saint-Cyr-sur-Loire, j'ai 71 ans. Au début des années 2000, j'avais déjà accumulé énormément de documents sur Otis Reading et j'ai eu l'envie de me lancer dans la création d'un site internet, otisreading.fr.
1: Jean-Paul, comptable de formation, m'accueille partout. Des CD, des albums, des cartes postales liées à Otis Reading.
4: Ça, c'est une affiche que j'ai trouvée à San Francisco lorsqu'Otis Reading a fait un concert en décembre 66. Au Fillmore Auditorium. J'ai fait mes petits pèlerinages comme ça aux États-Unis pour retrouver, même je suis allé à Sausalito près de San Francisco où Otis Redding a composé son tube posthume, hein, The Duke of the Bay par exemple. Voilà.
1: Vous avez un petit tourne-disque ?
4: Bien sûr, j'ai une platine. Allons-y, on va mettre du Otis Redding, bien sûr.
1: Ah
4: je
1: bah
4: sais
1: oui.
4: Recevoir.
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1: Ça met une ambiance là d'un coup.
4: Oui, je vais pas vous inviter à danser.
1: Non, mais... c'est rigolo.
4: Ça à l'époque, oui, c'est un slow qui nous a beaucoup servi dans notre jeunesse sur les pistes de danse.
1: Là, vous entendez cette voix, ça vous fait quoi encore aujourd'hui?
4: Eh bien, ça me donne des frissons. En fait, j'ai découvert Otis Redding, j'avais 11-12 ans. Et c'est ma sœur, à Noël 66, qui m'a offert un 45 tours, 4 titres. Mais ça a été voilà, un choc, une révélation. Et après, quelques années plus tard, en 1969, les cinémas studios à Tours ont diffusé un film dont le titre est Mon Tour est pop. Et là, j'ai eu la révélation en voyant Otis Redding sur scène, hein, en grand écran. À 13 ans, habitant Tours, j'avais pas l'autorisation d'aller à l'Olympia à Paris, j'étais trop jeune. J'ai collectionné les revues anglaises, américaines, beaucoup de 45 tours du monde entier, de pays improbables, 45 tours algériens ou de Madagascar, vous voyez, ou même iranien.
1: D'un grand fan, d'un collectionneur, Jean-Paul est devenu, grâce à son site, le spécialiste mondial d'Otis Redding.
4: J'ai créé mon site il y a 20 ans et petit à petit j'ai accumulé énormément de documents. Là, vous voyez qu'une infime partie de ma collection, mais il y en a partout dans tous les coins.
1: Documentaire, réédition de disques, anniversaire de la mort du chanteur, c'est notre tourangeau Jean-Paul qui est appelé partout dans le monde par les médias et par la famille d'Otis elle-même.
4: Le producteur anglais de la BBC avait fait un reportage aux États-Unis dans la famille. La famille avait dit allez voir Jean-Paul Pécréau en France, c'est lui qui a le plus de documents. Voilà. Il n'est pas à Memphis, il est à Saint-Cyr-sur-Loire, le musée.
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7: Bonjour Johan.
8: Salut Manu, bienvenue.
7: Devant un lustre magnifique qui prend la lumière.
8: Là, on est sur un lustre, tu vois, qui a une monture en bronze, qui est à peu près du milieu du XXe siècle, assez imposant, hein, il fait 60-70 cm de haut. Et ben, tu vois, il a toutes ces petites, cet ensemble de verreries, de perles, comme des grappes de raisin,
7: et travail.
8: Petites fleurs. Et là, on est sur de la verrerie de Murano. Alors, évidemment, à Murano, on faisait toutes sortes de couleurs de verre. Tu vois, il y a toute la palette, là. Ce lustre est très, très décoratif. Couleur un peu chatoyante, comme ça. Toutes ces petites pastilles, ces fleurs de verre bleu, vert, jaune, brune, rouge, tu vois.
7: On peut parler d'art déco?
8: Ah, complètement. On est même presque dans l'art nouveau. Bon, c'est un lustre de style, hein. Il est plutôt au milieu 20e, mais il évoque vraiment les luminaires du début du siècle, entre 1900 et 1920.
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8: On est dans l'art nouveau, début de l'art déco, et puis c'est très décoratif, tu vois, avec ces chaînes en bronze qui le suspendent.
7: On dirait une coupe de fruits retournée.
8: Exactement. Et puis toute cette verrerie là de Murano, cette verrerie italienne est chatoyante, elle est très très déco. Et puis tu vois, ce lustre est vendu dans un ensemble puisqu'il possède sa paire d'appliques, tu vois, et ça c'est assez rare de les trouver.
7: Le prix.
8: Alors cet ensemble lustre avec ces deux appliques, on est autour de 500 euros. Tu vois, c'est très accessible et c'est très déco. C'est très belle qualité. Donc c'est un très bel ensemble, très décoratif. Puis ça, honnêtement, ça s'accroche dans une cuisine, ça s'accroche dans un salon, ça s'accroche dans une entrée, dans une chambre. C'est hyper déco, quoi. Voilà, c'est un peu au goût de chacun, mais c'est très déco.
7: Double validation pour moi.
8: Je pense qu'il va faire des heureux.
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9: Bonjour Médéric Gasquet-Cérus.
10: Bonjour Philippe, bonjour tout le monde.
9: Notre linguiste marseillais, Médé, vous avez un joli menu tiens, à nous proposer aujourd'hui.
10: Ah oui, il y a quelques semaines, on a beaucoup parlé de ce chiffre, vous vous souvenez. Les trois quarts des établissements de restauration du 15e arrondissement de Marseille sont des fast-food.
9: Ouais.
10: Ce qui pose bien sûr plein de questions, mm-hmm. et notamment en termes de vie de quartier, de sociabilité et d'économie, et bien sûr de santé, car on est ce que l'on mange. Et souvent, ce que l'on mange, ben, c'est pas bon. Pas bon au goût, mais surtout pas bon pour la santé. Colorants, additifs, sorbate de trompation, acide trichlidrique, j'invente, trucs en tox ou plastoc, plats réchauffés dans des barquettas au goût fadas. On trouve ça dans certains fast-foods, bien sûr, mais pas tous, meuf, ne pas tout confondre, mais aussi dans beaucoup de cantines où vont manger les minots, dans les rayons de supermarché, mais aussi dans la restauration collective, mais aussi dans certains restaurants, oui, attrape touristes ou attrape couillons ou resto plus ou moins branché ou brasserie de cake mais qui gratte sur la qualité. Et j'ajoute, je pense aussi à cette boulangerie-pâtisserie que je ne nommerai pas mais où j'ai acheté récemment des bugnes, des mini-bugnes, vous voyez, toutes petites comme ça là, 1 euro pièce déjà, ouais. Franchement j'étais plus là-bas pour acheter 8 bugnes qui étaient grasses, mais grasses, grassasses, pas bonne, écœurante, et ça m'a fait rouméguer quand je pense que mon grand-père était boulanger. Bref, voilà.
9: Ouais.
10: Je pense aussi à ces platées de pâtes trop cuites ou de riz collé estouffe gari. Je pense à ces carottes râpées orange fluo qu'on dirait qu'elles sont surlignées ou surligneurs, vous voyez. Je pense à ces choux qui sentent les scaoufis. Je pense à cette salade rasqueuse qui n'a jamais vu la terre et qu'on vous met dans un coin d'assiette comme ça, à côté du steak rasqueux lui aussi. Je pense à ces brocolis mouligas, ces gorgées d'eau. Je pense à ce surimi orange fluo lui aussi qui contient tout sauf du crabe et il a plus la tête des cheveux de Trump qu'autre chose. Je pense à ces desserts goût fraise, sans que jamais aucune fraise n'ait ben justement ramené sa fraise dans l'emballage.
9: Ouais.
10: Bon bref, voilà. Il y a un moulant d'autre chose aussi appétissante que les fameuses cigarettes de Bordy et de Cigalon, de Pagnol, hein, cigarettes de Bordy, autrement dit, les cannellonis dans lesquelles on refourgue tout ce qui n'a pas été mangé de la semaine. Tout ça n'a aucun goût, ou comme le chante le groupe Quartier Nord, en utilisant l'expression de chez nous, ça n'a ni goût, ni gouste.
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0: ça n'a plus qu'au pour vous dire.
1: Dans notre parler, nigou nigouste, c'est une expression qui veut bien dire ce qu'elle veut dire, et une tournure qui insiste sur la fadeur d'un plat, d'un aliment ou même d'un événement. Nigou nigouste, avec prononciation du S originel que l'on retrouve dans le provençal gustus, goûteux, et qui a été remplacé depuis par l'accent circonflexe dans notre orthographe moderne. Le tout venant de la locution provençale navet nigou nigouste. Et pourtant, en Provence, nous en avons des choses qui ont du goût, de bons produits, de bonnes recettes traditionnelles, des plats gustus comme les pieds paquets, la daube ou l'aioli. Même si Pierre Blasi donne comme exemple son aioli, il avait ni goût ni gouste. Ouais, il faut le faire, un aioli sans goût quand même. Hein. Oui, c'est ce qu'on appelle chez nous, désolé, aussi un aioli de parisien. Mais meuf, il ne faut pas tout mettre dans le même panier. Il y a des fast-food de qualité qui font de très bons burgers, des snacks où l'on mange de très bons sandwichs, de très bons kebabs. Et merci à eux d'être là le midi ou en fin de soirée ou quand on rentre du stade. Moi, j'apprécie. Chacun ses goûts, mais parfois, chacun ses dégoûts, voire ses égouts. Vive le bon goût, car le fada, ça rend fada.
0: Pour vous dire,
2: c'est un bonheur. C'est aussi bon que l'aioli. C'est Médéric Gasquet-Serru sur Marseille tous les matins. À demain, Médé.
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2: Arnaud Fromage, bonjour, bonjour.
3: Bonjour, bonjour.
2: Oh, ça fait beaucoup de bonjour, dites-moi. Bon Arnaud, aujourd'hui, quand le général de Gaulle vient en Franche-Comté?
3: Eh bien, il se passe toujours quelque chose. D'autant qu'il y est venu plusieurs fois dans la région. Trois fois déjà à l'automne 1944 pour préparer la libération de Belfort lors d'une réunion secrète avec le général Delattre de Tassigny et Churchill au château de Montalembert à Metz. Après la libération, ensuite quand de Gaulle est venu saluer les villes libérées, Besançon, Morteau, Grand-Combe-Châtelet, mais ce n'est pas la dernière fois que de Gaulle va venir dans la région. En 1959, sur la route qui le mène en Alsace, il en profite pour aller faire quelques petites pauses dans le territoire de Belfort. À chaque fois, le grand homme descend de sa déesse noire et passe quelques minutes à discuter avec les habitants, stupéfaits de voir le général en vrai dans leur commune. À Rope, Saint-Germain, Felon, La Chapelle-sous-Rougemont, La Rivière, Fontaine, Foussemagne et à Angeau. Angeau, 206 habitants, où de Gaulle est accueilli par la foule dans l'unique rue ornée de drapeaux et de bandeaux bleu, blanc, rouge. Anecdote amusante, le village d'ailleurs, qui ne possédait pas autant de décorations, est allé les piquer chez les voisins de Dell.
2: Ah, bon, mais Arnaud, la grande tournée de Gaulle en Franche-Comté, c'était en 1962.
3: Oui, la tournée des Grands-Ducs même. Le 14 juin, il atterrit à la base aérienne militaire de Luxeuil, avant de se rendre à Vesoul, puis de filer vers Dole, à bord cette fois d'une Simca présidentielle. Ensuite, direction Arbois, puis Poligny, Lons-le-Saunier, où à chaque fois, il est accueilli en héros. Le lendemain, il continue sa tournée par le Haut-Jura, Saint-Claude, Morée, Morbier, Saint-Laurent, Grand-Vaux, Cise, un petit quart d'heure à Champagnole, et ensuite direction Équevillon, Onglières, Plénise et Sanzeau, avant de remonter dans le Doubs, un discours à Pontarlier, à Besançon. Bref, le marathon présidentiel se termine le 17 juin dans le territoire de Belfort.
2: Et bah dis donc, et pendant toute la durée de ce périple, il a eu un problème majeur.
3: Oui, pendant ces 4 jours en Franche-Comté, le général de Gaulle ne s'est pas contenté de prononcer des discours et de serrer des louches. Non, il a bien fallu qu'il dorme aussi. Or, Charles de Gaulle est grand, très grand même, 1m96 au garrot. Donc les préfectures vont galérer à chacune de ces étapes pour lui trouver un paddock à ses dimensions. D'ailleurs, l'Élysée a fait réaliser en avance des lits sur mesure. Alors, pour la première nuit de sa visite à Vesoul, l'on apporte donc à la préfecture le lit spécial du général. Sauf que l'année 1962 est très tendue. C'est la fin de la guerre d'Algérie. Une partie des accords d'Évian est d'ailleurs négociée en secret au Fort des Rousses pendant ce voyage présidentiel. De Gaulle a échappé de peu à l'attentat du Petit Clamart, alors son service de sécurité est sur les dents. Ainsi, il lui déconseille de dormir à Vesoul même et préfère l'envoyer à la base aérienne de Saint-Sauveur, jugée plus sûre. Mais si les hommes et les véhicules ont pu faire le transfert, le lit, lui, eh bien, il est resté à Vesoul, dans les appartements du préfet. Et il y est toujours, d'ailleurs, parce que l'Élysée ne l'a jamais réclamé. Alors, l'histoire ne dit pas si De Gaulle a bien dormi ce soir-là, mais en tout cas, c'était pas dans un lit à sa taille.
2: Non, c'est certain, ça. Merci beaucoup, Arnaud Fromage, et puis à demain.
3: À demain.
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4: Oui, avec un agriculteur exploitant qui a 39 ans à Angluzel et Courcelles, on est à 10 km de Cézanne. Bonjour Alexis Leherle.
5: Bonjour.
4: Quel est votre parcours pour arriver jusqu'ici en tant qu'exploitant agricole?
5: Alors moi, je suis agriculteur, donc installé à Angluzel depuis 4 ans. Donc avant, j'étais double actif pendant 2 ans. Avant de m'installer, j'étais 10 ans conseiller agricole, donc notamment sur l'installation en agriculture.
4: Ces 10 ans d'expérience en tant que personne spécialisée pour l'installation de nouveaux agriculteurs, agricultrices, ça consistait en quoi? Combien de personnes vous avez accompagnées et comment?
5: Je recevais toutes les personnes qui souhaitaient s'installer en agriculture, viticulture, maraîchage, élevage, tout projet agricole. J'étais là pour les accompagner, pour les renseigner sur les démarches à faire pour devenir agriculteur. Donc j'en rencontrais à peu près 200 personnes par an sur tout le département de la Marne.
4: Et c'était quoi l'étude de faisabilité, la reprise d'exploitation, la création d'exploitation?
5: Alors j'étais vraiment là sur la partie renseignement dans les démarches, notamment les formations, tout ce qui était réglementation à respecter lors de l'installation, et puis quelle aide on pourrait bénéficier pour s'installer en tant que jeune agriculteur.
4: Quel est le profil des personnes que vous avez accompagnées pour l'installation? C'est plus des jeunes, des personnes en reconversion professionnelle qui décident de se lancer dans l'agriculture?
5: Alors, en 10 ans d'expérience, j'ai vu le profil légèrement évoluer. Alors on voit que l'âge moyen d'installation a progressé, donc les gens s'installent de plus en plus tard. Et donc en termes de profil, on avait beaucoup de profils donc sur des exploitations, on va dire, assez classiques de la région, donc grande culture, céréales, viticulture, mais on voit de plus en plus de projets avec de la diversification, production de maraîchage, développement de nouveaux élevages sur les exploitations.
6: Quand on entend parler les agriculteurs, souvent c'est la reprise d'une exploitation familiale. C'était essentiellement le cas ou pas ?
5: Alors dans la Marne, oui, on est essentiellement sur des reprises d'exploitation familiale. Donc des enfants, filles ou neveux, neveux-nièces d'exploitants agricoles qui reprennent la suite dans l'exploitation familiale. Mais de plus en plus, on a des personnes donc extérieures au milieu agricole qui reviennent, qui ont un projet de revenir sur l'exploitation. Donc dans ces cas-là, la difficulté, c'est aussi l'accès au foncier. Donc c'est pas facile de trouver des surfaces agricoles pour exploiter dans la Marne.
6: Alexis Leherle, pendant 10 ans, 200 agriculteurs et agricultrices par an reçus pour l'aide à l'installation. Quelles étaient les principales sources de motivation et les freins de ces personnes que vous avez rencontrées et aidées à s'installer?
5: La première motivation, c'est continuer l'entreprise familiale, donc poursuivre cette activité avec souvent des projets de diversification, de nouvelles activités sur cette exploitation, avec de nouvelles cultures ou création ou développement de certains élevages. Après, niveau frein, les freins, c'est aussi souvent quand même le financement de ces projets d'exploitation, car une reprise d'exploitation, c'est quand même relativement onéreux à reprendre, avec des emprunts sur une durée assez longue. Donc faut avoir les capacités financières de pouvoir assumer ces reprises.
6: Voilà, Alexis Le Herle, qui a aidé des agriculteurs à s'installer pendant près de 10 ans en Champagne-Ardenne. Merci Alexis.
5: Merci.
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7: Il est tellement bon en hiver de se blottir, se réchauffer le corps, mais aussi l'esprit, pour affronter la vie avec plus de courage et de vigueur. En occitan, on dit coucouna. Coucouné en français régional, hein, comme ils disent dans les dictionnaires, ils sont mignons. Sauf que le mot de coucouna vient de coucou, provençal, hein, attesté par Mistral, dérivé de l'occitan provençal coucoun, qui signifie coq ou coquille. L'œuf, pour ne pas le citer, d'où tout commence, hein, où l'embryon se développe, blotti contre la paroi, le cocon. J'ai reçu mes petits-enfants, ils m'ont coucouné. Ils m'ont enveloppé. C'était génial. Mais chez coucouna devant l'oufio, je me suis blotti devant le feu. Chères auditrices et auditeurs, il y a plein de mots en occitan pour dire se blottir. Satapa, sakata, sarza, sagrumi, c'est rancunia, c'est crapuni. D'accord, mais celui que je vous adresse est rempli d'affection, de chaleur. Je vous coucoune de mots doux pour réchauffer votre âme. Coucouna vous bien. Ana adio.
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1: Christian Roque, musicien.
2: Les Limousins sont formidables. Stéphane Pigateau.
1: Depuis tout petit, je voulais faire de la musique. C'était une passion, j'écoutais la musique, ça me travaillait. J'étais très amoureux de la musique dès le départ, depuis tout petit. À 7 ans, j'ai commencé à prendre des cours de solfège. J'ai commencé par la clarinette dans une fanfare. Et donc, j'ai pris des cours de solfège avec un prof d'accordéon. Et je voulais pas faire d'accordéon, mais bon, j'ai craqué quand même et je suis devenu accordéoniste.
3: Vous intégrez du coup très jeune, hein, finalement, un groupe avec notamment d'autres accordéonistes de renom. On peut citer Jean Ségurel. Comment ça se passe, ça, quand si jeune, à 15 ans, on intègre ce genre de groupe?
1: 12, 13 ans, 14 ans, je jouais comme ça pour les petits papis, mamies dans les EHPAD. Et il y a quelqu'un qui m'avait repéré et il s'avère que c'était un musicien de Robert Monédière. Et je suis rentré, donc j'avais 15 ans à peu près. J'ai donc travaillé avec Robert Monédière et Ségurel qui venaient aussi jouer avec nous.
3: Et alors, comme à l'époque, il y a un moment, faut partir à l'armée. Vous allez faire votre armée.
1: Et à la sortie de l'armée, j'ai refait un an de plus avec l'orchestre d'Alain Kleiner. Et ensuite, je suis rentré dans un orchestre à Toulouse qui s'appelait Sentimental Trompette.
3: C'est un des gros orchestres de l'époque.
1: Oui, tout à fait.
3: Et vous commencez là une carrière nationale.
1: C'est ça. C'est-à-dire qu'au départ, avec cet orchestre, on faisait toutes les grosses soirées de prestige. Et un jour, on a été remarqué par Daniel Guichard qui a enregistré deux albums. Et il nous a proposé de partir en tournée avec lui pour la promotion de ses albums, qui était à l'époque le Gitan, et voilà. Et on a accompagné Annie Cordy, on a accompagné Hervé Villard, Gerbert Léonard.
3: À cette époque-là, vous habitez Paris, si on peut le dire, parce que vous tournez beaucoup. Comment arrive ce moment où vous allez intégrer la garde républicaine? Parce que ça aussi, c'est pas commun, de sortir de cette carrière pour intégrer la garde républicaine. En deux mots, comment ça arrive, ça?
1: Comme on dit chez nous, j'étais en pleine bourre, comme on dit ça.

0: D'avoir donné envie à des enfants de faire de la musique. J'ai 66 ans, j'ai eu la chance de vivre de ma passion, et ça, c'est pas rien.
1: Il arrive le moment où on pense s'arrêter, peut-être?
0: Moi, mon pays, c'est la Corrèze. Je voulais revenir en Corrèze et travailler en Corrèze. Donc, j'ai monté mon orchestre, ce qui a très bien fonctionné pendant 20 ans. Parallèlement, j'ai monté un chœur d'hommes, voilà, qui continue à tourner. Ça s'appelle le chœur de loup de l'Ubersac, avec lequel on tourne pas mal et on va,
1: voilà. Et là, vous qui vouliez rester un petit peu tranquille en Corrèze, avec ce chœur-là, vous faites le tour de France, et finalement, c'est reparti pour un tour.
0: Quoi. C'est reparti pour un tour, effectivement.
1: Et pour paraphraser la chanson de Dalida, alors le plus tard possible, là on est d'accord, Christian, vous mourrez sur scène?
0: Sur scène peut-être pas, mais dans la musique oui. C'est quand même très fatigant de faire de la scène. Quand on part en tournée et tout, c'est quand on part sur plusieurs jours, ou même des fois plusieurs semaines, c'est quand même dur. Ça je ferai plus. Voilà, donc, mais je serai toujours dans la musique, c'est sûr.
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3: Nous sommes avec une des dernières et la plus ancienne fabrique de pâtes de fruits en Auvergne. Avec Anthony Vallat, qui est le directeur général. Merci de nous recevoir, Anthony. Nous sommes face à une vieille photo qui montre, je pense, le tout début de cette maison Cruzy, c'est ça?
4: C'est pas le début historique, hein, puisque la maison Cruzy a été fondée en 1880, mais c'est effectivement une photo du site de fabrication ici, sur la zone du Brézé, telle qu'il était en 1956, au moment où la maison Cruzy a déménagé du centre de Clermont pour venir s'installer sur la zone du Brézé.
3: Construction de l'usine Goffredi, avenue Jean-Mermoz, sur le champ d'Angélique. Et on aperçoit des angéliques sur ce champ.
4: Et l'angélique étant un des produits un petit peu signature des confiseurs et de la confiserie. Et donc c'est un beau clin d'œil de l'histoire que de penser que voilà, notre site de fabrication ici est basé sur un ancien champ d'angélique. Voilà.
3: L'angélique, ces petits bâtonnets de couleur verte, hein, c'est
4: exactement.
3: Ça, je ne dis pas de bêtises.
4: Il y a beaucoup de particuliers qui ont aussi de l'angélique à la maison.
3: Voilà. C'est la tige.
4: On confie la tige, tout à fait.
3: D'accord, oui. Ok. Et aujourd'hui, vous en faites toujours. Vous avez toujours des producteurs d'angélique qui bossent avec vous.
4: Oui, tout à fait. C'est un agriculteur qui vient nous livrer en tracteur chaque année. Tout à fait. C'est au mois d'août, quand la récolte est prête, on se met d'accord avec lui l'année d'avance sur les quantités dont on aura besoin. Et puis il vient nous livrer. On la travaille, on la prépare, et puis après on va la faire confire. Donc c'est un produit auquel on tient beaucoup.
3: Il y a toujours une grosse tradition autour de ça. Enfin, en Auvergne, on offrait des pâtes de fruits. C'était un incontournable.
4: Effectivement, la création de la pâte de fruits a été faite en Auvergne. Hein, à la base, la pâte de fruits s'appelait la pâte d'Auvergne. Et c'était vraiment une spécialité, on va dire, régionale. Ce qui a fait que l'Auvergne était une terre de fruits confits, c'est que, on va dire que la noblesse venait, descendait de Paris dans le 16e, 17e siècle et venait dans les cures, à Roya ou autre. Ils découvraient, ils dégustaient les fruits d'Auvergne. Et la méthode de conservation à l'époque, hein, puisqu'on n'avait pas toute la pasteurisation, etc., c'était de confire les fruits. Ce qui faisait que, du coup, les confiseurs auvergnats ont prospéré sur la base des gens qui venaient en cure et qui ramenaient leurs fruits à Paris en général. C'est comme ça que la confiserie et le métier de confiseur a démarré en Auvergne.
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5: On peut encore partir à la chasse au trésor.
6: Oui.
5: On va partir à la recherche de pierres vieilles de 700 ans.
6: Exactement. Ces vieilles pierres s'appellent des bornes papales, chers amis. Direction donc Valgréas, au cœur de cette curiosité géographique, on va le dire. Un morceau de Vaucluse posé en plein milieu de la Drôme provençale, on en a déjà parlé. Ça s'appelle l'enclave des...
5: Pape.
6: Oui, borne, réponse.
5: Oh,
6: ouais, j'ai un petit peu bossé. Celle qui donc délimite, eh bien, ces bornes papales, celle qui délimite l'enclave, ce sont donc ces bornes papales. Alors, à quoi ça ressemble? Imaginez un grand bloc de pierre taillé, planté verticalement dans le sol, un bon 1,20 m à peu près, avec surtout des blasons, en fait, c'est ça qui est beau. Blasons sculptés, des armoiries, des seigneurs locaux. Celle du comte avenessin aussi, forcément, avec deux clés entrecroisées, symbole donc du pouvoir pontifical.
5: Ce sont donc de vraies frontières gravées dans la pierre, on peut dire.
6: Exactement. Ces bornes, elles datent du 14e et 15e siècle. Elles ont été installées lors de plusieurs campagnes de bornage en 1324, 1414, 1457. Ben, c'était simple, en fait. Hein. Tout simplement, elles étaient là pour dire ici commence la terre des papes en pleine Drôme provençale. Petit rappel historique quand même, quand les

0: s'installe à Avignon au début du 14e. Ils cherchent en fait à sécuriser et à agrandir leur possession. Il y a un pape qui s'appelle Jean XXII qui achète Vagréas en fait et puis d'autres villages autour, mais le royaume de France bloque toute extension parce que bien sûr les papes ils voulaient aller encore plus loin, mais boum, la France bloque tout ça et résultat on a donc une sorte d'enclave figée donc dans les frontières, et donc pour matérialiser tout ça on plante donc des bornes solides, visibles, et surtout c'est indiscutable quoi.
1: Alors évidemment la question c'est de savoir si on peut encore les voir aujourd'hui ces bornes.
0: C'est ça, c'était au 14e siècle quand même. On en a encore 22 en fait autour de Vagréas en place. Vous en avez déjà une devant l'office de tourisme, c'est la plus facile hein, pour la voir, ils l'ont mise là pour qu'on puisse voir à quoi ça ressemble, mais ensuite il faudra quand même un peu de perspicacité pour les trouver. On nous dit à l'office de tourisme que c'est un peu compliqué, c'est un peu difficile parce que elles sont un peu cachées en fait dans des chemins, dans des vignes, dans des champs, des bosquets. Heureusement l'office de tourisme a bossé dessus de Vagréas qui propose aujourd'hui donc un plan en fait d'un circuit pédestre de randonnée franchement hyper simple, accessible, qui permet justement d'en découvrir plusieurs à pied autour de 2-3 heures à peu près en famille. Ça peut faire une belle idée de sortie. On marche dans les paysages de la Drôme provençale tout en étant dans le Vaucluse. C'est ça aussi qui est fun. Et ces pierres sont là pour nous rappeler donc cette chasse au trésor grandeur nature autour de l'histoire donc de l'enclave des papes.
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6: L'outem qu'il a Bolle Marie. Donc la coccinelle en français, qui trouve qu'il y a un petit insecte herbéroï et qui porte escadence. Un petit insecte très joli et surtout qui porte chance. 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Donc une fois, je faisais une balade avec ma famille et pour rire, j'avais donc mis un costume de coccinelle. Et donc, il y a une vraie petite coccinelle qui est donc venue se poser sur mon épaule. Sauf que bah, quand elle a voulu s'envoler et continuer sa route, bah, mon chien l'a mangée.
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6: Merci.
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5: Adieu.
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7: Bonjour, je m'appelle Sébastien Liebus, j'ai 49 ans et j'ai créé le Gorafi et c'est un site satirique qui existe depuis 2012.
8: D'où est venue l'idée de créer ce site ?
7: Alors, il y a plusieurs influences, il y a les influences de Pierre Dac, par exemple avec le Samuel, il y a l'influence des nuls, il y a une influence américaine avec The Onion, qui est un peu l'équivalent du Gorafi aux États-Unis, qui existe depuis 1989. Et ce style d'écriture du Gorafi, c'est une écriture qui est très anglo-saxonne, un petit peu référencée et qui n'est pas un humour, on va dire, potache, où la blague doit apparaître du premier coup, doit être visible. Moi, j'aime bien travailler une blague qui demande à être relue plusieurs fois, à être appréciée, et c'est un peu un jeu de clin d'œil avec le lecteur. Et on va reprendre le titre de presse, mais on va en garder la musicalité, et on va changer une lettre, on va changer un mot, on va inverser le sujet. Il y a toujours ce côté pompeux, solennel. Il faut que le côté sérieux écrase la blague. Il ne faut pas qu'elle soit visible. La réalité a toujours été déjà plus stupide que le Gorafi. Et nous, en fait, on se contente de surligner cette stupidité. Depuis 14 ans, on a fait quelque chose comme 9000 articles du Gorafi. Donc, il faut réussir à chaque fois à surprendre les gens qui nous lisent et les gens qui nous ont découvert hier. Donc ça, c'est un gros challenge. On est une quinzaine d'auteurs au Gorafi. C'est surtout des gens qui ont une expérience en écriture, en comédie. Ils sont pour la plupart des stand-uppers. Ils écrivent des textes pour des comédiens. Donc, ils ont vraiment une connaissance de cet univers-là. On fait 2 conférences de rédaction par semaine. On va traiter entre 200 et 250 idées par conférence de rédaction, dans lesquelles on va en choisir 10%. Notre but, c'est pas de piéger les gens, de mentir aux gens. L'article satirique Gorafi, il a le même principe que le dessin de presse. C'est faire rire, réfléchir, réagir. Nous, on utilise très peu l'IA, par exemple pour les illustrations, parce qu'on s'est rendu compte que nos lecteurs avaient du mal à apprécier l'article avec une photo faite en IA. Donc nous, on a un regard très critique sur la question. Il faut faire aussi attention à la manière dont on utilise ces outils. De manière générale, on voit que les algorithmes sont manipulables à souhait. Les gens qui nous suivent sur les réseaux sociaux, des fois, notre page peuvent disparaître de leur timeline. C'est tout cet ensemble de causes et effets qui nous a contraints et même motivés à passer à une version papier. Parce que le papier ne ment jamais. Vous avez la vraie presse qui souffre. Je vous en courage, continuez à acheter des journaux papier, soutenez votre presse locale, c'est important. Et paradoxalement, la presse satirique, elle a le vent en poupe.
8: Vous êtes avec nous aujourd'hui parce que vous avez des racines landaises.
7: Oui, je suis né à Bordeaux, mais mes parents vivent dans les Landes depuis la fin des années 80. Donc j'ai vécu à Aunay-et-Lahari, puis à Morsens, et j'ai fait mes études de lycée à Bayonne, avant de finir mes études de cinéma, après à Bordeaux. Et entre-temps, j'ai fait aussi mon collège à Saint-Vincent-de-Paul. J'ai vraiment parcouru les Landes en long et en travers, et j'ai toujours écrit au collège, au lycée, je leur lisais des cahiers, mais professeurs ne comprenaient pas ce que je faisais. Ils étaient un peu accablés parce que je ne faisais pas mes devoirs et j'étais plus passionné par l'écriture. Quand j'étais gamin, je m'amusais à découper des articles de Sud-Ouest et à les mettre dans un petit cahier. Alors aujourd'hui, quand je regarde ces cahiers, j'ai du mal à comprendre pourquoi j'ai sélectionné tel ou tel article, mais j'avais cet amour de la presse. Aucun d'entre nous au Gorafi ne savait comment on fait un journal.
8: Vous avez fait des études de cinéma d'ailleurs.
7: Voilà, moi j'ai suivi des études de cinéma à Bayonne, à René Cassin, ensuite à Bordeaux 3, donc en art du spectacle, option cinéma et tout. Donc j'ai appris à raconter des histoires.
8: Sébastien, le fondateur fondateur du Gorafi. On a un petit défi, c'est que vous devez me donner le nom de la radio qui vous a passé le micro.
7: Ici, Gascogne. J'ai des souvenirs d'enfance bercés par cette radio.
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2: En vous baladant du côté d'Ahun, dans le bourg, peut-être que vous avez déjà fait une petite pause pique-nique au jardin Jacques Lagrange, qu'on appelle aussi le jardin lapidaire. Mais c'est quoi son histoire ?
9: Nathalie Manot, je suis animatrice à l'Office de tourisme Creuse Sud-Ouest. C'était le jardin de la maison qui est là face à nous, ce très bel hôtel particulier, l'hôtel Joran. Mais avant même d'être le jardin de cet hôtel Joran, on imagine qu'ici nous sommes dans les fossés de la ville médiévale. Et ce jardin, eh bien, il donne de la profondeur avec cette grande allée et ça donne encore plus de valeur et d'importance à cette belle maison. C'est vraiment une mise en scène architecturale. Le premier portail semble suffisamment large pour qu'un petit véhicule y passe. Le deuxième est tout petit, mais ça donne cet effet de longueur.
2: Pourquoi on appelle aussi ce jardin le jardin lapidaire ?
9: Parce que autour de nous, eh bien, il y a plein de pierres. Alors, ce sont toujours des pierres anciennes qui sont là pour témoigner de l'histoire d'Ahun. C'est un peu comme un musée à ciel ouvert qui nous raconte l'histoire d'Ahun depuis l'époque gallo-romaine, Acitodunum à l'époque, jusqu'à nos jours. Jacques Lagrange, il a acheté dans les années 90 cette maison et à sa mort, sa compagne a légué le jardin à la municipalité et elle a demandé à ce que ce jardin devienne un jardin lapidaire, donc un jardin souvenir, historique, promenade. Jacques Lagrange, c'était un artiste. Alors, il n'était pas creusois d'origine, mais il a beaucoup aimé la Creuse. Il est venu ici pour aller auprès de Jean Lursa faire des tapisseries à Aubusson. Il était peintre, il était cartonnier, il était grand collectionneur. C'est aussi pour ça qu'il voulait une grande maison. Il collectionnait les horloges de gare, les enseignes de magasins. Ça prend beaucoup de place. Il a contribué à l'architecture. Enfin, c'était vraiment un artiste avec plusieurs facettes. Et il aimait se trouver ici, dans la Creuse, dans cet espace très naturel, avec une histoire riche. Alors, je vais te dire mon coup de cœur. Et en regardant bien la frise végétale qui est là sur le pignon, on va le trouver ce cœur. Il est en bas, à gauche, il est très stylisé. C'est vraiment un motif que Jacques Lagrange utilisait beaucoup dans ses tapisseries, dans ses peintures. Donc cette frise, elle représente une branche. Il l'avait dessinée pour illustrer le poème d'un de ses amis, Eugène Guivic. Et ce poème s'intitule « Temple du Merle ».
10: Marie-Ève,
11: et Geoffroy.
10: Notre fille prend des cours de piano juste à côté. En attendant son cours, on aime bien se promener ici, oui.
11: Il y a des urnes funéraires. C'est un petit site archéologique. C'est sympa, puis il y a de jolis des petits buis qui sont bien taillés. C'est un joli jardin.
2: La prochaine fois que vous passez par le jardin Jacques Lagrange, jetez un œil à ce petit cœur sur la façade.
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1: Je rêvais d'avoir une maison à la campagne. Cette maison, c'est comme si j'y étais née. C'est ma maison de famille.
2: Ma maison s'appelle l'Ostau de la Mar.
3: C'est une maison un peu envoûtante.
4: Eh bien, vous voyez, des livres et trois fenêtres qui me donnent le paysage du pays, comme si c'était trois tableaux.
5: Ils ont vécu ici.
0: Thibaut Gaudry.
6: Alain Delon, vous l'aviez rencontré sur un tournage ?
7: Non, je l'ai rencontré dans la rue. Mais on a fait un film ensemble qui était Jeff, et qui était un film qu'Alain désirait faire avec moi, donc ça a été aussi une rencontre.
5: En 1968, deux stars du cinéma français sont réunies pour la première fois à l'affiche de Jeff. Un film qui ne restera pas dans les mémoires, contrairement à la grande histoire d'amour qui est en train de naître depuis quelques semaines. Mireille Darc et Alain Delon ne se quittent plus.
8: Alain Delon enchaîne les films, dont Jeff et Madly, sur lesquels il a comme partenaire l'égérie de Georges Lautner, Mireille Darc. Ils tourneront 8 films ensemble. Nouveau coup de foudre qui scellera une histoire d'amour qui le marquera à jamais. Il dira de Mireille près de 40 ans plus tard lors de sa disparition « Elle était la femme de ma vie, ma moitié ».
5: Deux ans plus tard, alors que Delon est à Marseille pour tourner Borsalino et que le couple cherche un coin de soleil et de tranquillité, l'ami et agent de l'acteur, Georges Baume, leur fait découvrir Aix-en-Provence où il habite. Ils sont sous le charme et ne tardent pas à s'installer dans un hôtel particulier du quartier Mazarin, le plus ancien de la ville.
9: Pourquoi tu t'en vas ?
10: Parce qu'on est deux.
9: Je comprends pas.
10: Assis là, comprends-moi.
9: Un jour ou l'autre, il n'en restera plus qu'un de nous deux. Faut mieux que je m'en aille avant. On finira par se tirer dessus.
5: Dans l'hôtel de Boisgelin, aux belles pierres ocre, construit en 1650 et classé monument historique, ils louent le vaste rez-de-chaussée qui leur permet de profiter de l'adorable jardin avec son imposante fontaine à vasque. Ils y font même percer une porte dans l'un des murs afin de pouvoir sortir discrètement et éviter les éventuels groupies ou paparazzi, et flâner dans les rues ou aller déjeuner aux Deux Garçons, la plus célèbre brasserie de la ville.
11: Tu sais où tu m'aimes ?
9: Sûr.
11: Même après que tu m'auras fait l'amour.
9: Ça dépend de toi.
5: Ils y mènent une vie paisible, en famille, dans cette ville qui est encore une belle endormie, qu'une polémique va réveiller un peu. Alain et Mireille aimeraient bien pouvoir se baigner au saut du lit et faire construire une piscine. Une faute de goût majeure pour les habitants du quartier et les défenseurs du patrimoine. Une polémique qui en créera une autre. Mireille Darc aime bronzer au bord de sa nouvelle piscine en tenue d'Ève, conduisant un voisin, dont la vue donne sur le jardin, à déposer une main courante pour offense aux bonnes mœurs. Une protestation qui n'empêche pas l'actrice de continuer à lézarder nue sous le soleil aixois.
11: Je voudrais encore un peu de champagne.
9: Sommelier ?
11: Parce que vous avez besoin du sommelier pour me servir. Mais doucement, le champagne c'est fragile. C'est mon père qui m'a appris ça.
9: Ah oui ?
11: Tiens, vous n'avez pas besoin du sommelier pour me tenir la main ? Vous ne voulez pas coucher avec moi en plus, là, tout de suite sur la banquette ?
5: Ils passeront 5 ans dans ce lieu dont la beauté laisse interdit, comme le dit Mireille. Et aujourd'hui, il n'y a aucune plaque pour rappeler aux nombreux touristes qui se baladent sur la jolie place des Quatre Dauphins que cet hôtel particulier a abrité l'une des plus fameuses idylles.
12: C'est un mot qu'elle m'a écrit, il doit y avoir 40 ou 35 ans, ou 35 ou 40, peu importe, qui résume à lui seul tout ce qu'est Mireille. Et c'est un mot que j'ai toujours avec moi depuis ces 40 ans et qui m'aide à vivre. Mon amour, il est 3 heures du matin et je n'arrive pas à dormir. Je pense à toi qui as tellement de mal à vivre. Je t'ai donné tout. Et j'ai simplement besoin d'un peu de calme et de tendresse et d'un sourire le matin parce que la vie est là et qu'il faut remercier le ciel d'être l'un en face de l'autre et de s'aimer.
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13: Les petits bonheurs, ce sont des rencontres improvisées, sans rendez-vous, sans se présenter, et avec bien sûr un micro ici à la main. Alors en voici un petit bonheur, je vous l'ai glané en Haute-Savoie, à Héry-sur-Albi, où je suis allé voir Isabelle. Je connais son prénom parce qu'Isabelle, elle est potière et qu'elle a mis des panneaux partout dans son village pour mener jusqu'à chez elle. C'est donc là que je suis. et j'ai du pot. La potière m'a vu par la fenêtre et m'ouvre la porte de son atelier. Bonjour Isabelle.
14: Bonjour, bonjour, on se connaît ?
13: Ah non, on se connaît pas.
14: Ah d'accord.
13: Mais c'est marqué partout dans le village.
14: Oui, presque. Pas suffisamment mon goût.
13: Ah ben, en tout cas, moi ça m'a suffi pour venir vous voir.
14: Trouvé, voilà, d'accord. Et donc, pourquoi cette chose
13: Ça s'appelle un micro. Vous connaissez la radio ici, Pays de Savoie ?
14: Oui.
13: Ben
14: oui.
13: On y est.
14: Ah ok. Eh ben, entrez.
15: Alors, vous rentrez par les coulisses, mais...
13: Alors, il y a une grande maison, là, un peu à la périphérie du village. De l'autre côté, après, c'est des champs. Tout l'étage inférieur de la maison, c'est pour vous ?
14: C'est-à-dire que j'ai un peu grignoté l'espace de la maison. Donc, j'ai quand même la boutique, l'atelier où je travaille et où je reçois mes élèves. Et ensuite, la partie outillage, voilà.
13: On peut aller dans la boutique, là ? Parce que là, ici, effectivement, là, c'est la partie production. On voit bien que c'est l'outil de travail, voilà. Il y a le four. Voilà. Ouais, alors, je disais, j'avais plein de pots. Vous êtes loin de faire que de la poterie classique et que de l'utilitaire.
14: Je fais surtout du modelage, de l'artistique, effectivement, avec des personnages. Et puis, après la Covid, je me suis mise à faire un peu de...
13: Utilitaire,
14: parce que j'étais vraiment que dans de la déco.
13: Comment on fait pour vendre des pièces comme ça et pour en vivre quand on est à Éry-sur-Albi, même s'il y a une boutique, effectivement, il n'y a pas la queue, on ne vient pas vous acheter des céramiques tous les jours.
14: Déjà, j'ai la chance, ça fait 20 ans que j'exerce. J'ai une clientèle fidèle qui me retrouve là, souvent là où je vais. J'organise le marché des potiers d'Annecy qui est toujours le jour de l'Ascension. Je participe à des marchés de potiers. Je participe aussi à des salons d'art.
13: Mais bon, venez quand même à Éry-sur-Albi, Isabelle, elle préfère.
14: Je préfère accueillir les gens, c'est plus intime. Puis je vois surtout tout ce que je peux faire parce que quand je vais partir en exposition, je peux pas me promener avec tout le magasin.
13: Avec un métier comme le vôtre et un four qui monte à 1000 degrés, vous devez être content de voir l'automne arriver, vous.
14: Et ce que j'adore, c'est quand le four fonctionne et qu'il neige à l'extérieur. Ouais. Moi, je suis à 30 degrés dans la pièce.
13: Alors que fin juillet, quand il faisait 35 dehors...
14: Là, j'ai dégusté.
13: Allez, vivement la neige.
14: Presque.
13: Bon, et c'est ça qui m'amène finalement. C'est quoi le dernier petit bonheur d'Isabelle ?
14: Le dernier petit bonheur que là, eh ben, venez voir, c'est ça. Je suis en train de faire des petits amoureux qui s'enlacent ou qui se donnent la main.
13: Votre bonheur, c'est votre métier.
14: Ah oui, j'ai vraiment eu un coup de foudre il y a 22 ans pour la Terre et j'ai tourné une page et puis je me suis lancée.
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16: Aujourd'hui, c'est dans le nord des Deux-Sèvres que je vous propose de me suivre. On va tester la confiture. On va même fabriquer de la confiture avec les champions du monde confituriers 2025, Guy et Colette. Ils vont nous présenter un petit peu leur façon de faire. Je vous propose de me suivre. Bonjour.
17: Bonjour.
16: Merci à tous les deux de nous recevoir ici. Vous êtes les champions du monde confituriers 2025. Rien que ça. C'est-à-dire que chez vous, forcément, on va se régaler.
17: Oui, on devrait, oui. Normalement, avec ce titre-là, c'est la moindre des choses.
16: Bon, on va découvrir comment vous faites de la confiture. Surtout que c'est pas des confitures qu'on retrouve dans les magasins, les trucs classiques, quoi. Il y a des petites choses en plus, quoi.
17: Il y a rien à voir, puisque déjà, nous cultivons tous nos fruits, hormis les oranges et les citrons. Donc, nous, évidemment, quand on a pu, on ne fait plus. On travaille qu'avec notre propre produit.
16: Bon, on va aller découvrir comment on fait une bonne confiture. On va, je crois, enfiler une tenue et on part dans les ateliers. Donc là, on vient de rentrer dans le cœur de votre atelier. C'est ici que vous fabriquez les confitures.
18: C'est ici que je fabrique mes confitures, les sirops, toute notre production, en fin de compte. Donc, on va commencer une confiture de fraises à laquelle on va y ajouter notre poivre de Sichuan.
16: Ok. Très bien.
18: Ces fruits ont été mis hier soir avec le sucre,
16: okay,
18: toute la nuit. Et le poivre également, il a été mis dans un tout petit peu d'eau tiédie à 70 degrés. Voilà. Maintenant, on va mettre les fruits dans la bassine en cuivre.
16: Ok, donc ça, on va commencer par mettre ça dans la bassine en cuivre. Et là, on mélange. Là, vous allez laisser cuire pendant combien de temps, grosso modo ?
18: 30 minutes.
16: 30 minutes, ok.
18: Pendant ce temps-là, on va mettre les pots vides,
16: okay,
18: à stériliser. Ils sont prêts, on n'a plus qu'à mettre l'eau.
16: D'accord. Hop, là, on arrive dans la toute dernière étape.
18: Oui, confiture, elle a bien bouilli de tous les côtés de la bassine. Alors, je crois que c'est bon. Voilà, vous voyez le petit frissonnement, ça y est. C'est presque terminé et qu'on va pouvoir... On est tout près du but pour la goûter.
16: C'est le meilleur moment, ça.
18: Bah, oui, hein. On va pouvoir mettre dans les pots.
16: Et là, vous allez mettre combien, du coup ?
18: Là, je vais mettre 220 grammes.
16: Ok.
18: À vous l'honneur.
16: On le met, hop, dans le pot.
18: Dedans, voilà. bien brasser à chaque fois pour que vous trouviez des morceaux et du jus. Voilà, très bien. Voilà, c'est bon.
19: Et alors, la ça. Verdict.
18: Voilà, verdict, allez-y. 225, 93. Vous êtes pas mal. C'est bien. C'est très, très bien.

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1: Originaire de Brest, Michaël Guérand a forgé sa plume et son identité de café-concert en festival. Amoureux de la scène et des mots, il nous offre ici un premier extrait de son nouvel album, Vu comme ça.